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1: Les carnets du soir vous proposent de me suivre en Espagne, et particulièrement sur les pas d'Ignace de Loyola, un chemin de vie. Suivez-moi dans cette réalité.

Eh bien, un autre jour, alors c'est un jeudi, nous célébrons la messe et les paroles qui nous sont données sont « Demeurez dans mon amour », dit Jésus. « Demeurez dans mon amour ». Je pense que demeurer dans son amour, c'est recevoir son amour et recevoir sa joie. Et avec mon collègue, je rappelle ce qu'on a vu dans la maison d'Ignace à Loyola. Je lui rappelle que dans la chambre d'Inigo, on voit une représentation de lui qui est assis dans son lit et ayant cette visite du Seigneur qui irradie son visage de joie. C'est ce qu'on voit dans la chambre à Loyola. Bien sûr, il est en convalescence après l'incident et l'accident à Pamplune. Et il fait la rencontre de Dieu. Mais à Pamplune, ce qui s'est passé à travers cet événement, c'est Dieu le premier qui le visite avec plus d'intensité encore par cet événement qui va complètement transformer et changer toute sa vie. Ce fameux boulet aux jambes. Je vous l'ai dit, les Français ont été très bienveillants envers lui et lui ont permis de retourner à Loyola. Mais c'est à Loyola, convalescent, qu'il va lire la vie de Jésus et des saints et qu'il ressent des sentiments qui diffèrent en lui. Rappelez-vous, la vie de chevalier le remplit de joie et puis c'est le vide. Ensuite, en lisant ce que les saints et les saintes ont fait pour l'amour de Dieu, il est dans un grand bonheur qui persiste, qui dure. Là, il commence à distinguer les divers états intérieurs, ce qu'on appelle les mouvements intérieurs. Demeurer dans mon amour, c'est continuer d'être avec Dieu, d'être avec Jésus et d'entendre ce que l'Esprit Saint dit au-dedans de nous, ce à quoi nous sommes appelés. Demeurer dans mon amour, c'est tout recevoir de lui, c'est tout recevoir de Dieu. Et nous demeurons en lui. Alors quelle communion, quelle magnifique communion le Seigneur nous propose-t-il quand il nous dit de demeurer en lui, parce qu'il veut demeurer en nous. Voilà cette petite réflexion qui va se faire au cours de la messe. À Loyola, convalescent, Dieu rend visite aux malades. Mais à Pamplune, alors qu'il est en pleine forme et qu'il est guerrier, c'est Dieu qui lui rend visite à travers l'événement du boulet qui va lui fracasser les jambes et qui va faire que sa route sera complètement transformée. Nous allons partir à pied vers la vieille ville de Pamplune. C'est une belle ville, je vous l'ai dit. Nous allons nous arrêter à ce qu'on appelle le square des taureaux. Nous, on dirait peut-être le carrefour des taureaux, en tout cas. Quelle est cette histoire des taureaux? C'est très bien fait, vous savez. Nous avons là plusieurs taureaux qui sont sur la place. C'est en bronze, il y a des personnes qui sont à travers les taureaux. Bon, on se demande, mais qu'est-ce que c'est? Alors, c'est un événement qui est lié à la ville de Pamplune. En la fête de Saint-Firmin, qui est le patron de Pamplune, tous les 7 juillet de chaque année, la coutume est de lâcher dans les rues de la ville des taureaux. Alors, il y a 6-7 taureaux qu'on lâche dans les rues de la ville. Là, tous les hommes qui le veulent vont s'habiller de blanc avec une ceinture rouge, comme s'ils allaient à la noce, et courent en même temps que les bœufs dans les rues. Alors c'est quelque chose d'absolument incroyable, de fascinant. J'avais déjà vu au bulletin télévisé, il y a quelques années, cette histoire où on nous donne un flash, comme si on nous dit, ben voici aujourd'hui cette tradition qui se poursuit à Pamplune, en la fête de Saint-Firmin, on voyait des images, je me disais, mon Dieu, mais quelle histoire, c'est vraiment incroyable, parce que il y en a qui sont encore nés, vous savez. Ce sont des vrais bœufs, et ce sont des vrais hommes. La plupart sont jeunes, vous savez, c'est comme un risque. Donc, c'est une bravoure que l'on fait. Alors, c'est une attraction qui est devenue mondiale, et en juillet, entre le 6 et le 14, c'est toujours plein de monde qui viennent voir ces activités dans la ville de Pamplune. Visite de la cathédrale Saint-Firmin.
d'une exceptionnelle beauté. Nous avons pris nos billets, nous avons pris le temps, d'ailleurs, oui, nous avons pris les billets, mais je pense que moi, comme prêtre, je suis dispensé. Vous savez, dans les cathédrales européennes, les prêtres et même les séminaristes, nous sommes dispensés du paiement, parce que nous sommes des prêtres. Donc, nous entrons dans cette église, nous allons prendre le temps vraiment de l'habiter, de la contempler. C'est très, très, très beau. On prend le temps de voir les tableaux, cette cathédrale de Saint-Firmin, et on va même s'asseoir du côté de la nef. Nous allons nous asseoir pour prier devant le Saint-Sacrement et vraiment prendre le temps de respirer et d'être justement dans cette parole de Jésus, demeurez en moi, demeurez dans mon amour. Et tout à coup, ce qu'on ne savait pas, c'est qu'il y avait, attenant à cette cathédrale, donc un immense cloître. Donc il devait y avoir là des moines qui devaient vivre là il y a très longtemps. Et on va prendre ce chemin. Et nous allons découvrir que c'est une exposition absolument extraordinaire. C'est un parcours initiatique de réflexion sur l'apport de l'Occident dans les deux derniers millénaires. Vous imaginez, on retourne, on est en amont, 2000 ans avant, et là, nous allons mettre nos pas dans l'histoire. Et nous allons voir comment l'Occident va pétrir d'une certaine façon les siècles à travers les découvertes, à travers l'écriture, à travers les arts, à travers la philosophie, à travers la théologie, à travers les sciences. Mais c'est absolument extraordinaire, je vous le dis. Il faut le vivre s'en laisser vraiment saisir. Très impressionnant. Nous refaisons les pas de l'histoire avec toutes ces étapes importantes. Sur le plan pédagogique et visuel et artistique, mais ce sont des trouvailles magnifiques. Je vous le dis, je n'ai jamais vu une telle démonstration de culture. J'en ai vu des musées, j'en ai vu des expositions, comme celle-là jamais. Je n'en ai jamais vu d'aussi bien faite et d'aussi pédagogique, et sur le plan visuel, c'était absolument extraordinaire, des trouvailles, je n'en revenais pas. À la toute fin, nous arrivons dans une maison de style moderne. Une maison, des murs, un toit, un plancher. Toute peinte en rose. Tout est rose. Les murs sont roses, le plafond est rose, les petits bancs sont roses, des sièges. Et sur les sièges, on a mis, un tapis qui imite la pelouse verte, qu'ils ont mis également sur le toit de la maison toute rose. Alors tout est rose, je vous le dis, sauf le siège des bancs qui sont dans ce matériel qui imite la pelouse verte et le toit de la maison également dans ce toit qui sur ce toit plutôt qui aussi est masqué par ce matériau de pelouse verte. C'est une conclusion frappante et on nous explique pourquoi. C'est une conclusion de la culture moderne, du vide. C'est quelque chose, vous savez, quand on parle du relativisme. C'est un grand mot, mais c'est un mot qui veut dire soit que toute chose est devenue possible, parce qu'elle remplace l'autre, que ce soit bien ou mal,
on relativise, on prend une distance et on ose même remplacer des choses très importantes liées à la culture et à la personne humaine par du n'importe quoi et du vide. Alors c'est une conclusion, comme je vous dis, qui est étonnante. Elle nous met en face cette maison rose, vide, parce qu'aucune nuance, il n'y a pas de perspective là, il n'y a rien là, tout est en rose. En perspective de l'héritage reçu pendant 2000 ans de l'Occident, en matière de beauté, de bien, de vérité, de droit, de science, de littérature. C'est comme si on venait de faire un long voyage pendant 2000 ans, qu'on a découvert ce qu'on a reçu de l'Occident, comme je vous dis, donc de l'Europe en majorité, en matière de beauté, de bien, de vérité, de droit, de littérature, de science, tout cela, et qu'on arrive dans une maison rose. Et on nous dit, parce que c'est écrit, on nous dit ceci, sans porter de jugement, on laisse à chacun le choix de peser la période actuelle et les précédentes. Au fond, on nous invite et c'est écrit, ceci n'est pas une exposition, mais une réflexion.

pourvu que ça soit. Le récit que vous entendrez, 3 juillet autour de la fontaine de Tourny, dont je suis l'auteur, sera lu à ma demande par Jacques-Henri Gagnon. Vous plongerez dans le vieux Québec que je connais bien pour y avoir vécu. Entrez dans la réalité des personnages, lieux de cette mémorable journée du 3 juillet, fête de la ville de Québec, écrit en 2010.

Messieurs, les cravates. Après une visite au Parlement, qui surplombe dignement la fontaine, deux diplomates étrangers se trouvaient enfin dehors à cette heure, où tout semblait tranquille. Un peu de répit dans une journée passée de réunion en réunion, de courbette en poignée de main, pour finir sur un petit banc à enfiler. L'estomac creux, deux ou trois biscottes de saumon fumé lors d'un cocktail dînatoire. Faire des affaires n'est pas gratifiant sur le champ. Il faut attendre longtemps les signatures avant de s'élancer, le visage altier dans les ascenseurs des chics hôtels. La mine basse, le pas lent, ils prirent la direction de la fontaine. Ils n'avaient aucune envie de parler. Malgré le soleil radieux qui balayait encore le vieux Québec, ce 3 juillet n'avait été que grisaille pour eux. Ils devaient repartir le lendemain pour leur 4th of July, ce qu'ils souhaitaient allègrement pour retrouver unis leurs États respectifs. On ne déracine pas n'importe qui, n'importe comment, même en période de globalisation mondialisée. En vérité, on ne se déracine jamais. On a beau transporter subtilement ses bourgeons et sa ramure partout dans le monde, être branché sur le monde ne signifie pas se débrancher de ses racines. De fait, ces diplomates n'étaient pas exclus de réfléchir à leurs conditions, qu'ils jugeaient parfois absurdes. La mondialisation globalisante nous présentait un monde réussi. C'était réussi d'avoir des mirages au désert loin des oasis. La mort guettait ceux qui sillonnaient les airs plusieurs heures par mois. Ils n'étaient plus sur terre que pour des papiers et ne remontaient dans les airs que pour dormir. De cité en cité, les mêmes chaînes d'hôtels, les mêmes tableaux au mur, le même lobby et les mêmes sourires, qu'ils soient européens, asiatiques, orientaux, américains ou africains. Si l'argent n'a pas d'odeur, encore moins les cartes de crédit. Ces mondialisés rentraient quelques heures à la maison, le temps de laisser sur le comptoir vêtements et toutou pour leurs enfants et le Chanel numéro 5 pour leurs femmes, elle-même souvent globalisée entre ciel et terre. La gouvernante stabilisée, le meilleur des chocolats équitables. Ces diplomates dont ne parlaient plus, pensifs, devant la vision du jour, la fontaine. Elle contenait leur moment présent, rare denrée qui ne s'achète pas, pas plus que le bonheur ou l'amour. Ils recevaient et prenaient à grandes bouffées l'oxygène du dehors, loin des tractations. Circulaire, la fontaine les appelait à se recentrer. Un effet dont leur vision se nourrissait. Tout à coup s'approcha une jeune fille. « Une rose, messieurs ?» L'un d'eux, surpris dans son bien-être, répondit avec un accent « Mais nous en avons tout un jardin sous nos yeux !» L'autre dit à son tour, « C'est bien de venir ici. Vous en avez 99 ? Ce serait trop lourd, monsieur. Alors, je prends la 100e. Thanks. » Ce soir-là, tous deux avaient été invités au Capitole.

0: C'était peut-être cela la mondialisation. Se résoudre à rester confiné entre quatre murs pour assister à un spectacle dans une langue loin de la sienne, à penser qu'il ferait mieux être dehors en ce 3 juillet, si merveilleux. Il était maintenant 18h33. Lingerie fine. D'un chic du passé, arborant un de ses chapeaux des années 20, souriante, Gertrude marchait comme la reine mère d'un royaume imaginaire. Venue tout simplement de nulle part, rue Sainte-Geneviève, elle était splendide à voir, et ses petits gants de cuir bleu achevaient d'assurer à sa toilette l'élégance qu'elle recherchait. Dès le départ, la fontaine avait eu une résonance en elle. Elle y retrouvait quelque chose de la monarchie, un savoir-faire et vivre dont elle ne se démarquerait pas. Son âge lui ouvrait toutes les portes et les refermait tout aussi poliment. « Ah, la fontaine !» se disait-elle. « C'est mon eau quotidienne !» Familièrement, elle s'en approchait, se laissait envoûter par sa vitalité et se retournait pour vérifier si on l'avait regardée. Ce qui étonnait certains et leur donnait le réflexe d'un rictus interpellant. Gertrude, cependant, insistait du regard pour repérer l'œil jumeau qui entrerait dans son histoire. Une fois satisfaite, elle s'en approchait avec courtoisie de manière à ne pas s'imposer. Après, elle se plaçait à une certaine distance, sur le même banc, pour engager la conversation. Un rituel qui demandait du temps. « Oh, splendide, n'est-ce pas ?» fit-elle cette fois à l'élu du jour. « C'est la première fois que j'y viens, » répliqua le bon monsieur à casquette. Satisfaite de cette réponse, Gertrude n'allait pas tout de suite gâcher son bonheur. Un long moment allait se dérouler entre le premier acte et le second. Puis, « Il fait bon ce soir, hein ? » Ah, ce sera un record aujourd'hui. » De plus en plus optimiste, Gertrude se leva doucement, puis s'approcha fébrilement de son voisin pour s'asseoir de nouveau. Toujours le rituel dont elle pressentait le début d'une petite angoisse. Elle avait appris que la suite faisait fuir ses nouveaux amis. Elle tergiversait intérieurement comme on effeuille la marguerite. Or, au bout d'un long moment, elle osa. C'est à 19h, n'est-ce pas, que Monsieur le Premier ministre Duplessis s'adresse au peuple devant le Parlement. L'homme à la casquette ne broncha pas, comme attendant la suite. Elle en fut étonnée. « Vous ne partez pas, monsieur. Je suis en si bonne compagnie. Parlez-moi de Monsieur Duplessis. » Pour une fois qu'elle n'était pas éconduite, la dame s'en donna à cœur joie et le coup des 19h la surprit. Alors tout bonnement, elle se leva avec un petit salut de la tête. La trouvant touchante avec son chapeau d'un autre temps, l'homme en fit autant, puis il enleva sa casquette. Gertrude, si heureuse dans son paisible royaume, offrit sa joue. « Faites-moi la bise. » Ému, l'homme à la casquette posa ses lèvres sur la joue de la vieille dame ingénue, qui repartit comblée. Regardant sa montre, une fois seule, cette dernière se dit pour se consoler, « Monsieur Duplessis a dû avoir un empêchement. Ce sera pour demain. » Le lendemain, Gertrude assisterait au Palais Montcalm à un récital mettant en vedette la soprano d'origine québécoise Patricia Poitras et le ténor Raoul Jobin.
1: Les carnets du soir se poursuivent dans leur version 1 heure. La seconde partie de l'émission avec sœur Blandine Berger, religieuse, Madeleine Danielou, une femme des profondeurs.

0: Je suis en compagnie de sœur Blandine Berger. Bonjour sœur Blandine.
1: Bonjour Père.
0: Sœur Blandine de la communauté Saint-François-Xavier. Évidemment, Madeleine Danielou fonde des institutions, mais à quel moment elle va fonder la communauté?
1: Ah, alors j'ai pas pu vous en parler, parce que elle fonde une communauté apostolique dans les années... D'abord, ça commence tout à fait par un tout petit noyau en 1910. Elle se dit que les jeunes filles qui sont là, eh bien, parmi elles, il y en a peut-être certaines qui voudraient donner leur vie pour l'enseignement. Et comme à ce moment-là, c'était quand même une cause à défendre, elle en trouve. Et elle les réunit. Et puis, vous savez, c'était très petit et en même temps très grand. Madeleine essaye de suivre l'Esprit Saint. Le père de grand maison la conduit. Et puis, de fil en aiguille, de jour en jour, ces jeunes filles font un règlement, puis ensuite, elles vivent ensemble, et puis ensuite, elles prennent des classes, et puis elles travaillent ensemble. Et au fond, de jour en jour, oui, c'est une vie souple, c'est une vie adaptée au monde, mais pas du monde. C'est une vie où on s'occupe essentiellement de l'école, c'est ça le projet. Et puis le père de grand maison alors commence à venir faire des conférences. Et en faisant les conférences, il élabore véritablement une spiritualité de l'action, une spiritualité. Alors il leur apprend comment prier. La prière formelle, la prière du matin, et puis la prière dans l'action, la prière à tout moment, la prière continue. Et puis, il leur apprend la vie fraternelle, etc. Et alors, s'élabore comme ça progressivement des textes que, à la mort du père de grand maison, Madame Danielou reprendra. Et toute sa vie, elle fera des conférences à la communauté, toutes les semaines, pour répondre, au fond, elle répondait un peu à ce qu'elle sentait dans la communauté, ce qui se vivait, et elle répond, et elle reprend les questions, et elle forme. Et voilà, une spiritualité qui est, au fond, celle du livre. Elle est presque tout entière. Peut-être qu'il n'y a pas... Il manque peut-être un aspect plus communautaire, qui n'est peut-être pas indiqué ici, mais en tout cas, il y a là, dans ce livre, presque toute la spiritualité de Madeleine Danielou.
0: Dans votre livre, oui. Aux éditions Parole et Silence,
1: voilà.
0: Madeleine Danielou.
1: Voilà.
0: Alors, nous allons poursuivre ensemble, parce que dans votre ouvrage, vous parlez justement de sa spiritualité. Le silence intérieur semble un paradoxe.
1: Ah oui.
0: Il permet d'entendre la parole des Écritures. Parlez-nous de cet écho du silence dans sa vie.
1: Alors, Madeleine est une grande active, mais elle est aussi une grande contemplative. Et ses filles, à Saint-François-Xavier, sont toutes un peu ça, je dirais. Parce que... on nous a beaucoup appris qu'il y avait deux manières de prier. Il y a l'oraison formelle, qui est une prière où on s'arrête, on fait silence, on essaye de baisser le courant psychologique, de l'arrêter, on laisse les pensées tomber, et on essaye de se fixer sur une réalité spirituelle, ou bien sur une icône, ou sur une phrase de l'Évangile. On essaye de faire un travail intérieur de pause, de reprise et de s'attacher au Christ, bien sûr. Mais il faut que toute notre volonté, toute notre affectivité, que toutes nos pensées arrivent à Jésus. C'est ça l'essentiel. Mais cette prière que nous faisons tous les matins, trois quarts d'heure, moi, je prie une heure parce que j'ai le temps de le faire. Donc, j'ai besoin d'une heure. Bon, mais chacune fait comme elle veut. Nous le faisons ensemble, ce qui est un soutien. Mais comment faire alors pendant qu'on agit? Et dans beaucoup de cas, il y a une espèce de distorsion. On prie, d'accord, mais pendant l'action, on ne prie plus. On est quoi? Eh bien, justement... avec Madame Danielou, ce silence intérieur de la prière va se continuer. et elle appelle ça l'oraison virtuelle. Virtuelle, pas au sens évidemment du virtuel informatique ou internet, mais virtuelle au sens de force, virtus. Et cela va venir, il y a comme une oraison intérieure très profonde qui continue, même en pleine action. C'est-à-dire que quoi que vous fassiez, préparer un cours, écrire une lettre, converser avec quelqu'un, faire même le cours, le dire, vous continuez à éprouver à l'intérieur de vous une présence divine tout à fait reconnaissable, avec laquelle vous vous sentez uni, proche, comme attaché. Vous savez, quelquefois il y a de l'eau comme ça, un courant d'eau qui coule sous un rocher. Et puis tout d'un coup, le rocher est troué, alors l'eau jaillit un peu, l'eau s'aperçoit. Et puis elle retombe après en dessous. Et bien c'est exactement ça. L'eau coule par en dessous, c'est-à-dire que le Seigneur est là par en dessous, il est invisible et on ne le voit que de temps en temps quand il émerge à la surface, lumineux. Aucune image évidemment n'est adéquate, mais l'expérience montre que si dans l'oraison formelle nous devenons vraiment la demeure de Dieu, alors nous l'accueillons par un effort de silence, par un effort de disposition à l'écouter, mais sans s'arrêter de travailler. On peut, si, elle dit à un moment, Madeleine dit, on peut s'arrêter une ou deux minutes pour reprendre contact avec ça, mais avec celui qui vous habite. Mais on peut également garder avec Dieu ce lien intime qui nous unit à sa volonté. C'est assez difficile à expliquer, mais au fond, quand on en fait l'expérience, on comprend vite. L'Esprit Saint, alors, nous habite et il pourra nous guider. Il est comme une espèce, Madeleine dit, c'est un peu comme un instinct nouveau qui est en dessous et qui peut surgir de sorte que nos réactions spontanées, nos paroles, sont conformes à ce que l'Esprit tout doucement conduit en nous.
0: C'est être animé.
1: C'est être
0: par
1: animé.
0: L'esprit.
1: Voilà, c'est être animé.
0: Être animé
1: par
0: l'Esprit Saint en toute occasion.
1: En toute occasion. Sentir que en nous, il y a l'Esprit Saint nous conduit. L'Esprit Saint nous continue à nous habiter. Mais il faut le sentir en même temps. C'est pas, bien sûr, on est pris par ce qu'on fait. On va pas prier. On va pas se mettre à prier comme ça en plein milieu d'une phrase. Mais c'est sentir que là, Dieu est là et que c'est exactement ce que Saint Jean demande. Demeurez en moi, je demeure en vous.

0: Sœur Blandine de la communauté Saint-François-Xavier, comment la méditation de Madeleine Danielou éclaire sa démarche et ses décisions? Est-ce l'Écriture qui l'éclaire ou ses intuitions qui sont illuminées par l'Écriture?
1: Écoutez, les deux. C'est-à-dire que c'est un aller-retour. L'Écriture, tout d'un coup, elle peut être frappée par une parole de l'Évangile du jour, par exemple, et puis en vivre toute la journée. Ou bien à l'inverse, elle peut être prise par un sentiment intérieur pour le Christ, et puis trouver dans sa lecture de la Bible le soir, par exemple, une phrase qui la comble. C'est les deux. Les textes de l'Écriture, à l'occasion qu'on peut rencontrer, nous modèlent. Mais vice-versa, on est modelé, on modèle les phrases qu'on trouve. Elle dit ceci, je vais vous lire une phrase qui est importante. Elle dit, elle est jeune là à ce moment-là, mais elle est déjà très lucide et elle est vraiment ouverte à l'action de Dieu en elle. Alors, voilà ce qu'elle dit. Même quand je m'occupe des âmes, est-ce vraiment leur bien que je cherche et le développement du règne de Dieu en elles? Je comprends les choses de Dieu. Je les goûte spirituellement, mais comme elles passent peu dans ma vie. Mon amour sera inefficace, donc nul, tant qu'il ne transformera pas vraiment le détail de mes actions et des sentiments qui les inspirent. Un peu plus de recueillement habituel me ferait travailler pour Jésus-Christ, avec Jésus-Christ, en attendant que la grâce de Dieu change vraiment mon cœur. Donc là, on a une analyse très fine de ce qu'est la transformation d'un cœur qui se livre au Christ et qui comprend que elle n'est pas encore complètement transformée.
0: Oui, c'est beau, c'est très beau.
1: C'est très humble.
0: Oui, c'est l'humilité.
1: Madeleine Danielou était extrêmement humble.
0: Oui, c'est humble.
1: Elle disait, l'humilité, ce n'est pas difficile, il n'y a qu'à me regarder. C'est-à-dire de dire, je suis tellement nulle que...
0: Je suis tellement ordinaire.
1: Je suis tellement nulle. Et vraiment. Elle avait un tel, c'est parce qu'en fait, elle avait une telle idée de Dieu, une telle vue de Jésus-Christ dans sa vie et Jésus-Christ comme le sauveur du monde, qu'elle se trouvait vraiment médiocre.
0: Toute petite. Oui. Alors nous allons poursuivre dans une vie comme celle de Madeleine Danielou, aux mille activités et responsabilités. Comment elle parvient à conserver ce silence intérieur qui va féconder sa mission?
1: Alors, je dirais qu'elle parvient par une certaine ascèse. C'est-à-dire qu'il faut être très rigoureux sur la question de la prière, ne pas la lâcher et ne jamais la manquer, et que l'oraison formelle se nourrit l'oraison virtuelle et vice-versa. C'est important. Si on lâche la prière même un jour, pour une consacrée, pour une apôtre, c'est grave. Ensuite, elle avait un grand sens du discernement, ce qui était un principe ignatien. Il faut dire aussi que la formation à Saint-François-Xavier, c'est une formation à partir des exercices.
0: Oui.
1: Alors, on fait souvent les grands exercices au début, avant d'entrer pour vérifier la vocation exacte.
0: L'élection.
1: Mais elle est formée au discernement. Elle apprendra à discerner peu à peu. Le père de grand-maison le lui apprendra. Et puis, dans le travail, dans les relations, il s'agit de... au jour le jour et minute par minute, de savoir ce qu'il faut faire, ce qu'il ne faut pas faire, ce que le Seigneur désire. Autrement dit, moi je pense qu'il y a une grande part de désir. Le désir est... Une personne qui a un grand désir, c'est une personne qui est capable de Dieu, je dirais. Et Madeleine avait le grand, grand désir de, comme elle dit, plaire à Jésus-Christ. Pas plaire au sens superficiel, mais entrer dans le mouvement de salut du Christ. Elle voyait le salut se faire dans les personnes. Elle voyait d'ailleurs dans les âmes, et les gens le disaient, le savaient. Les anciennes venaient la voir parce qu'ils savaient qu'elle voyait dans les âmes. Et donc, elle voyait Dieu dans les âmes. Par ailleurs, elle a un très grand sens de la culture. Elle a une grande ouverture d'esprit. Elle lisait d'ailleurs, elle avait peut-être fait une méthode de lecture rapide, j'en sais rien, mais elle lisait 2 à 3 livres par semaine. Parce que j'ai calculé le nombre de livres dont elle avait fait la recension par an. C'est incroyable. Et elle disait que la lecture était un élément absolument essentiel pour s'ouvrir à d'autres univers, s'ouvrir à d'autres vies, s'ouvrir à d'autres personnes, d'autres regards sur la vie. Et puis alors aussi, il y a quelque chose chez elle qui la garde, à mon avis, dans le silence intérieur. Ça a un rapport. C'est le respect et la connaissance des enseignements de l'Église. Elle avait une espèce de sûreté qu'elle frottait à la connaissance, qu'elle frottait au texte de l'Église. Et elle était très attentive à ça. Très, très, très. Alors, elle écoutait évidemment les textes qui venaient de Rome, mais aussi les textes des évêques où les collèges se trouvaient. Alors, évidemment, c'est une phrase un peu trop large, trop floue, mais si on a bien compris ce mouvement de l'esprit en elle, elle dit ceci, on peut comprendre, le grand moyen de la formation des apôtres, c'est la docilité au Saint-Esprit. Et bon, en sachant ce que c'est que le Saint-Esprit.
0: Oui, mais on est dans le discernement, là.
1: Voilà, exactement.
0: On est dans une forme d'écoute profonde.
1: Profonde.
0: Où elle-même en fait l'expérience.
1: Voilà.
0: Mais comme vous dites, elle a cette sensibilité pour saisir dans les personnes l'œuvre de Dieu, l'œuvre voilà. de l'Esprit-Saint. Mmh. Donc on peut comprendre une phrase comme celle-là, cette docilité à l'Esprit-Saint qui est caractérisée certainement par une écoute profonde. Mmh. J'en viens à mon autre question. Madame Danilou parle, vous le dites, elle rencontre des personnes, elle fonde des maisons, elle invite des gens à œuvrer avec elle. Comment vous percevez une personnalité des profondeurs tout en étant si active?
1: Alors, oui, je pense que d'abord, Madeleine Danilou avait des dons humains quand même assez exceptionnels. Son père lui avait donné toutes ses qualités, et je dirais sa mère lui avait donné aussi toutes ses qualités. Elle aimait la vie, elle aimait les enfants, elle aimait ses petits-enfants, elle parlait de ses petits-enfants, parce qu'à l'époque on disait mes petits-enfants, même pour mes enfants. Mais elle a aussi beaucoup aimé ses petits-enfants, elle a eu ses 2 petites filles au collège, et, par exemple. Elle aimait son mari. Elle aimait le manoir de l'Ocronan qu'ils avaient fait construire et où ils se retrouvaient l'été. Et elle était, passionnée véritablement par les problèmes de l'enseignement, de la culture, de la foi et des rapports entre la culture et la foi, justement, pour les unir, pour ne pas les séparer, pour permettre que la foi puisse être intégrée dans la culture. Et ça, je trouve que c'est un problème moderne. Parce que toute la culture refuse toute dimension religieuse. Ça, c'est un gros problème, ça. Elle a eu aussi, je dirais, des grâces exceptionnelles, il faut bien le dire. Pour sa vie personnelle, par exemple, je vais vous lire un tout petit texte. Elle est jeune encore, c'est vrai, et le Seigneur l'a saisie. Et alors, elle découvre avec émerveillement ce que c'est que le Seigneur, la prière. Je ne saurais vous dire, elle écrit au père de Grand-Maison, « Je ne saurais vous dire, mon père, combien il m'est facile et doux de demeurer au pied de notre Seigneur. » Je puis dire que chaque fois que je prie, je comprends quelque chose de plus de l'ordre surnaturel. C'est un avancement régulier, méthodique, comme si un maître m'instruisait. Comme si un maître m'instruisait. Et je crois que vraiment, elle s'est laissée instruire par le maître toute sa vie.
0: On a l'impression d'entendre Thérèse de Lisieux, mais écrit de façon différente.
1: Tout à fait, tout à fait.
0: Oui. Quand elle dit « c'est Jésus mon maître
1: oui, »,
0: c'est Jésus mon directeur.
1: Exactement, c'est Jésus mon directeur.
0: C'est Jésus, oui, oui. Donc il y a quelqu'un, oui. Elle est en présence.
1: Il m'instruit.
0: Il m'instruit,
1: oui. Oui. Oui.

0: Alors, je dirais aussi que Madeleine, quand vous disiez que c'était une personnalité d'une grande profondeur et en même temps très active, mais Madeleine, justement, a fait la synthèse de ce qu'est la vie apostolique. L'apôtre, justement, fait la synthèse, tient en même temps la docilité au Saint-Esprit, la charité qui suppose de faire beaucoup de choses, peut-être, et l'élan créateur. L'élan créateur qui est une œuvre à organiser, à construire, à inspirer. La charité pour toute personne, la charité pour son mari, la charité pour ses enfants, la communauté Saint-François-Xavier. Et puis, justement, cette docilité où elle était tout le temps en rapport avec le Saint-Esprit. Et puis, je dirais aussi qu'elle est très profonde parce qu'elle a beaucoup souffert. En fait, la souffrance dans sa vie est immense. Il y a eu beaucoup de joie, bien sûr, mais la souffrance était grande. Par exemple, quand au début, surtout pendant un certain nombre d'années, quand une de Saint-François-Xavier, une sœur de Saint-François-Xavier partait, parce que bon, au bout de 2 ans, non, c'était pas ça, etc. Ça la rendait mais malade. Au début, il y en a qui sont partis alors que elles n'étaient plus que 4. Vous voyez, ça c'est dur quand on fonde.
1: Je voudrais bien comprendre, sœur Blandine, pardonnez-moi, comprendre, elle fonde la communauté Saint-François-Xavier sans y entrer ?
0: Ah si ! Mais oui ! Alors,
1: comment
0: j'ai pas
1: ça
0: dit...
1: se passe ?
0: Attendez, il y a une question, là, il y a une question un peu compliquée, mais qui, pas compliquée, non, qui était toute simple, vécue d'une manière toute simple. Eh bien, il y avait le collège, elle avait une petite maison tout à côté du collège, et donc elle habitait dans sa maison avec ses enfants et son mari et ses enfants. Et quand il s'est agi, et puis elle était directrice du collège, bon, donc elle travaillait à temps plein. Donc quand il s'est agi de savoir si on allait faire un vœu, parce qu'une communauté, enfin, faut savoir si on s'engage ou si on ne s'engage pas.
1: Oui.
0: Alors, ils ont évidemment, le père de grand-maison a consulté un canoniste, etc. Ils ont beaucoup réfléchi. Et nous faisons maintenant le même vœu que Madame Danilo a fait, c'est-à-dire que nous faisons un vœu où nous engageons à, peut-être que je peux le dire, pour répondre à l'appel de notre Seigneur, je fais vœu au Dieu Tout-Puissant de consacrer ma vie au service de mes frères dans la communauté Saint-François-Xavier pour toujours. Alors, vous voyez, c'est un vœu tout simple que tout le monde peut faire. Et en Afrique, actuellement, à Abidjan, nous avons une sœur qui vient de s'engager, elle vient de faire son vœu. Or, elle est veuve, elle a été mariée, elle a eu des enfants, bien entendu, et les enfants étant tous d'accord, elle a fait son vœu, et 2 de ses enfants étaient là. Donc, c'est magnifique.
1: Ben oui, c'est intéressant.
0: Mais pour des éducatrices, c'est très bien, parce que nous nous sentons très proches des mères de famille, vous voyez. Nous n'avons pas l'impression de vivre autre chose qu'elles, même si, évidemment, nous vivons en communauté. Madame Danielou ne vivait pas en communauté, mais elle venait tous les jours au moment du café, après le repas de midi, et elle avait tous les jours le goûter. Elle venait au goûter vers 4 heures, et là, alors, autour d'elle, tout le monde venait passer un petit moment pour librement, et puis pour se reposer, et on reprenait le travail à 5 heures, au moment où les filles sortaient, etc. Mais tout ça, c'est très souple. Chez nous, vous voyez, tout est souple, tout est comme ça, c'est selon les personnes,
1: oui.
0: On n'est pas encadré, voilà, si bien qu'il y a des personnalités originales qui peuvent être là, c'est ça qui est bien, de temps en temps ça peut être...
1: Ça fait des étincelles.
0: Oui, bien sûr,
1: oui,
0: mais bon,
1: c'est bien.
0: Oui. Alors, donc... Je termine avec les souffrances de Madeleine Danielou.
1: Oui, c'est ça.
0: Parce que à la mort du père de grand-maison, par exemple, elle a quand même beaucoup souffert parce qu'elle s'est dit, mon Dieu, mais qu'est-ce que je vais faire toute seule maintenant? Ça a été terrible. Et puis finalement, elle a fait confiance à l'Esprit-Saint et elle a repris les conférences, comme le père de grand-maison le faisait. Avec un courage et un élan formidable. Et puis, il y a eu un de ses enfants est parti en Inde, définitivement, vous voyez. Alors ça a été très dur. Il a un peu renié la famille. Et puis, elle a perdu son fils, un de ses fils qu'elle aimait beaucoup, Louis, qui était un garçon épatant. Il était tout jeune, il venait de se marier, il avait un petit garçon, et il est mort à la guerre 40. Il s'était engagé en Angleterre avec le général de Gaulle, et le général de Gaulle lui a donné une mission en avion, et il devait aller dans le au-dessus de Gibraltar, l'avion a été abattu. On n'a jamais su très bien par qui. Et donc pour elle, ça, Louis, non, c'est
1: terrible.
0: Ça, Louis, c'était terrible. Ça, oui. Surtout qu'elle était déjà plus âgée, alors perdre un fils comme ça, oui. Et surtout qu'elle s'entendait très bien avec Louis, mais elle a eu de grandes joies. Par exemple, elle a eu Jean, l'aîné, qui est rentré chez les Jésuites, et elle l'a pas vu cardinal parce qu'elle était déjà décédée, mais elle a eu une très grande joie de le voir rentrer chez les Jésuites. Et après, il était souvent là, il venait souvent à Neuilly, il a fait des cours aux élèves, aux étudiantes, enfin, c'est quelqu'un qui l'a. Et puis, il a écrit beaucoup de livres, et par exemple, elle disait toujours, ah, mon mari les lit. Vous voyez, il n'allait pas toujours à la messe, c'était un homme politique, mais il lisait les livres de son fils.
1: Oui, je peux au moins dire, sœur Blandine, que j'ai vu le fils de Madeleine Danielou au Québec, j'avais 20 ans.
0: Ah oui?
1: Le cardinal Danielou est venu à l'Université Laval donner une conférence et je l'ai vu à ce moment-là. Il
0: va
1: avoir, je ne sais pas moi, 60, 65 ans.
0: Oui, oui.
1: Alors au moins j'ai vu le fils de Madeleine. Alors il y a un lien entre nous, hein? Oui, c'est beau ça. Nous allons terminer. Vous pourriez peut-être nous donner, sœur Blandine de la communauté Saint-François-Xavier, nous donner une ou deux paroles de Madeleine Danielou qui ont balisé son chemin.
0: Alors, quand elle est assez âgée déjà, elle sent que, il faut qu'elle ralentisse un peu son rythme de travail. Elle écrit une lettre à une de ses collaboratrices, une sœur de Saint-François-Xavier, et elle lui dit « Que vous dire de moi ? J'ai une certitude invincible, mieux qu'une certitude, un sentiment de l'existence et de la présence de Jésus infiniment bon. Je n'y suis pour rien, c'est un don qui m'est fait. Je récite le Te Deum tous les jours, non pas pour ce qui m'est donné, mais à cause de ce que Dieu est pater immense majestatis, et en même temps que de souffrance. Notre Seigneur ne me demande plus guère d'agir, mais seulement de ne chercher ma vie qu'en lui. » Alors ça, c'est pour la fin de sa vie, je dirais. Et puis, au cours de sa vie, Madeleine a rencontré Bergson. Parce que le livre « Les deux sources de la morale et de la religion » lui ont paru un livre qui disait exactement tout ce qu'elle pensait et un livre décisif. Et alors, Bergson lui a dit, dans cet entretien qu'elle a rapporté après, lui a dit « Mais madame, qu'est-ce que c'est pour vous qu'éduquer ?» Et alors elle a répondu du tac au tac « C'est discerner l'élan créateur dans un être et le suivre. » Discerner la conduite de Dieu sur lui et la seconder.
1: C'est très beau.
0: Et puis alors, je voudrais remonter encore plus loin, enfin disons, remonter dans l'âge des enfants. Parce que Madame Danielou aimait beaucoup, beaucoup les enfants. Et les petits, elle adorait les petits. Elle allait quelquefois au collège voir les petites classes, simplement pour le plaisir. Et elle allait surtout à toutes les messes. Elle allait à toutes les messes. Ça, c'est sa petite fille. Elle allait à toutes les messes des écoles. Alors, elle dit ceci. « À travers l'enfance, Jésus voit la gloire de son Père. L'âme des enfants est à l'image de Dieu. Il est essentiel de respecter en eux les desseins divins, les possibilités de sainteté, ce qu'il y a en eux de sacré. »
1: Sœur Blandine Berger de la communauté Saint-François-Xavier, grand merci pour cet entretien sur votre livre « Madeleine Danielou » aux éditions Paroles et Silences. Merci d'avoir été avec nous quelques temps.
0: J'étais très heureuse de parler de Madeleine Danielou.
1: Oui, ça se voit. Et ça s'entend.

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1: 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Je m'appelle Yves Houd et vous propose aujourd'hui en rediffusion l'entrevue que m'a accordée Luc Bertrand, qui a signé une biographie du chanteur populaire Pierre Lalonde.

0: Luc Bertrand, bonjour.
1: Bonjour.
0: Vous avez fait paraître récemment aux éditions Sylvain Harvey, Luc Bertrand, une biographie de Pierre Lalonde. Après avoir signé de nombreux romans, des essais, plusieurs biographies d'hommes politiques et même du domaine militaire, une biographie de Pierre Lalonde, un chanteur populaire, ça semble s'écarter un peu de votre champ habituel. Qu'est-ce qui vous a amené là?
1: Oui, ben, tu sais, j'ai pas véritablement de champ habituel, je dirais. Effectivement, mes publications sont assez diversifiées. Le seul point commun que je leur trouverais, c'est tout simplement que les sujets en question m'intéressent. Et souvent, c'est relié à mon enfance, aux années 60, ou à tout le moins à des champs d'intérêt que j'ai développés à ce moment-là. Et Pierre Lalonde était l'un d'entre eux. Évidemment, les années 60, je suis né en 60. Les années 60, c'est jeunesse d'aujourd'hui. Pierre Lalonde était une figure extrêmement populaire de la culture populaire, justement, du Québec. Et c'est ce que j'ai voulu évoquer dans ces pages-là.
0: Vous lui aviez déjà demandé, dans les années 90, ou proposé enfin cette idée de faire une biographie. Il avait refusé et il n'y a jamais eu de biographie qui a été signée par la suite. Est-ce qu'il le refusait systématiquement ou si c'est un certain hasard qui fait qu'on ne lui avait pas proposé?
1: Durant les années où j'ai commencé, du moins, à lui proposer, parce que je l'ai harcelé, entre guillemets, pendant plusieurs années, à partir de 94, il m'envoyait des réponses par son agent où il répondait tout simplement pas à mes lettres. Visiblement, il n'y avait pas de l'intérêt pour ce projet-là de son côté. Il a commencé à développer un intérêt semblable vers la fin de sa vie, mais malheureusement, à ce moment-là, il commençait à être malade et il n'a pas pu donner suite au projet.
0: Donc, pour la biographie que vous signez, vous n'avez pas son témoignage direct, vous n'avez pas eu de conversation avec lui sur le propos?
1: Non, aucunement. Je lui ai parlé une ou deux fois au téléphone. Mais son intérêt était jamais très, très affirmé. Je pense que finalement, ça l'intéressait pas du tout. Il n'a pas donné suite, sauf vers la fin de sa vie, comme je disais. Donc, les témoignages que j'ai obtenus pour réaliser ce projet-là, c'est forcément pas lui, puisqu'il était plus là, mais c'était plutôt son entourage, sa famille, des amis. Et surtout, j'ai fait énormément de recherches sur le site de la Bibliothèque nationale du Québec.
0: Question d'humilité de sa part ou s'il n'avait pas une conscience très, très nette de la position qu'il avait eue dans le Québec des années 60-70?
1: C'est une bonne question, mais je peux difficilement y répondre parce qu'il ne m'a jamais dit de vive voix quelles étaient ses objections, ses réticences. Sa famille m'a laissé comprendre que probablement l'humilité avait joué un rôle là-dedans, mais je peux pas en dire davantage sur ce point-là.
0: Question de vous connaître un peu davantage, Luc Bertrand. Vous êtes diplômé en sciences politiques et avez été impliqué dans l'appareil gouvernemental pendant de nombreuses années. À quel titre étiez-vous au gouvernement? Vous n'étiez pas un élu?
1: Non, j'étais pas un élu, mais j'étais attaché politique d'un député à la Chambre des communes pendant quelques années. Ensuite, j'ai été attaché de presse à Québec de la ministre des Affaires culturelles. Et j'ai passé également 5 années au cabinet du premier ministre du Québec comme attaché politique.
0: Vous habitez la municipalité de Saint-Ours. C'est un endroit étroitement lié à la rébellion des Patriotes. Est-ce que c'est cet événement qui a éveillé votre intérêt pour l'histoire militaire et politique du Canada français?
1: Non, il n'y a véritablement pas de lien parce que j'ai grandi à Saint-Ours avant de quitter l'endroit pendant plusieurs années et avant d'y revenir. Mais c'est plus encore là des souvenirs d'enfance qui m'ont ramené à Saint-Ours après une trentaine d'années d'absence. C'est l'influence, je dirais, que j'ai eue pour ce qui est de mon intérêt envers l'histoire. C'est beaucoup plus de mon père que ça venait.
0: Revenons à Pierre Lalonde, si vous voulez bien, Luc Bertrand, l'objet de cette entrevue entre vous et moi. Une figure marquante, on l'a mentionné, de la musique populaire au Québec dans les années 60, 70, 80. Comme il s'agit d'une immense vedette à son époque, que les journaux, journaux à vedette, s'y sont intéressés, la documentation à son sujet a dû être immense. Vous dites avoir consulté tout ce qu'il y avait à la Bibliothèque nationale, dépouiller tous les journaux à potins, tous les journaux de vedettes de l'époque, ça a dû être une tâche absolument ardue.
1: Oui, c'est une très bonne question. Ça a été effectivement très ardu parce qu'on parle de milliers d'articles. Et effectivement, une grande part de cette documentation-là était issue des journaux dits à potins de cette époque-là. Mais vers la fin de sa carrière, ça démontre, je pense, une progression intéressante. Les journaux plus sérieux comme Le Devoir, La Presse, Le Soleil, Le Nouvelliste ont commencé à s'intéresser véritablement au phénomène Pierre Lalonde, parce que je pense qu'on peut le qualifier de phénomène. Et ça a été intéressant de voir cette évolution-là. Mais en termes de travail, tout ça a été une tâche énorme, effectivement.
0: Mais dépouiller tous ces journaux, ils tenaient compte, enfin, ils se sont réveillés, si on veut, au moment où il était populaire, au moment où il exerçait sa carrière. Vous êtes allé dans des zones que ces journaux-là n'ont pas abordées ou ne connaissaient peut-être pas. Qui vous a renseigné sur l'enfance et la jeunesse de Pierre Lalonde?
1: Sur l'enfance, ça a été des témoignages de gens de son entourage, mais j'ai eu aussi des entrevues de sa famille, son épouse Claire, son fils Jean-Pierre et sa fille Marie-Claire en particulier. Mais Claire, son épouse de 1974 jusqu'à son décès en 2016, m'a parlé de l'enfance de Pierre Lalonde, quoi qu'il était assez discret sur ce plan-là, mais c'est effectivement par des témoignages directs de la famille que j'ai pu me renseigner, notamment sur son enfance, un sujet qui avait toujours été éclipsé jusque-là.
0: Vous avez commencé le texte de la biographie en traçant un portrait de la situation qui prévalait au Québec en ce début des années 1940, c'est-à-dire l'année où les parents de Pierre Lalonde se sont mariés. C'était pour tracer le décor. Bon, on est au début de la guerre et ça trace le décor dans lequel il va venir au monde, mais c'était un peu pour nous rappeler quelles étaient les conditions du Québec d'alors.
1: Oui, effectivement. Lorsqu'on écrit une biographie, il faut toujours essayer, je pense, de situer le contexte historique dans lequel le sujet de la biographie a été appelé à évoluer. Et dans ce cas-ci, m'intéressant d'abord aux questions militaires et au contexte de la guerre, en particulier de la Deuxième Guerre mondiale, je trouvais ça intéressant de faire ressortir cette réalité historique-là qui n'est pas très, très valorisée dans la mémoire collective au Québec, je trouve.
0: Donc, Pierre Lalonde c'est un enfant de la guerre, peut-on dire. Son père, qui a évité, je ne sais pas comment, la guerre, son père, Jean Lalonde, est une personnalité très connue à l'époque. On le surnomme le Don Juan de la chanson. Chanteur, animateur radio, séducteur bien connu. Est-ce que il a eu une importance positive ou négative dans la carrière de son fils Pierre?
1: C'est une excellente question qui est un peu plus complexe qu'elle peut peut-être en donner l'impression. Je pense qu'il a exercé une influence positive en ce sens qu'il a su, je pense, inculquer chez son fils un intérêt pour le métier, mais paradoxalement, son père tenait pas nécessairement à ce que Pierre Lalonde, son fils, fasse carrière dans ce métier-là. Et il y a une relation qui est assez complexe entre Pierre Lalonde et son père, et je pense que je fais ressortir ça assez clairement dans le livre. Les deux ont entretenu, je pense, des rapports assez mitigés, Et c'est un point qui est important si on veut comprendre un peu la personnalité et l'environnement dans lequel Pierre Lalonde a été appelé à évoluer.
0: Est-ce que le père craignait le talent du fils?
1: Craignait dans quel sens?
0: Dans le sens qu'il le dépasse un jour?
1: Encore là, c'est une très bonne question. Honnêtement, personnellement, je crois que oui. Je pense même qu'il éprouvait de la jalousie envers son fils, carrément. Et d'ailleurs, il n'a jamais fait des pieds et des mains pour aider Pierre Lalonde à faire carrière. Ça a même été plutôt le contraire, je dirais. Entre autres, je raconte une anecdote dans le livre. C'est qu'à un moment donné, il y a quelqu'un de Télémétropole qui va contacter Jean Lalonde, qui était propriétaire d'une station de radio à Saint-Jérôme, où son fils commençait à travailler. Et la question qui a été posée par le monsieur de Télémétropole, c'était « Est-ce que votre fils serait disponible pour faire une émission de télé? » Et son père a répondu à ce monsieur-là, il dit « Ben, mon fils, ben, il a pas de talent. » C'est quand même des propos qui sont très durs et ça fait partie, je pense, de l'héritage de Pierre Lalonde. Il a toujours entretenu des rapports complexes avec son père.
0: Ce qui l'a propulsé dans le monde du spectacle, ce serait davantage sa mère que son père.
1: Oui, absolument. C'est sa mère, autant sa mère l'a toujours encouragé en ce sens-là, autant son père, sans nécessairement le décourager, ne l'a absolument pas appuyé. Où il était peut-être bien fier une fois que son fils a été établi dans le milieu, mais c'est certainement sa mère, oui, qui l'a poussé dans ce sens-là.
0: Vous déclarez qu'il était soutien de famille, ou presque, dès l'âge de 4 ans. C'est un peu osé comme affirmation, vous admettrez. Ça mérite une explication.
1: Oui, parce que dès l'âge de 4, 5 ou 6 ans, dans ces âges-là, mais très, très tôt, Pierre Lalonde a commencé à jouer dans des radios romans et à l'âge de 6 ans, son père a quitté la famille. Il a quitté son épouse et sa famille et sa mère ne travaillait pas, elle n'avait pas de profession ni de métier. Et Pierre Lalonde, ce n'est plus ni moins lui qui faisait vivre la famille en jouant dans des radios romans. À CKVL, à CKAC, même à Radio-Canada. Et effectivement, je dirais même pas que c'est un intérêt qui s'est manifesté très jeune, c'est une obligation familiale qui s'est manifestée très jeune. Et dès ces âges-là, effectivement, il est devenu soutien de famille.
0: Et c'est sa mère qui l'avait initié à ces radioromans, qui l'avait inscrit dans cet univers-là?
1: Son père l'avait amené à assister un jour à un radio-roman, une émission de radio, et il y a un réalisateur sur place qui avait commencé à parler à son fils, et il lui a demandé tout bonnement « Je cherche des comédiens de ton âge pour jouer dans des radio-romans dont je suis réalisateur, est-ce que ça t'intéresserait? »
0: Et il avait dit oui?
1: Il avait dit oui, et il s'est lancé là-dedans très, très jeune.
0: Et ça a duré pendant une dizaine d'années, mais ça l'a fatigué à un moment donné. Je pense qu'il arrivé à l'adolescence, il était peut-être un peu fatigué de jouer des rôles d'enfant. Et cette fatigue-là coïncide avec un départ pour les États-Unis de la famille reconstituée.
1: Oui, effectivement, vers l'âge de 14 ans. Donc, ça fait effectivement de 4 à 14 ans, 10 ans. À jouer dans des radioromans. Il était un peu tanné, il était ado, il devait avoir envie de bouger un peu comme les autres ados. Et à ce moment-là, effectivement, sa mère s'est amourachée d'un Américain et ils sont allés vivre à Long Island, dans l'État de New York, où ils ont habité pendant quelques années.
0: Dans son excellente maîtrise de la langue anglaise, bien sûr.
1: Oui, ben en fait, c'est là qu'il l'a développé. Hein. Et par la suite, il l'avait tellement bien développé que lorsqu'il est revenu au Québec vers 59, il savait à peu près plus parler français. Et lorsque son père, qui était propriétaire de CKJL Saint-Jérôme, l'a engagé pour être lecteur de nouvelles, il lui a d'abord fait lire des bulletins de nouvelles ou animer des émissions en anglais parce que son français n'était pas encore au point. Et sa station diffusait des émissions dans les deux langues parce qu'il y avait des touristes anglophones dans les Laurentides à cette époque-là.
0: Ces emplois à la station que possédait son père sont des emplois d'été ou des emplois de dépannage parce que ce n'est pas vers ça que se dirige le jeune Pierre au niveau de ses études. Il va tenter des études en comptabilité, en commerce.
1: Oui, au Collège Loyola, mais il va abandonner ça assez vite. Encore là, parce que sa famille a besoin de sous pour vivre, parce qu'à ce moment-là, son père est séparé de son épouse, comme de la mère de Pierre, comme je le disais, et il faut faire vivre cette famille-là. Il y a aussi sa sœur Marie-André dont il s'occupe. Donc, il va pas tellement pousser du côté des études, il va plutôt s'arranger pour travailler et faire carrière dans le milieu qui l'intéresse.
0: Quand on lui propose la fameuse émission « Jeunesse d'aujourd'hui », est-ce qu'on lui a donné des consignes de qu'est-ce qu'on voulait qu'il en fasse de cette émission-là ou si lui s'est servi de son expérience américaine pour ajouter quelque chose à l'émission qui existait déjà?
1: C'est une bonne question. Je pense, vous savez, c'était les débuts hein, de la télévision, privé, Métropole Talbot en 61, Jeunesse d'aujourd'hui en 62, et je pense qu'il y avait beaucoup d'improvisation dans ce qui se faisait à Télémétropole à cette époque-là. Je pense qu'il y avait les coudées assez franches, il y avait pas mal de cartes blanches, et, mais il y a quand même eu une évolution de l'émission. Et il co-animait au début avec Joël Denis, qui avait un style assez différent de Pierre Lalonde.
0: Oui, il y en a un qui faisait un peu le mauvais garçon et l'autre qui faisait le garçon parfait.
1: Oui, c'est à peu près ça. Et Joël Denis avait plus le style un peu chansonnier français, tandis que Pierre Lalonde faisait beaucoup plus américain.
0: Oui. Il sera longtemps la figure emblématique donc de cette jeunesse. Il va changer d'émission, il va changer de station aussi. Vu de l'extérieur, Luc Bertrand, son assurance, sa maîtrise, son sourire et ses succès donnent l'impression d'une carrière qui va de soi, qui est sans obstacle. Ça semble pas être le cas quand on vous lit.
1: Non, c'est vrai. C'est un très bon point que vous faites ressortir là. L'assurance ou la confiance qu'il projetait, le fait d'être au-dessus de ses affaires, de dominer la situation, en réalité, c'était pas du tout ce qu'il était. Il était beaucoup plus nerveux qu'il en donnait l'impression, mais il avait la capacité de le dissimuler, de le cacher et de ne pas se laisser troubler par ça. Mais c'était quelqu'un qui était beaucoup plus nerveux et insécure qui en donnait l'impression.
0: Une nervosité et une insécurité par rapport au travail. On le voit signer des contrats puis changer de station. On a l'impression qu'il y a toujours quelqu'un qui l'attend quelque part, alors qu'entre les deux contrats, il y a des inquiétudes profondes chez lui.
1: Oui, mais je pense que ça l'a un peu rongé jusqu'à la fin de sa carrière. C'est peut-être juste dans les dernières années de sa vie, alors qu'il y avait beaucoup moins de pression, où il donnait des spectacles, où il faisait un disque de temps en temps, qu'il a su véritablement commencer à relaxer. Mais à ce moment-là, il commençait déjà à être assez tard dans sa carrière et dans sa vie.
0: Alors que la carrière allait bon train, que sa popularité était reconnue, arrive l'aventure Peter Martin.
1: Oui.
0: Est-ce que c'est une tâche dans son CV? Est-ce que c'est un impair dans son déroulement de carrière? Que voulait-il en faire de ce Peter Martin?
1: Oui, mais malheureusement, c'est à la fois une tâche d'une certaine façon, mais c'est aussi une réalisation qui est assez exceptionnelle. L'histoire de Peter Martin, c'est qu'il est devenu animateur d'une émission de télé américaine à New York, à la station WPIX, et il avait passé des auditions. Et bon, on lui a confié l'émission en lui disant il va falloir que tu changes ton nom, ça fait trop francophone, puis Pierre, ça dit rien aux Américains. Et c'est véritablement, contrairement au mythe, à son corps défendant, et non pas parce que lui l'a exigé, qu'il a été amené à abandonné son nom d'artiste, qui était son vrai nom, Pierre Lalonde, pour adopter celui de Peter Martin. Et ça, c'est quelque chose, une tâche, effectivement, qui l'a poursuivi pour le reste de sa carrière. Malheureusement, on a oublié que pour un Canadien français, comme on le disait à l'époque, pour un Québécois francophone, d'obtenir l'animation d'une émission de télé à New York, c'était quand même un exploit assez exceptionnel parce qu'il était en contact avec de grandes vedettes internationales qui présentaient son émission et c'était pas quelque chose de banal. Ça montrait un talent quand même exceptionnel et c'est une réussite en ce sens-là, mais c'est aussi une tâche sur un autre plan.
0: Et pendant qu'il faisait son Peter Martin à New York, il revenait quand même régulièrement à Montréal, continuer d'animer des émissions en français?
1: Oui. Tout à fait. Jeunesse d'aujourd'hui, toujours le samedi soir, c'était un rendez-vous auquel il n'a jamais dérogé, du moins à cette époque-là. Et c'était l'aller-retour à chaque semaine entre New York et Montréal. Et à toute fin pratique, c'est ça qui, à un moment donné, va te conduire aux limites du burn-out.
0: Mais pourquoi le milieu culturel qu'il côtoyait au Québec, s'il continuait de pratiquer son métier en français et de très bien le faire, pourquoi lui reprochait-on cette parenthèse américaine?
1: Je pense que c'était pas nécessairement la parenthèse américaine, c'était le fait d'avoir changé de nom comme animateur de l'émission. Faut pas oublier que ça se passait en 67-68, dans ces années-là. C'est un peu le réveil du nationalisme au Québec. En fait, c'était déjà là, mais particulièrement avec vigueur à cette époque-là. Et on ne lui a pas pardonné d'angliciser, entre guillemets, sa carrière. On lui a reproché d'avoir renié ses origines francophones, alors que ce n'était pas du tout le cas en réalité lorsqu'on fouille un petit peu la question.
0: Chanteur de charme, on oublie parfois qu'il a fait beaucoup d'autres choses dans le milieu des communications et entre autres, il a animé, toujours à TVA je pense, c'était le Canal 10 probablement à l'époque, une émission qui s'appelait Pierre-Jean Jase, c'était une co-animation avec Jean Duceppe. Comment est-ce qu'il arrive là?
1: Je pense qu'il avait quitté Jeunesse d'aujourd'hui en 71 et Pierre-Jean Jase c'est 73 et 73-74. Je pense qu'il voulait donner un nouveau tournant à sa carrière. Et Pierre Lalonde a fait beaucoup d'émissions à Télémétropole et à ce moment-là, on a jugé que ça pouvait être une bonne idée de le joindre Jean Duceppe pour cette émission-là. Et c'était une expérience, mais qui n'a pas été nécessairement très heureuse.
0: Non, ça s'est mal fini, cette expérience-là. C'est pas la faute de Jean Duceppe, bien sûr.
1: Non, c'est pas la faute de Jean Duceppe. C'est peut-être un peu celle de Pierre Lalonde qui peut-être manquait un petit peu de maturité. D'ailleurs, il y avait beaucoup de plaintes des auditeurs, on disait qu'il ne faisait pas sérieux, qu'il n'était pas très profond, et ainsi de suite. Bref, on trouvait qu'il ne fitait pas en bon français dans le portrait.
0: Tout à fait. Il a joué aussi au théâtre de Gilles Latulippe.
1: Oui, il a joué dans 3 ou 4 pièces au théâtre des variétés. Et ça a été, sur ce plan-là, ça a été une expérience heureuse.
0: Comment s'est fait le passage du chanteur pour la jeunesse à un chanteur pour, disons, peut-être personnes plus âgées ou gens dans la quarantaine?
1: Ben, il y a eu une certaine évolution. Il y a eu les années 60 avec Jeunesse d'aujourd'hui. Par la suite, il a établi une collaboration avec Stéphane Venn, notamment, qui, en 71-72, a fait avec lui une tournée de villes, non seulement au Québec, mais au Canada. Mais surtout, ils ont fait ensemble un album qui s'appelait Inuit, qui était beaucoup plus des chansons à message écrites par Stéphane Venn. Donc, ça donnait une impression de plus soutenue, de sérieux, disons, dans sa production de disques. Et donc, il y a eu une évolution. Par la suite, bon, il a quitté, pendant plusieurs années, il n'a pas fait de disque. Par la suite, il est revenu au début des années 90 et il s'est mis beaucoup plus à utiliser un répertoire français classique qui avait été, entre autres, exploré par Jean Lalonde dans sa propre carrière. Et il a commencé à chanter beaucoup de jazz, mais aussi des chansons françaises du genre répertoire « Vous qui passez sans me voir ». Et donc, il y a eu une certaine évolution dans ces années-là chez Pierre Lalonde.
0: A-t-il eu autant de succès dans cette phase-là qu'il en avait eu dans la phase jeunesse?
1: Je pense que non. La popularité de Pierre Lalonde à l'époque de jeunesse d'aujourd'hui était vraiment phénoménale. Et c'est d'ailleurs une des raisons pourquoi j'ai écrit ce livre-là. Et les gens tendent à l'oublier, ou bien encore, évidemment, ils n'ont pas connu l'époque, parce que ça remonte quand même aux années 60, mais il était véritablement le symbole de la musique populaire au Québec à cette époque-là, ce qu'il n'était plus par la suite, mais il y a toujours eu un public qui l'a suivi.
0: Et il est passé à travers la veine, je dirais, peut-être un peu plus hippie, où le débraillé, les cheveux longs étaient à la mode, alors que lui est toujours resté comme très, très correct.
1: Oui, son image de marque, c'était d'avoir l'air d'un gentleman qui était toujours bien vêtu, bien habillé, qui se tenait bien en public, ainsi de suite. Il a suivi un petit peu les modes, mais pas au point d'avoir l'air d'un hippie,
0: oui.
1: Vraiment pas. Et donc, il est resté ce que les Anglais appellent un clean-cut boy. Et ça, il a gardé ça, en fait, pour le reste de sa vie.
0: Oui, c'est bien l'image qu'on a de lui, effectivement. Deux maladies dégénératives l'ont handicapé pendant de nombreuses années, de ces maladies-là dont il est décédé en 2016. Est-ce que vous pouvez, en terminant, Luc Bertrand, nous rappeler, je ne vous demanderai pas de les chanter, mais deux, trois titres qui ont été des grands succès de Pierre Lalonde?
1: Oh, je dirais, il y en avait effectivement plusieurs. Je dirais Caroline, qui était une version française. D'ailleurs, il faut se souvenir qu'à l'époque, la musique québécoise, c'était des versions, du moins dans un segment important du show business québécois. Caroline, Le temps des vacances.
0: Moi, j'aimais beaucoup, pour la jeunesse, le Dans le vent.
1: Oui, Dans le vent, oui, effectivement. Effectivement, il appelait ça l'hymne national du Québec.
0: Oui, et de l'adolescence.
1: Oui.
0: Luc Bertrand, vous avez signé donc une biographie de Pierre Lalonde qui s'appelle Une vie extraordinaire, en sous-titre, c'est chez Sylvain Hervé. Merci beaucoup pour cet entretien, Luc Bertrand.
1: Merci beaucoup.

Le montage de cette émission a été réalisé par Yannick Caron. 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
2: Léon XIV à Barcelone, le pape a quitté Madrid en fin de matinée pour la Catalogne, deuxième grande étape de son voyage apostolique en Espagne. Nous rejoindrons notre envoyé spécial sur place juste après les titres pour voir avec elle quelle est l'ambiance dans la métropole catalane. Premier rendez-vous du souverain pontife, la célébration de l'office du milieu du jour dans la cathédrale de Barcelone. Nous reviendrons sur l'enseignement d'unité que le pape a donné dans son homélie. Nous verrons également à moins de 2 heures de la seconde grande veillée de ce voyage au stade olympique de Barcelone, quels sont les défis auxquels sont confrontés les jeunes catholiques espagnols. Et puis enfin, dans ce journal, nous parlerons de la réponse insuffisante, selon l'ONG Oxfam, que les entreprises apportent à la hausse des inégalités, comment l'Union européenne pourrait les inciter à mieux faire.
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2: Bonsoir. Après 3 jours et demi passés à Madrid, Léon XIV a rejoint les rives de la Méditerranée. Il a atterri à 12h45 dans la métropole catalane où il séjournera jusqu'à jeudi matin. Au total, 6 rencontres sont prévues pour le souverain pontife à Barcelone où nous retrouvons notre envoyé spécial Augustine Asta. Bonjour Augustine.
4: Bonsoir Xavier.
2: Alors comment les fidèles ont vécu ces premières heures de Léon XIV dans la cité catalane ?
4: Xavier, la visite du pape Léon XIV à Barcelone suscite un enthousiasme particulier au sein des communautés locales catholiques. Depuis plusieurs jours, des banderoles bleu ciel portant l'inscription catalane « Benvengut, bienvenue » flottent le long des grandes avenues de la ville, accompagnées par endroits des drapeaux du Vatican. Les catholiques barcelonais se réjouissent de pouvoir rencontrer le Saint-Père et nourrissent de nombreuses attentes à l'égard de cette visite. Parmi les Catalans avec lesquels j'ai pu échanger, beaucoup espèrent entendre un message capable de répondre aux préoccupations actuelles à travers un discours axé sur la paix, la fraternité, l'écologie intégrale et l'accueil des migrants. Pour eux, cette visite représente une occasion privilégiée de prier aux côtés du souverain pontife et de raviver l'espérance dans une société en pleine mutation.
2: Le premier rendez-vous du pape Augustine, ce fut donc l'office du milieu du jour, présidé dans la cathédrale Sainte-Croix et Sainte-Eulalie de Barcelone.
4: Oui, Xavier, devant les fidèles, les évêques, les religieux et de nombreux jeunes rassemblés, le pape a rappelé dans sa toute première homélie à Barcelone que l'Église est à la fois une épouse aimée par Dieu et un seul corps formé par tous les baptisés. L'Église, a-t-il ajouté, est le fruit d'un acte d'amour qui la précède et qui vient de Dieu. Le Saint-Père a également mis en valeur la richesse spirituelle de la communauté catholique de Barcelone, affirmant que Dieu vous a voulu ici et qu'il a choisi cette assemblée pour représenter aujourd'hui la communauté des saints de la ville. Le souverain pontife a ensuite lancé un appel fort à l'unité et à la fraternité dans un monde marqué par les divisions. Je vous suggère d'ailleurs d'écouter cet extrait de l'homélie de Léon XIV.
5: Barcelona es anominada Cap y Casal de Catalunya.
6: Barcelone est appelée Cap y Casal de Catalunya. Cela confère à cette communauté, à vous tous, Barcelonais et Catalans, une vocation et une responsabilité particulière de devenir, avec l'aide de Dieu, des bâtisseurs d'unité.
5: Amb l'ajuda de Déu, en constructors d'unitat. En un mundo desgarrado por guerras y divisiones.
6: Dans un monde déchiré par les guerres et les divisions, dans une société de plus en plus fragmentée et individualiste, nous voulons être des martyrs, c'est-à-dire des témoins et des prophètes d'unité, d'accueil, de concorde et de paix, même au prix de sacrifices et de renoncements.
4: Enfin, prenant pour exemple Sainte Eulalie et les martyrs chrétiens, l'évêque de Rome a invité Xavier chacun à devenir un témoin de l'unité, de l'accueil, de la concorde et de la paix, même au prix de sacrifices personnels.
2: Merci Augustina. C'est à notre envoyé spécial à Barcelone et que nous retrouvons bien évidemment demain matin. Alors dans moins de 2 heures, maintenant s'il n'a pas trop de retard, le pape sera au stade olympique de Barcelone sur la colline de Montjuïc pour une veillée de prière, notamment avec les jeunes. Certains lui poseront des questions comme samedi soir à Madrid. Ils lui confieront leurs interrogations, leurs préoccupations et leurs espoirs. Ils évoqueront peut-être aussi leurs défis, défis sur lesquels revient le père Paulin. C'est le prêtre de la congrégation des missionnaires des Sacrés-Cœurs de Jésus et de Marie, incardiné actuellement à Barcelone.
7: Premièrement, la sécularisation qui va d'une façon montante, hein, à différents niveaux, hein, institutionnels, mais également la solitude. Hein. C'est vrai que c'est un monde, comme on peut dire, connecté, mais les jeunes vivent beaucoup la solitude. Hein. Ils sont obligés de résoudre leurs problèmes, interrogations, leurs problèmes, parfois seuls, parfois d'une façon réellement erronée. Nous avons également la crise identitaire, hein, le chômage, la précarité économique, surtout les jeunes immigrants. Ils se retrouvent ici sans travail, sans autre chose. Alors, ça devient un peu difficile. La désintégration de la famille fait en sorte que les jeunes ne peuvent pas vivre réellement l'amour familial. Alors, avant, la transmission de la foi, c'était une chose culturelle, puisque ça se transmettait de génération en génération. Mais maintenant, déjà que les nouvelles générations n'ont pas ni le langage ni l'expression pour savoir transmettre cette foi aux nouvelles générations. Les jeunes découvrent Dieu par eux-mêmes. La pastorale doit être réellement renforcée à ce niveau.
2: Le père Paulin, il répondait aux questions d'Augustine Asta. Et cette veillée de prière, vous pourrez bien évidemment la suivre en direct sur notre site internet, notre page Facebook ou notre chaîne YouTube. En attendant, Léon XIV a eu plusieurs rendez-vous privés cet après-midi. Le premier avec le président de la Catalogne, qu'il a reçu à la maison archiépiscopale. Léon XIV a aussi rencontré les membres du comité organisateur, ainsi que 200 participants à la rencontre méditerranéenne Med 26 qui se tient ces jours-ci à Barcelone. Le pape les a exhortés à entreprendre un voyage tant géographique que spirituel pour rejoindre ces ports où des hommes et des femmes attendent la bonne nouvelle. Il a évoqué les nombreux défis auxquels la Méditerranée est confrontée, en particulier au Moyen-Orient. Et puis en ce moment même, le pape est avec les membres de l'ordre de Saint-Augustin. C'est la seconde rencontre du pape avec ses frères Augustins en Espagne. Présents aujourd'hui à Barcelone, les membres du Conseil permanent de la Conférence des évêques de France. Dans un communiqué, son président, le cardinal Aveline, qui sent la pression que mettent les Espagnols dans l'accueil du pape avec une organisation et surtout une ferveur incroyable depuis samedi dernier, publie le programme des célébrations présidées par le pape lors de son futur voyage en France. Ce sera du 25 au 28 septembre avec les vêpres le vendredi à Notre-Dame de Paris, une grande veillée de prière avec les jeunes et puis 3 messes, l'une à Paris le samedi, une le dimanche à Lourdes et une à Metz le lundi. Voilà ce que l'on pouvait dire ce soir sur les voyages du pape. Dans l'actualité internationale, entre autres, des inégalités records alimentées par les grandes entreprises européennes. C'est ce que dénonce le rapport publié aujourd'hui par Oxfam, cette ONG qui lutte contre la pauvreté dans le monde et qui, au cours de plus de 70 pages d'analyse, dresse un tableau des inégalités sociales, politiques, économiques et environnementales. Pour Alexandre Poidatz, le porte-parole d'Oxfam, il est urgent que l'Europe apporte une réponse ferme à la dérégulation massive actuelle afin que les inégalités cessent de s'accroître.
8: Ce qui est nouveau, c'est effectivement un cap qui est franchi dans l'accroissement des inégalités. Il y en a de plus en plus, sauf que là, on bat des records. C'est la première fois que 70% des bénéfices sont reversés aux actionnaires. L'Europe peut proposer un autre modèle pour les multinationales qui allierait des objectifs financiers, mais aussi des objectifs socio-environnementaux. L'idée, c'est vraiment de réveiller l'Europe et de dire, notamment aux dirigeants européens, qu'avec la loi Omnibus qui a été votée à la fin de l'année dernière, qui est un package de dérégulation voté par le Parlement européen et le Conseil européen, c'est de dire on ne va pas du tout dans la bonne direction avec ce type de réglementation qui vont laisser libre cours les entreprises à générer des inégalités. Ce dont on a besoin, c'est de régulation. Si on veut que l'Europe soit plus compétitive par rapport aux entreprises chinoises, aux entreprises américaines, on doit aussi, pour cela, respecter les limites planétaires. Et respecter les limites planétaires, c'est aussi être plus compétitif en investissant dans la décarbonation.
2: Des propos recueillis par Omblin Roux. Le cardinal Pizzaballa décorait des insignes de chevalier de la Légion d'honneur. Le patriarche latin de Jérusalem a reçu ses médailles des mains du président français, qu'il l'a salué comme un apôtre infatigable du dialogue interreligieux, de la justice et de la paix. Voilà, c'est la fin de cette édition. Au prochain retour de l'actualité en langue française, ce sera demain matin à 8h. D'ici là, une très bonne soirée à toutes et à tous.
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Évangile de Jésus-Christ selon saint Matthieu, chapitre 5, versets 13 à 16. Comme les disciples s'étaient rassemblés autour de Jésus sur la montagne, il leur disait « Vous êtes le sel de la terre. Si le sel se dénature, comment redeviendra-t-il du sel? Il n'est plus bon à rien, on le jette dehors et les gens le piétinent. Vous êtes la lumière du monde. Une ville située sur une montagne ne peut être cachée. Et on n'allume pas une lampe pour la mettre sous le boisseau. On la met sur le lampadaire et elle brille pour tous ceux qui sont dans la maison. De même, que votre lumière brille devant les hommes. Alors, en voyant ce que vous faites de bien, ils rendront gloire à votre Père qui est aux cieux. » Jésus aimait bien les petites comparaisons concrètes. Il nous invite à être sel et lumière. Plusieurs exégètes, dont je suis, pensent qu'ici Jésus ne parle pas du sel de cuisine, qui est censé donner du goût aux aliments et que les cardiologues d'aujourd'hui déconseillent un peu pour le bien de nos artères. Dans le discours de Jésus, le sel de la terre évoquerait plutôt les sels minéraux qui servent d'engrais. Les plus naturels, les seuls qu'on connaissait il y a 2000 ans, sont contenus dans le fumier animal et le compost végétal. De nos jours, on utilise aussi l'engrais chimique, et cette fois-ci, ce sont les défenseurs de l'environnement qui montent aux barricades. De toute manière, un engrais se compose normalement de trois éléments, de l'azote, du phosphore et de la potasse. S'il manque un des trois éléments, ou bien la plante ne fait pas de racines, ou bien elle pousse en orgueil, ou bien elle ne produit pas de fruits. De la même manière dans la vie chrétienne, si un des éléments fait défaut, ou bien il nous manque une base solide, ou bien on se déforme à force de trop vouloir se suffire à soi-même, ou bien on reste stérile derrière une façade qui paraît bien. Laissons-nous dire que nous sommes sel de la terre, épandeurs d'engrais pour notre monde. Notre terre québécoise a déjà produit beaucoup. Il me semble que l'heure serait venue de recycler le sol, de l'engraisser. L'autre comparaison

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1: La 11e heure.

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0: Voici un moment de rencontre avec Jacques Maritain, philosophe français, une des figures importantes du thomisme au XXe siècle. 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
1: Jacques Maritain, penseur catholique majeur, ne cesse de diffuser sa pensée, mûrie à travers les cercles thomistes qu'il crée et installe dans son domicile de Meudon. Il s'intéresse de près à la poésie et aux arts et noue de solides contacts avec les créateurs et les artistes. C'est à partir du vécu qu'il dégage une thomisation et une mise en forme philosophique. Sur un plan politique, il dénonce le caractère inacceptable des enjeux anti-humains de son époque.
2: Est-ce que, quand on est chrétien, on peut encore être philosophe? Alors, vous savez bien que Maritain, il a répondu oui, bien sûr. Mais il a essayé de répondre pourquoi oui. Et il a dit que la philosophie comme telle n'était pas chrétienne dans sa nature. La philosophie est autonome, c'est la sagesse, œuvre de raison. Et en tant qu'elle est œuvre de raison, elle ne dépend pas de la révélation. Elle, comme le christianisme est avant tout la révélation de Dieu incarné, sauvant l'homme dans le Christ. C'est pas très juste de dire la philosophie chrétienne. Parce que, comme me dira Maritain, c'est pas dans sa nature qu'elle est chrétienne, c'est dans son état. C'est-à-dire, si je suis chrétien, en raison d'une part des grâces qui aident mon intelligence à fonctionner philosophiquement, et puis d'autre part des lumières extrinsèques à la philosophie, mais réelles, sur la vie humaine, hein, et sa fin ultime que le christianisme donne à l'homme, évidemment, le philosophe qui est chrétien est dans un meilleur état, dans une meilleure situation pour philosopher. Et donc, c'est important, quand on a affaire à un philosophe, de savoir s'il est chrétien ou pas. Bien que, comme tel, il n'y ait pas de philosophie chrétienne. Encore qu'il faille donner des nuances dans le cas de la philosophie morale, parce que la philosophie morale, c'est la philosophie pratique, et que la philosophie pratique s'ordonne à la fin. Et que comme la révélation touche à la fin ultime de l'homme, et que enseigne même que l'homme, par ses propres forces et sa propre raison, ne peut pas découvrir la fin ultime de l'homme, qui est de devenir Dieu par participation, hein, par la médiation du Christ, dans l'ordre pratique, on ne peut pas abstraire, on ne peut pas ne pas tenir compte de données qui sont de soi extrinsèques, extérieures à la philosophie, données théologiques et de révélation, mais qui importent au plus haut point à la construction d'une philosophie morale.

0: Les Maritains se sont trouvés, par le jeu des événements, hors de France, à la déclaration de guerre. Parce que Maritain avait été appelé aux États-Unis pour un enseignement et il avait fait venir Raissa et Vera. Et donc, au moment où la guerre a éclaté, en plus, Raissa Vera était juive, Maritain était déjà persona non grata, recherché par la Gestapo, il ne pouvait pas rentrer en Europe au moment de la guerre, il aurait bien voulu s'engager dans la résistance, on lui a fait comprendre que c'était pas opportun et son premier travail. Et donc il a en quelque sorte vécu le drame de la guerre depuis New York, mais d'une façon extrêmement active et engagée, et notamment en diffusant des radiomessages à destination de la France de façon régulière, qui ont été publiés d'ailleurs dans des ouvrages qui sont des ouvrages engagés par rapport à l'événement de la guerre, à travers le désastre, à travers la victoire, pour la justice, qui sont le rassemblement de ces discours et de ces messages envoyés à destination de la France. Et d'ailleurs, le premier volume que j'ai cité, à travers le désastre, a été un des premiers ouvrages diffusés sous le manteau par les éditions de Minuit, ces éditions de la Résistance. Le premier a été l'ouvrage de Vercors, Le silence de la mer, et le deuxième, à travers le désastre. C'était donc une littérature de combat, une littérature de résistance.
1: Et la France, vue d'Amérique par les Français de l'exil. Comment essaierais-je de parler de ce qui nous brûlait le cœur? Jamais France, la personne France, prisonnière et torturée, abominablement défigurée, n'a dévoilé aux Français dans une lumière plus déchirante et plus pure la secrète et précieuse réalité, l'unité substantielle, traversant l'expérience et la diversité des siècles, de cette vie et de cette mémoire, de cette âme et de cette vocation que l'ennemi et les valets de l'ennemi voulaient saccager. Il s'agissait de témoigner pour elle, de s'efforcer de donner à travers le monde une voix à son peuple bâillonné. Disons que, connaissant notre pays et les forces de corruption qui s'étaient formées en lui depuis plusieurs années et qui donnaient leurs fruits dans l'imposture de Vichy, nous pouvions comprendre du premier coup que c'est à l'âme de la France qu'on en voulait. C'est son âme qu'on tâchait par tous les moyens de détruire.

0: C'est important de voir que le philosophe n'est pas resté un peu sur son quant à soi, loin des événements. Hein. Et quand la conjoncture le demande, l'exige, eh bien, il tourne le meilleur de ses énergies à une activité, mais une activité d'engagement et de combat. Ce sont pratiquement tous ses livres de l'époque, pas tout à fait tous, mais sont des livres, des prises de position, des livres engagés, et sur lesquels il prend parti par rapport aux événements. Et alors, justement, ce qui me semble intéressant, c'est que cette œuvre et cette attitude du philosophe marquent un remarquable discernement historique. C'était difficile de s'y retrouver à cette époque par rapport aux événements de la guerre, par rapport aux problèmes de Vichy et du pétainisme, par rapport à l'émergence du gaullisme et aux situations qu'il fallait prendre. Et alors, Maritain, là-dessus, a eu des choix qui sont extrêmement clairs. Il a immédiatement critiqué, et refusé la capitulation de Vichy. Il a estimé que ce n'était pas conforme à la dignité de la France, à son honneur, qu'on ne pouvait pas capituler dans les conditions où Vichy l'avait fait. Et donc, il a pris très clairement parti pour De Gaulle.
1: Mon général, si je me décide à vous envoyer cette lettre, c'est parce que je crois que les forces de la France libre sont appelées à jouer un rôle décisif, non seulement dans la victoire militaire sur l'Allemagne, mais dans la reconstruction future de la France. Comme philosophe et comme catholique, voilà des années que je m'applique avec angoisse, avec espérance aussi, à suivre les crises intérieures de notre pays et à tâcher de discerner les exigences présentes de sa mission. L'attitude adoptée par la France libre à l'égard de la reconstruction future et les principes inspirateurs qu'elle mettra en lumière auront dès maintenant, me semble-t-il, une importance incalculable dans l'histoire de notre patrie. J'ai pensé que pour remonter la pente de l'abîme, il fallait d'abord empêcher que l'on se résignât à l'infamie de l'esclavage. À cela, dès maintenant, la France est parvenue. J'estime que nous devons ensuite profiter du Rassemblement national dans la fierté et la résistance pour entraîner la nation vers un nouveau idéal intérieur. Sur ce point, comme sur les autres, je me trouve d'accord avec vous.

0: Ce qui est intéressant, c'est qu'il a pris clairement parti pour De Gaulle, il a été en relation avec lui, et en même temps, d'une façon mesurée, en ce sens qu'il a immédiatement admis la valeur militaire et prophétique du général De Gaulle et sa représentativité sur ce plan-là. Donc c'était l'honneur de la France que De Gaulle incarnait pendant les années de la guerre. Mais il a été beaucoup plus réticent quant à la légitimité politique et gouvernementale que ça pourrait impliquer pour l'avenir. Autrement dit, la préparation maritime a été plusieurs fois sollicitée pour participer aux différentes commissions préparatoires au gouvernement provisoire, hein, en exil, et il a refusé. Il a refusé d'y participer, et il a estimé que De Gaulle n'avait pas la même légitimité politique et qu'il avait à conquérir encore cette légitimité qu'il l'avait sur le plan militaire ou prophétique, c'est-à-dire l'incarnation de la dignité, de l'honneur et de la résistance de la France. Et donc, tout cet aspect a été bien analysé dans un cahier Jacques Maritain par un bel article du père Blanchet. Le père Blanchet, lui, pense que c'est plutôt De Gaulle qui avait raison. Moi, je pense que c'est plutôt Maritain qui avait raison de se démarquer de cette revendication politique du gaullisme. Et à mon avis, la suite du gaullisme, d'ailleurs, a prouvé la justesse des vues de Maritain. Et d'ailleurs, dans un ouvrage précédent, cette période, Maritain avait, dans une belle lettre sur l'indépendance, revendiqué le droit, si ce n'est le devoir, pour le philosophe, de ne pas être trop marqué politiquement. Il voulait être ni de droite ni de gauche dans un pays comme la France, où c'est vraiment, ça confine quelquefois jusqu'à l'hystérie, l'appartenance politique et l'étiquette, notamment droite et gauche. Et il a demandé le droit et la possibilité d'être indépendant pour un philosophe de ce type d'enjeu.
1: C'était un moment de rencontre avec Jacques Maritain, philosophe français. Dans quelques instants, un temps de lecture.

Le corps de Jésus et l'Écriture sainte nous sont très nécessaires. Seigneur Jésus, quelle joie inonde l'âme fidèle admise à ta table, où la nourriture qu'on lui donne n'est autre que le corps de son unique bien-aimé, le plus cher objet de ses désirs. Il me serait doux de verser devant toi des larmes d'amour, et comme la Madeleine, d'en arroser tes pieds, car en ta présence, tout mon cœur devrait s'embraser et pleurer de joie. C'est toi que je trouve réellement présent dans ce sacrement, bien que caché sous d'autres apparences. Mes yeux ne pourraient supporter l'éclat de ta divine lumière, et le monde entier s'évanouirait devant la splendeur de ta majesté. C'est donc pour ménager ma faiblesse que tu te dissimules sous le sacrement. Je possède réellement et j'adore celui que les anges adorent dans le ciel, mais je ne le distingue que par les yeux de la foi, tandis qu'eux le voient tel qu'il est, sans voile. Il faut que je me contente de la lumière de la vraie foi et que je marche à sa clarté jusqu'à ce que luise l'aurore du jour éternel et que s'évanouissent les ombres des figures. Cantique 2.17. Mais quand sera venu ce qui est parfait, 1 Corinthiens 13.10, alors l'usage des sacrements cessera, parce que les bienheureux dans la gloire céleste n'auront plus besoin de ce secours. Ils se réjouiront sans fin dans l'intimité de Dieu et contempleront sa gloire face à face. Transfigurés de clarté en clarté dans l'abîme de Dieu, ils goûteront le Verbe de Dieu fait chair, Jean 1.14, tel qu'il a été dès le commencement et qu'il sera dans toute l'éternité. Que l'évocation de ces merveilles me fait regretter ma condition présente. Car tant que je ne pourrai pas admirer mon Seigneur dans sa gloire, je tiendrai pour négligeable tout ce que je verrai ou entendrai en ce monde. Tu m'es témoin, mon Dieu, que rien ne peut me satisfaire, que personne ne peut m'apaiser. C'est toi seul, mon Dieu, que je désire contempler éternellement. Mais cela n'est pas possible tant que je serai prisonnier de ce corps mortel. Il me faut donc, avec une grande patience, soumettre à ta volonté tous mes désirs. Tes saints, Seigneur, qui ont déjà part à ton royaume céleste, ont aussi, pendant leur vie, attendu avec une ferme constance l'avènement de ta gloire. Je crois ce qu'ils ont cru. J'espère ce qu'ils ont espéré. J'ai la confiance de parvenir, aidé par ta grâce, là où ils sont parvenus. En attendant, je marcherai dans la foi, réconforté par les exemples de tes saints. Les livres saints seront mes guides, le miroir de ma vie, et par-dessus tout, ton corps sacré, mon remède et mon refuge. Je sais que deux choses me sont ici-bas absolument nécessaires, sans lesquelles cette misérable vie me deviendrait insupportable. Liée aux servitudes de mon corps, j'ai besoin d'aliments et de lumière. C'est pourquoi tu m'as donné ton corps sacré pour soutenir mon corps et mon âme malade, et ta parole comme une lampe pour éclairer mes pas. Psaume 118.105. Sans cela, je ne pourrais pas vivre dignement, car la parole de Dieu est la lumière de l'âme, et ton sacrement le pain de vie. On peut dire aussi que ce sont deux tables dressées parmi les trésors de la Sainte Église. L'une est la table de l'autel, qui porte le pain sacré, c'est-à-dire le corps précieux de Jésus-Christ. L'autre est la table de la loi divine, contenant la doctrine éternelle, celle qui enseigne la vraie foi et conduit avec sûreté vers le repos de Dieu. Je te remercie, ô Créateur et Rédempteur des hommes, qui, pour manifester ton amour au monde entier, nous a préparé ce grand banquet, au cours duquel tu donnes en nourriture non pas le symbole de l'agneau, mais la réalité de ton corps et de ton sang. Banquet sacré, où tous les fidèles boivent avec allégresse au calice du salut qui renferme toutes les joies du paradis. Combien est grand et sublime le ministère du prêtre, à qui il a été donné de consacrer le Dieu de majesté par des paroles saintes, de le bénir de ses lèvres, de le tenir entre ses mains, de le manger et de le distribuer aux autres. Oh, que les mains du prêtre devraient être nettes, sa bouche pure, son corps saint et immense.

immaculer son cœur, que vient habiter chaque jour l'auteur de toute pureté. De la bouche du prêtre, qui reçoit si souvent le sacrement de Jésus-Christ, ne devraient sortir que des paroles de justice et de charité. Les yeux du prêtre, qui contemplent habituellement le corps du Christ, ne devraient refléter que la limpidité et l'amour. Ses mains, qui élèvent vers le ciel l'offrande divine, doivent être parfaitement pures. C'est au prêtre surtout qu'il est dit dans la loi « Soyez saints, parce que je suis saint, moi le Seigneur votre Dieu. » Lévitique 19.2. Que ta grâce nous aide, ô Dieu Tout-Puissant, afin que nous, qui sommes tes ministres, puissions te servir dignement, avec la dévotion et l'ardeur d'une bonne conscience. Et si nous ne pouvons pas toujours nous maintenir dans une aussi complète pureté de vie, accorde-nous au moins le privilège de pleurer sincèrement nos fautes et de nous consacrer désormais à toi dans un esprit d'humilité et de bonne volonté totale.

se préparer à la Sainte Communion avec grande ferveur. Je suis la source de toute pureté, de toute sainteté. Je cherche les cœurs purs pour en faire le lieu de mon repos. Prépare-moi un grand cénacle bien orné, et j'y célébrerai la Pâque avec mes disciples. Marc 14, 15, Luc 22, 12. Si tu veux que je vienne demeurer chez toi, purifie-toi du vieux levain, 1 Corinthiens 5, 7, et chasse toute souillure de ton cœur. Bannis toute pensée profane qui n'apporte que tumulte et désordre. Tiens-toi comme le passereau solitaire sur le faîte, psaume 101, 8, et afflige-toi au souvenir de tes péchés. Celui qui aime s'efforce toujours de préparer à l'être aimé la demeure la plus précieuse et la plus belle, et c'est à cela que l'hôte reconnaît l'affection qu'on lui porte. Sache cependant que tu ne peux te préparer dignement par ton seul mérite, même si tu y consacrais un temps infini. C'est par le seul effet de ma grâce et de ma bonté que tu es admis à t'approcher de moi, comme un mendiant invité à la table du riche, qui n'a rien à offrir en retour que son humble gratitude. Fais ce que tu peux, et fais le bien. Ce n'est pas par habitude ou par devoir que tu dois recevoir le corps du Seigneur, ton bien-aimé, qui daigne venir à toi, mais avec crainte, respect et amour. C'est moi qui t'ai appelé, moi qui t'ordonne de venir. Je suppléerai à tout ce qui te manque. Quand je t'accorde la grâce de la ferveur, remercie ton Dieu qui a eu pitié de toi, même si tu n'en étais pas digne. Si tu es aride et sans ferveur, redouble de prière. Frappe à ma porte jusqu'à ce que tu reçoives quelques miettes de ma table, une goutte de ma grâce. C'est toi qui as besoin de moi, et non pas moi de toi. Ce n'est pas toi qui viens me sanctifier, c'est moi qui viens à toi pour te purifier et te rendre meilleur. Tu viens pour être sanctifié par ton union avec moi, pour recevoir une grâce nouvelle et te voir faciliter de nouveau la voie vers le progrès spirituel. Ne néglige pas cette grâce, mais prépare soigneusement ton cœur à recevoir ton bien-aimé. Il ne suffit pas seulement de posséder une profonde ferveur avant la communion, il faut aussi la conserver après. La vigilance que l'on doit observer ensuite est tout aussi fructueuse que la préparation, car elle permet d'obtenir une grâce plus grande encore. Rien, au contraire, n'y dispose moins que de se tourner aussitôt vers le monde, vers les joies extérieures. Parle peu, demeure seul chez toi pour jouir de l'intimité de ton Dieu, car tu possèdes celui que personne ne peut te ravir. C'est à moi que tu dois te donner sans réserve, de sorte que dégagé de toute inquiétude, tu ne vives plus en toi, mais en moi.

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0: Nous t'adorons et nous te bénissons, ô très saint Seigneur Jésus-Christ, ici et dans toutes les églises qui sont dans le monde entier. Et nous te remercions de nous avoir rachetés par ta sainte croix. Nous te remercions, Jésus, pour la joie que tu nous donnes de contempler, de te contempler. Et lorsque nous te regardons, nous voyons le Père qui nous aime. Qui me voit le Père. Et lorsque nous sommes en communion avec le Père et le Fils, nous sommes en communion avec l'Esprit, puisque c'est l'Esprit Saint qui nous aide à prier. Nous te bénissons, Seigneur, pour cet évangile des noces de Cana que nous méditons et qui nous conforte et qui nous console. Marie qui voit les besoins, qui voit le manque et qui intervient. Elle continue d'intervenir envers cette humanité qui doit célébrer les noces. C'est cette extraordinaire nouvelle, le monde est appelé à célébrer les noces, l'alliance avec le Père. Et Marie s'avance auprès de son fils Jésus et lui révèle le réel. Quel est ce réel et non plus de vin? Alors Jésus écoute sa mère. Il a un certain recul, mon heure n'est pas encore venue. Mais Marie, elle parle aux servants, aux serviteurs. Et elle leur dit, faites tout ce qu'il vous dira. Et qu'est-ce qu'il dit? Remplissez d'eau ces jarres. Et on nous dit que ces jarres, elles sont pour la purification. 6 jarres remplies d'eau pour la purification. C'est leur fonction. Alors ils obéissent et l'eau est changée en vin. Qu'est-ce que le Seigneur purifie dans ce signe qu'il accorde? Il purifie l'humanité. Il purifie les noces que le Père veut présider en envoyant son Fils. Jésus, l'époux d'Israël. Il est celui qui nous appelle à entrer dans l'Alliance, dans ses noces éternelles. C'est ce que nous disons au moment de l'Eucharistie. Voici l'agneau de Dieu, voici celui qui enlève les péchés du monde. Heureux les invités au repas des noces. Donc il y a un lien entre les noces de Cana et la dernière scène et l'Eucharistie. Jésus va donner sa vie. Jésus va se laisser remplir comme la 7e jarre. Dans la plénitude, il sanctifie et purifie toute l'humanité. Il accomplit la prophétie de l'Alliance. Je vous donnerai un cœur nouveau, je vous donnerai un esprit nouveau. Faites tout ce qu'il vous dira. Quelle est cette parole qui monte? Les oiseaux du ciel ont des nids, mais le Fils de l'homme n'a pas d'endroit où reposer sa tête. C'est vrai. C'est une parole que Jésus a prononcée pour calmer l'inquiétude. L'inquiétude des mamans, des papas, des enfants. Regardez les oiseaux du ciel. Ils ne sèment ni ne moissonnent, et pourtant le Père les nourrit. Vous êtes bien plus grand que tous les oiseaux du monde. Eh bien, les oiseaux ont des nids. Mais le Fils de l'homme n'a pas d'endroit où reposer sa tête. On peut penser que c'est sur la croix que sa tête retombera. On peut penser que c'est sur la croix que sa tête va tomber en s'inclinant et en remettant l'esprit. Jésus est cette septième jarre, c'est celle de son corps qui est sur la croix et que tous les yeux regardent pour être sauvé. Quand le Fils de l'homme sera élevé, il attirera à lui tous les regards. Donc, c'est la sanctification et la purification de toute l'humanité, de tous ses péchés, de toutes ses fautes, de toutes ses angoisses, de toutes ses insécurités, de toutes ses guerres. C'est une manière de dire, ne soyez pas inquiets. Moi qui n'ai pas d'endroit où reposer la tête, le Père s'occupe de moi. Et c'est le Père qui me conduit. Tout ce que le Père fait, je le fais. Je suis en sécurité parce que je suis dans le Père et le Père est en moi. Est-ce que nous pourrions en dire autant? Sommes-nous en sécurité? Est-ce que nous sommes plus grands que les oiseaux du ciel? Eh bien oui, nous sommes les enfants de Dieu. Nous sommes ses créatures. Nous sommes tous et toutes appelés à entrer dans cette alliance, dans ces noces, et à recevoir le fruit de la septième jarre, qui est le sang et l'eau. Le cœur ouvert de Jésus sur la croix, il en sortit du sang et de l'eau. C'est la vie nouvelle, c'est la vie éternelle, c'est la vie de l'Esprit qui se répand sur toute l'humanité pour la recréer dans cet acte de la rédemption du monde dans l'unique Fils. Tout cela est si grand. Et tout cela vient nous consoler et nous conforter dans notre foi. Nous sommes sauvés. Avec Marie, debout près de la croix de son Fils, elle qui a demandé. Ils n'ont plus de vin. Eh bien, elle se trouve debout, près de la septième jarre, regardant la plénitude de la vie qui se livre et qui se donne, et dont elle est témoin avec le disciple bien-aimé. Mon âme exalte le Seigneur, exulte mon esprit en Dieu mon Sauveur. Il s'est penché sur son humble servante. Désormais tous les âges me diront bienheureuse. Le Puissant fit pour moi des merveilles, saint est son nom. Son amour s'étend d'âge en âge sur ceux qui le craignent. Déployant la force de son bras, il disperse les superbes. Il renverse les puissants de leur trône, il élève les humbles. Il comble de bien les affamés, renvoie les riches les mains vides. Il relève Israël, son serviteur. Il se souvient de son amour, de la promesse faite à nos pères en faveur d'Abraham et de sa race à jamais.
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1: Il y eut un soir. Donne, ô beauté, la charité à tout mon être, et sois au sommet de moi-même. Que toutes les forces de ma vie, chaque soir, reviennent vers toi. Dans les jours où je vois le monde comme un hôpital sans soleil, quand j'avancerai dans les salles, cherchant en vain un seul reflet de ta lumière, donne-moi la charité pour que je baise l'empreinte de tes doigts indélébiles sur les âmes, sur la mienne comme sur la leur. Madeleine Delbrel.

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Dans son très beau commentaire sur le Magnificat, Luther, Martin Luther, insiste sur cette vérité et il l'applique à la Vierge Marie. Luther écrit « Personne ne peut comprendre Dieu et la parole de Dieu si cela ne lui est donné directement par le Saint-Esprit. Personne ne peut recevoir ce don de la part du Saint-Esprit s'il ne l'expérimente, ne le goûte, ne l'éprouve pas. Et c'est dans cette expérience que le Saint-Esprit nous enseigne. Magnificat anima mea dominum. Cette parole jaillit d'un amour brûlant. Le cœur et la vie de Marie s'y exaltent tout entier, écrit Luther. Elle ne dit pas je magnifie, mais mon âme, c'est comme si elle disait ma vie et tout mon être sont dans l'amour de Dieu. Et Luther conclut, c'est ce qui arrive à tous ceux qui ont éprouvé l'effusion de la douceur. Souvenez-vous bien de ce mot, l'effusion de la douceur et de l'Esprit de Dieu, au point qu'ils ressentent plus qu'ils ne peuvent exprimer. Frères, nous pouvons ici entendre et comprendre l'une des réalités les plus simples et les plus précieuses à la fois, et pourtant, en apparence pour certains, les plus difficiles du christianisme, l'une des réalités qui touche le plus près au mystère du Christ et à celui de notre foi dans le Christ. Je veux dire le rôle et la vraie place de la Vierge Marie près du Christ et près de nous. C'est de fait avec la Vierge Marie qu'il nous est donné d'expérimenter concrètement la douceur et la force de l'attrait de Dieu. L'humble femme qui a été et qui demeure la mère de ce même Fils avec le Père vous en présente la réalisation la plus plénière et la plus accessible à la fois que nous puissions imaginer. Si le Père nous attire au mystère du Christ par le don de son souffle, de son esprit, nous avons le droit de dire que ce souffle n'aurait peut-être pas de visage humain et que nous ne saurions peut-être pas jusqu'où son action peut aller si nous n'avions pas la Vierge Marie. C'est ainsi que depuis les origines s'expérimente l'attrait de Dieu dans le cœur des chrétiens. L'Église l'a vécu et annoncé depuis les Évangiles. C'est l'action maternelle du Saint-Esprit qui attire et qui conduit vers Jésus. La Vierge Marie en est l'image visible, l'épiphanie permanente, parce qu'elle en a la première et de façon unique expérimenté toute la puissance, ayant avec le Père Céleste un même enfant. C'est la même conviction, au-delà des débats et des controverses, qui a toujours habité la conscience chrétienne de saint Irénée à Vatican II, de saint Augustin au Père Kolb. En novembre 1870, comme les Prussiens, après avoir débordé Paris, s'approchaient de Nevers, on a demandé à Bernadette Soubirous, avez-vous eu dans la grotte de Lourdes quelques révélations relatives à l'avenir de la France? Et Bernadette répond, non. On lui redemande, mais les Prussiens sont à nos portes. Est-ce qu'ils ne vous inspirent pas quelques frayeurs? Réponse, non. On reprend, il n'y aurait donc rien à craindre? Réponse de Sainte Bernadette, je ne crains que les mauvais catholiques. Dernière question, ne craignez-vous rien d'autre chose? Réponse, non, rien. Je sais le mépris ou la lassitude possible de certains intellectuels en face de cette naïveté. Je connais aussi le grand risque qui nous menace tous, d'erreur ou de manichéisme auquel on s'expose quand on classe les chrétiens en bons et en mauvais. Mais dans la répartie de Sainte Bernadette, je vois autre chose, je discerne ce pressentiment secret que le moment où l'on est le plus proche du salut est aussi celui-là où l'on risque de ne plus faire assez confiance. Comme dans la grève du cœur, il faut être apprivoisé, acclimaté, à tolérer une autre
existence dans sa vie pour la laisser croître jusqu'au bout. Une fois que la greffe a bien pris, nous n'avons plus qu'une seule chose à craindre, oui, que sa croissance ne soit entravée. Il nous faut redouter alors tout ce qui pourrait nous retarder, nous empêcher de vivre, enfin, concrètement, selon le rythme, l'existence, la loi et l'amour d'un autre. Alors viendra le moment où la greffe ne peut plus lâcher, ce moment où, en face du Christ, l'on est passé d'un plan abstrait à un plan concret, personnel, où l'on n'a plus rien à redouter, à craindre, où plus rien ne pourra nous éloigner du Christ, où les difficultés elles-mêmes, voire les questions et les étonnements, n'ont plus d'autre effet que de renforcer les liens qui nous unissent à lui, ce moment où l'autre est devenu si présent, si réel, qu'on n'a même plus à le choisir, à lui dire, mais qu'on le préfère définitivement à tout le reste. Ce moment où il est devenu la mesure de notre existence et où, en vérité, on peut oser balbutier, oui, que ta volonté soit faite et non la mienne. Frère, il s'agit de l'éducation concrète à la présence du Christ dans notre vie. Or, l'exemple de Saint-Pierre nous l'a montré. Cette éducation se fait, il n'y a pas d'autre mot, par manière de blessure. Et cette blessure est intolérable. Si nous n'éprouvons pas en même temps la douceur même de Dieu qui nous permet de l'accepter, Saint-Pierre était bien spontanément attiré vers Jésus par une ardeur, par un enthousiasme, par une générosité naturelle, presque un fanatisme qui précisément recouvrait et masquait la véritable attention que le Christ attendait de lui. Il n'était pas encore blessé. L'ardeur pouvait tomber, la force pouvait tomber, et justement, ne pas lui permettre de poursuivre sa marche vers le Christ au fur et à mesure où Jésus dévoilait son véritable visage. Tant que le Christ accomplissait signes et prodiges et se manifestait avec quelque puissance, on peut encore le suivre par simple générosité de cœur, mais à l'heure où il manifeste la folie de sa douceur désarmée, il est normal que survienne en nous tous un tel effroi de tout l'être que nous sommes incapables de poursuivre parfois. À cette heure-là, la parole du Christ se vérifie. Nul ne peut venir à moi si mon Père ne l'attire. Et pour que nous soyons capables de nous laisser attirer, il nous faut une présence. De cet attrait, même quand nous l'ignorons, la Vierge Marie connaît le secret. La douceur désarmée. Ultime préparation à la révélation du Dieu bienheureux et Trinité. Cette douceur est une chose inacceptable pour notre esprit. Cela répugne à toute notre nature. Cependant, c'est en refusant de se défendre en face de l'injustice avec les moyens de la puissance que le Christ nous a révélé l'ultime visage de Dieu. Jusque-là, Saint-Pierre avait suivi. Alors, il abandonne. Nous non plus. Nous ne pouvons pas accepter cette manière de ne pas se défendre contre la cruauté et l'injustice, surtout quand elles nous atteignent nous-mêmes, à moins que Dieu lui-même ne nous y attire dans l'Esprit Saint et par l'exemple de la Vierge Marie. Et si nous pensons que ce recours à la même douceur que celle du Christ risque de nous désengager ou de rendre irresponsables les chrétiens, mais c'est la preuve même que nous gardons encore une certaine horreur de la conduite qui fut pourtant celle du Christ et qui est le lieu décisif de notre greffe sur lui. Seul celui qui a accepté d'avoir la même attitude que le Christ et de manière irréversible, pourra aller jusqu'au bout de la lutte pour la justice elle-même. Il n'y a pas ici à chercher un apaisement humain devant ce qui, réellement, est à nos seules forces inacceptable.
Mais si nous refusons d'être atteints de cette blessure du Christ, c'est alors la parole même de Dieu que nous rejetons. Et nous refusons aussi longtemps que nous n'avons pas appris où était la vraie douceur et la vraie victoire de Dieu. Un écrivain anglais a dit que la religion chrétienne était féminine. Et il y a peu de temps encore, on a pu présenter cette dévotion à l'égard de la Vierge Marie et tout ce qu'elle implique comme une régression psychique, infantile, qui devrait enfin être éliminée pour le véritable christianisme, fait de dépassement viril, fort, dur. Cette intuition est derrière tous les nouveaux modèles de Dieu dont nous avons parlé tout à l'heure. Elle recouvre deux tendances qui se rejoignent. D'une part, le refus de mêler Dieu à nos insuffisances humaines, trop humaines, dit-on, de le rabaisser au niveau de nos misères. Il n'est pas, nous dit-on, un substitut des remèdes humains. Dans cette perspective, la prière traditionnelle de l'Église, telle qu'elle s'exprime, par exemple, dans les litanies de la Sainte Vierge, semble à l'opposé d'une religion saine, consolatrice des affligés, secours des chrétiens, salut des infirmes, refuge des pécheurs. Mais ces invitations n'inviteraient-elles pas à un transfert indigne de la foi? Ainsi, sous prétexte qu'il faudrait dépasser le sensible, on nous inviterait à ne plus nous appuyer sur les réalités trop humaines de nos misères. Il ne faudrait présenter à Dieu qu'un besoin qui n'aurait plus rien d'humain. Seul cela lui rendrait honneur, honest to God. Du même mouvement, nous sommes invités à épanouir l'homme au maximum, mais par les seules forces humaines. Seul l'homme serait capable de guérir l'homme, Dieu n'étant plus là que pour la satisfaction idéale de l'homme. Ainsi, la religion qui ne voudrait plus d'un Dieu trop humain aboutit en même temps forcément à une exaltation fantastique de l'homme par l'homme. Et voilà que Dieu nous attire au Christ en nous permettant à la fois de nous appuyer sur nos besoins les plus pauvres, les plus humains, en nous révélant la douceur de la croix à travers ces réalités humaines, les plus humaines de notre vie. Il nous conduit peu à peu à ce visage qui ne ressemble à rien, celui de la douceur désarmée du Christ. Luther avait dit le mot juste, c'est un mystère de douceur. Or, la Vierge Marie nous fait passer de la douceur maternelle, chose la plus humaine qui soit, et à laquelle Dieu apparemment n'aurait plus rien à voir, à la douceur de Dieu, qui par ailleurs ne ressemble rien à ce que nous pouvons imaginer. Nous refusons, nous repoussons trop souvent les deux, comme a fait saint Pierre. L'une nous paraît infra-humaine et nous voulons être un homme fort. L'autre nous semble insupportable. Et pourtant, frère, nous sera-t-il jamais donné un autre signe concret que nous aurons vraiment admis la réalité de Jésus-Christ, sinon l'expérience conjuguée de ces deux douceurs. En face de la passion du Christ et de ce mystère de la révélation de Dieu dans la douceur désarmée sur la croix, où nous situons-nous donc? Nous ne pouvons pas prétendre faire partie du groupe de ceux, ou plutôt de celles, qui ont suivi jusqu'au bout le Christ en son chemin de croix. Certes, à l'opposé, nous ne voulons pas être avec ceux qui demandent qu'il soit crucifié, ni avec Caïphe qui veut sa mort. Ne parlons pas de Judas, ni de Pilate qui se lave les mains. Alors, il y a les apôtres, mais ils se sont enfuis. Eh bien, frères, devant ce mystère, je ne revendique pas d'autre privilège pour vous comme pour moi que celui des apôtres, peut-être défaillir, mais alors de telle sorte que cette défaillance elle-même soit l'occasion de découvrir et d'aimer enfin Jésus-Christ.
Je ne peux pas prétendre à autre chose qu'à la faiblesse et à la lâcheté humaine, je le sais, mais alors que ce soit au moins comme les apôtres pour être amenés à découvrir Jésus-Christ. Frères, vous qui craignez parfois à vos propres yeux de parler et d'aimer le mystère de la Vierge Marie, vous pouvez désarmer. Soyez apaisés, vous ne vous trompez pas, vous êtes ici, au cœur même du mystère du Christ. Il arrive encore à beaucoup de chrétiens de dire leur chapelet. Après avoir salué la Vierge

bienheureux auxquels ils sont accrochés. Or, tous deux se cramponnent à la même chose, au chapelet qui pend de la main du bienheureux. Eh bien, frère, au dernier jour, je me souhaite et je vous souhaite de vous trouver dans cette situation-là. Si nous avons tenu ce chapelet sur la terre, quelqu'un d'autre ne nous lâchera pas, ne le lâchera pas, et donc ne nous lâchera pas. Nous n'avons rien de mieux à faire aux deux seuls moments décisifs de notre vie, de notre rencontre avec le Christ. Sainte Marie, Mère de Dieu, priez pour nous, maintenant et à l'heure de notre mort. Mes frères, en septembre 1969, nous avions appris l'ouverture à Copenhague, pour la première fois en Europe, d'une foire internationale, foire d'une espèce qui jusqu'alors aurait paru impensable. Il s'agissait d'une foire internationale de la pornographie. C'était l'aboutissement de la loi prise par le Parlement danois au printemps de la même année, qui accordait toute liberté sur ce sujet. Un groupe de Danois exprima sa décision de ne pas se laisser duper et proclama « Il a fallu 7 tours de ville pour faire tomber les murailles de Jéricho. Nous combattrons 7 ans et 7 fois 7 ans si cela est nécessaire. » Un autre groupe s'en alla en procession un après-midi de dimanche de septembre pour dresser une pierre tombale dans les bois de Jutland avec cet épitaphe C.J., la grande pudeur danoise, morte au printemps 1969. Elle ressuscitera quand l'âme de notre peuple se réveillera. Plus d'une fois, j'ai pensé à cette procession dans les bois du Jutland, lorsqu'il s'agissait d'une toute autre réalité, celle-là même, qui peut apparaître à l'opposé dans nos vies. J'y pensais en découvrant toutes ces années-ci combien, comment la crainte, la peur, le soupçon s'étaient peu à peu installés parmi nous lorsqu'il s'agit de ce qui devrait nous être le plus précieux peut-être, la révélation de Dieu, la possibilité d'exprimer le mystère de Dieu, du Dieu trois fois saint. Frères, ne voyez pas dans ce rapprochement avec Copenhague une simple facilité de discours, qu'il s'agisse des mœurs, ou qu'il s'agisse de Dieu, c'est la même inquiétude. Ne vous êtes vous-même jamais entendu dire ou penser « Tout s'en va, on n'y peut pas grand-chose. » Les deux réactions danoises sont symptomatiques. Ou bien on prend son parti en élevant une pierre tombale qui restera témoin d'une attente de temps éventuellement meilleure. Ou bien, comme à Jéricho, on joue de la trompette. Je vous invite, frères, à ne pas vous contenter des trompettes ni des pierres tombales quand il s'agit de ce pourquoi finalement le Christ est venu, ce pourquoi il a vécu, ce pourquoi il est mort. Souvenez-vous des termes mêmes de sa dernière prière. La vie éternelle, Père, c'est qu'ils te connaissent, toi, le seul vrai Dieu, et celui que tu as envoyé, Jésus-Christ. Oui, je vous appelle à la liberté de pouvoir enfin parler, échanger de votre Dieu et à cette joie immense de savoir que depuis Jésus-Christ, c'est possible, possible et heureux. Connaître le vrai Dieu, cela a été la nostalgie de toutes les civilisations avant la nôtre. Et voici que nous serions la première civilisation dans l'histoire de l'humanité a pensé que nous pourrions éviter la question de Dieu. Sous prétexte de ne pas tomber dans l'asservissement infantile des mythes du Père, ou bien sous le souci d'aseptiser la toute-puissance de notre propre désir d'être Père à notre tour, ou bien dans la peur des soupçons de la sécularisation, serions-nous condamnés désormais, frères, seulement aux pierres tombales du silence ou aux trompettes des passions politiques? Oui,

0: face de Dieu, nous sommes pris entre deux tentations, aussi fortes l'une que l'autre. La première est celle du silence, qui choisit de se taire pour ne pas faire de Dieu une idole, pour refuser les paroles qui seraient inefficaces ou les images qui seraient indignes de ce que nous croyons être le vrai désir, le vrai bonheur de l'homme. Oui, on a peur de parler de Dieu, alors on se tait. Dans une autre visée s'inscrit la deuxième tentation. On a cru pouvoir remplacer les questions, les spéculations ou les théories par d'autres théories, celles qui proclament le primat de la transformation du monde et de la lutte pour la libération de l'homme. On a refusé d'entrer, et parfois à juste titre, dans les anciennes doctrines qui paraissaient donner de fausses sécurités. Frères, vous connaissez bien ces deux tentations. Vous les connaissez, puisque vous savez très bien nous reprocher à nous prêtres quand vous nous dites « vous ne parlez plus de Dieu », « vous vous taisez », ou bien quand vous nous dites « vous ne parlez plus que de l'homme ». Mais avant même les reproches, l'expérience prouve que c'est d'abord la réalité de Dieu qui résiste. Oui, l'on découvre qu'en face de Dieu, il ne s'agit pas seulement de changer de théorie, d'éliminer les théories qui resteraient abstraites. Nous constatons qu'il est impossible d'extirper la question de Dieu de la vie des hommes. Dieu inadmissible reste en même temps inadmissible, c'est-à-dire impossible à chasser. Et l'on en revient toujours au vrai point de départ. Frère, c'est mon propos. Il s'agit de savoir si l'homme se définit uniquement par ce qui est du disponible pour lui, par ce qui est objet de besoin, de fabrication, de combat ou de plaisir, ou s'il se définit aussi par une ouverture à une possibilité toute nouvelle, mais qui ne dépend pas de nous. Ceux-là même qui refusent le plus farouchement d'être dupés par les théories religieuses n'évitent pas ce retour de la question de Dieu dans leur vie. Elle était sous-entendue, rappelez-vous, par exemple, dans la nostalgie d'André Malraux, et la formulation qu'il en a donnée est une des plus nettes qui ait jamais été formulée. Lorsqu'il concluait la préface du livre de son ami prêtre, il écrivait « Il est certain que, pour un agnostique, la question majeure de notre temps devient « Peut-il exister une communion sans transcendance ? Et sinon, sur quoi l'homme peut-il fonder ses valeurs suprêmes ? Sur quelle transcendance non révélée pouvons-nous fonder notre communion ?» Et Malraux conclut « J'entends de nouveau le murmure que j'entendais naguère. À quoi bon aller sur la lune si c'est pour s'y suicider ?» En nous demandant quel Dieu nous révèle Jésus-Christ, à quoi, à qui il nous conduit, pour qui il est mort. Il ne s'agit pas seulement, frère, d'un débat interne au christianisme d'aujourd'hui entre ceux qui sont tentés par la mystique ou ceux qui seraient tentés par la politique. Le vrai problème est plus profond. Il déborde ces deux catégories d'hommes. Il s'agit finalement de savoir si la vocation dernière de l'homme appartient à l'homme seul, peut-il exister une communion sans transcendance, c'est-à-dire sans Dieu ? Sinon, sur quoi l'homme peut-il fonder ses valeurs suprêmes ? Eh bien, il faut repousser même cette question, parce que ainsi posée, elle réclame une réponse qui ne pourrait être qu'une idole de plus. Le Dieu que nous propose le Christ n'est pas fait pour servir à fonder quoi que ce soit, fût-ce des valeurs morales, fraternelles, idéologiques, politiques ou esthétiques. Notre Dieu n'est pas un Dieu utile. Le Dieu qu'on chercherait pour fonder quoi que ce soit, même de très noble et de respectable, ne serait déjà plus Dieu, mais une idole. Reste que nous ne pouvons pas vivre sans communion, sans fraternité, sans lumière sur notre destin, et que nous avons besoin de savoir, d'expérimenter cette lumière, de goûter cette communion. Alors ici, je prends l'audace d'affirmer l'originalité du Dieu chrétien, du Dieu de Jésus-Christ. Deux remarques liminaires sont indispensables. Elles ont quelque chose de pathétique et à la fois de libérateur. Nous croyons souvent, frères, avoir dit l'essentiel du christianisme en affirmant que le Christ est venu nous révéler que Dieu est Père et que nous sommes appelés à devenir enfants de Dieu. Or, cela n'a rien d'original. Non seulement le judaïsme, mais bien d'autres religions avaient parfaitement admis que Dieu était Père de toutes choses. Les stoïciens appelaient ainsi leur Dieu. C'est presque une donnée de toutes les religions naturelles ou primitives. Si Dieu est Dieu, il aime forcément ce qu'il a fait et il est Père de tout. Or, la plupart du temps, nous, chrétiens, nous n'allons pas beaucoup plus loin. Et du même coup, c'est vrai alors, nous rendons inutile, banal et sans intérêt notre Dieu. Si le Christ s'était contenté de souligner avec insistance ce fait que nous sommes les enfants du Père, ce ne serait pas une révélation originale. L'humanité avait déjà découvert cela en dehors de lui. Mais c'est de toute autre chose dont il s'agit. Le Christ est venu nous dire, et c'est vraiment toute autre chose, il n'y a qu'un seul Fils, il n'y a pas plusieurs fils. Et ce Fils, c'est lui, Jésus de Nazareth, ce que nous avons vu de nos yeux, ce que nous avons entendu, ce que nos mains ont touché du Verbe de vie, dira saint Jean. Nous vous annonçons cette vie éternelle qui était tournée vers le Père et qui s'est manifestée à nous. Il faut tenir bon cette vérité première qui ne consonne pas, c'est vrai, avec l'intuition confuse, vague et rassurante selon laquelle nous serions tous les enfants de Dieu. Voilà la certitude et en même temps le drame qui sous-tend tout l'Évangile. Il n'y a qu'un seul Fils de Dieu et c'est le Christ. Voilà la motivation de tous les comportements de Jésus, nous révéler cette relation unique avec son Père, infiniment plus profonde et plus haute que celle dont nous avions spontanément l'idée quand nous parlons d'enfants de Dieu. Jésus est le Fils. La force de ce mot est de ne pouvoir se dire que d'un seul personnage. C'est tout le sens de la Passion et de la Résurrection, de nous rendre vérifiable cette formidable affirmation. Il s'est fait le Fils de Dieu. Oui, c'est bien la vérité. Ou bien alors, il doit en mourir. Dès lors, la Passion n'est pas seulement l'affaire de Caïphe, de Pilate ou des bourreaux. Elle est l'affaire du Fils de Dieu et de son Père. Pour qu'il puisse tenir dans l'horreur et le vide du calvaire, pour qu'il puisse demeurer fixé sur Dieu, démuni de toute défense, il faut qu'entre Dieu et Jésus existe ce lien unique. Il est le Fils qui vient du Père et retourne au Père. Père, l'heure est venue. J'ai manifesté ton nom aux hommes. Il faut immédiatement ajouter une deuxième remarque. Elle est inséparable. En nous manifestant la relation unique qu'il a avec son Père, le Christ est venu en même temps nous dire que cette insondable richesse qui est entre le Père et lui est désormais notre partage, que c'est ce privilège même d'être l'unique, d'être le Fils qu'il nous communique. Vous entendez bien, il n'y a qu'un Fils unique, mais nous sommes appelés à vivre ce mystère même par le don de l'Esprit du Fils qui nous est communiqué. Nous ne sommes pas seulement des fils plus ou moins semblables à lui. Nous ne sommes plus des personnes en plus, en surplus, en excédent par rapport au Christ. Mais, poussés par l'Esprit de Dieu, comme le dit saint Paul, nous crions vers le Père en l'appelant Abba. C'est l'Esprit lui-même qui atteste à notre esprit que nous sommes enfants de Dieu. Enfants et donc héritiers, héritiers de Dieu, co-héritiers du Christ, puisqu'ayant part à ses souffrances, nous aurons aussi part à sa gloire. Et vous vous souvenez, frères, Encore en saint Paul, de cette admirable description de la vie du chrétien, ce pourrait être la devise de tous les mouvements du renouveau qui traversent l'Église d'aujourd'hui comme une espérance et une jeunesse nouvelle. Saint Paul nous dit, nous tous, qui le visage dévoilé, reflétons la gloire du Seigneur, nous sommes transfigurés en cette même image, de gloire en gloire, par le Seigneur qui est Esprit. Frères, ce qui nous établit en la filiation de Dieu n'est rien moins que l'Esprit de Dieu lui-même. Et réduire cela à un sentiment filial serait une fois de plus réduire à rien l'originalité du Dieu chrétien. Peut-il exister une communion sans transcendance? Eh bien, frère, non. Il n'est pas à la portée de l'homme d'être le frère de l'homme. Vous le savez bien, ce n'est pas vrai que l'homme puisse par sa seule volonté être vraiment le frère d'un autre homme, sans exclusive, et aller jusqu'au bout de cette fraternité. Non. Mais Dieu nous a révélé qu'il est lui-même cette communion, dans une totale gratuité d'échange et de vie, et que cette communion en Dieu fonde notre propre existence et la possibilité réelle du partage entre nous. C'est le lien lui-même du Père et du Fils donné à chacun qui désormais définit, depuis notre baptême, toute notre vie. C'est cela même que nous nous rappelons au début de chaque messe. C'est cela que nous attestons en faisant le signe de la croix. Le don de son Fils à lui-même, c'est ce don-là que Dieu nous demande, parce que c'est ce don-là qu'il nous fait, ce don qui est le Saint-Esprit lui-même. Dieu a besoin de notre amour, comme il a besoin de son Fils. Et ce n'est plus facultatif maintenant qu'il l'a décidé, et il l'a décidé éternellement. Dieu n'a qu'un amour, et quand il aime, il ne peut donner que celui-là. Oui, frère, le Père veut revivre avec nous cela même qui se passe entre son Fils et lui-même. Alors, appelez cela comme vous voulez, mais ce secret trinitaire est l'eau vive, est la pierre précieuse, et cela seul qui mérite qu'on vende tout le reste pour le découvrir. C'est ce je ne sais quoi sans lequel la vie n'a pas et ne peut pas avoir de goût et de sens, c'est vrai. Le perdre, c'est perdre en même temps le secret de Dieu et le secret de la seule communion possible, ultime, entre les hommes. C'est tout perdre.
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1: Les carnets du soir vous proposent de me suivre en Espagne, et particulièrement sur les Pas d'Ignace de Loyola, un chemin de vie. Suivez-moi dans cette réalité.

Eh bien, un autre jour, alors c'est un jeudi, nous célébrons la messe et les paroles qui nous sont données sont « Demeurez dans mon amour », dit Jésus. « Demeurez dans mon amour ». Je pense que demeurer dans son amour, c'est recevoir son amour et recevoir sa joie. Et avec mon collègue, je rappelle ce qu'on a vu dans la maison d'Ignace à Loyola. Je lui rappelle que dans la chambre d'Inigo, on voit une représentation de lui qui est assis dans son lit et ayant cette visite du Seigneur qui irradie son visage de joie. C'est ce qu'on voit dans la chambre à Loyola. Bien sûr, il est en convalescence après l'incident et l'accident à Pamplune. Et il fait la rencontre de Dieu. Mais à Pamplune, ce qui s'est passé à travers cet événement, c'est Dieu le premier qui le visite avec plus d'intensité encore par cet événement qui va complètement transformer et changer toute sa vie. Ce fameux boulet aux jambes. Je vous l'ai dit, les Français ont été très bienveillants envers lui et lui ont permis de retourner à Loyola. Mais c'est à Loyola, convalescent, qu'il va lire la vie de Jésus et des saints et qu'il ressent des sentiments qui diffèrent en lui. Rappelez-vous, la vie de chevalier le remplit de joie et puis c'est le vide. Ensuite, en lisant ce que les saints et les saintes ont fait pour l'amour de Dieu, il est dans un grand bonheur qui persiste, qui dure. Là, il commence à distinguer les divers états intérieurs, ce qu'on appelle les mouvements intérieurs. « Demeurez dans mon amour », c'est continuer d'être avec Dieu, d'être avec Jésus et d'entendre ce que l'Esprit-Saint dit au-dedans de nous, ce à quoi nous sommes appelés. « Demeurez dans mon amour », c'est tout recevoir de lui, c'est tout recevoir de Dieu. Et nous demeurons en lui. Alors quelle communion, quelle magnifique communion le Seigneur nous propose-t-il quand il nous dit de demeurer en lui, parce qu'il veut demeurer en nous. Voilà cette petite réflexion qui va se faire au cours de la messe. À Loyola, convalescent, Dieu rend visite au malade. Mais à Pamplune, alors qu'il est en pleine forme et qu'il est guerrier, c'est Dieu qui lui rend visite à travers l'événement du boulet qui va lui fracasser les jambes et qui va faire que sa route sera complètement transformée. Nous allons partir à pied vers la vieille ville de Pamplune. C'est une belle ville, je vous l'ai dit. Nous allons nous arrêter à ce qu'on appelle le square des taureaux. Nous, on dirait peut-être le carrefour des taureaux, en tout cas. Quelle est cette histoire des taureaux? C'est très bien fait, vous savez. Nous avons là plusieurs taureaux qui sont sur la place. C'est en bronze, il y a des personnes qui sont à travers les taureaux. Bon, on se demande, mais qu'est-ce que c'est? Alors, c'est un événement qui est lié à la ville de Pamplune. En la fête de Saint-Firmin, qui est le patron de Pamplune, tous les 7 juillet de chaque année, la coutume est de lâcher dans les rues de la ville des taureaux. Alors, il y a 6-7 taureaux qu'on lâche dans les rues de la ville. Là, tous les hommes qui le veulent vont s'habiller de blanc avec une ceinture rouge, comme s'ils allaient à la noce, et courent en même temps que les bœufs dans les rues. Alors c'est quelque chose d'absolument incroyable, de fascinant. J'avais déjà vu au bulletin télévisé, il y a quelques années, cette histoire où on nous donne un flash, comme si on nous dit « ben voici aujourd'hui cette tradition qui se poursuit à Pamplune, en la fête de Saint-Firmin, on voyait des images, je me disais, mon Dieu, mais quelle histoire, c'est vraiment incroyable, parce que il y en a qui sont encore nés, vous savez. Ce sont des vrais bœufs, et ce sont des vrais hommes. La plupart sont jeunes, vous savez, c'est comme un risque. Donc, c'est une bravoure que l'on fait. Alors, c'est une attraction qui est devenue mondiale, et en juillet, entre le 6 et le 14, c'est toujours plein de monde qui viennent voir ces activités dans la ville de Pamplune. Visite de la cathédrale Saint-Firmin.
d'une exceptionnelle beauté. Nous avons pris nos billets, nous avons pris le temps, d'ailleurs, oui, nous avons pris les billets, mais je pense que moi, comme prêtre, je suis dispensé. Vous savez, dans les cathédrales européennes, les prêtres et même les séminaristes, nous sommes dispensés du paiement, parce que nous sommes des prêtres. Donc, nous entrons dans cette église, nous allons prendre le temps vraiment de l'habiter, de la contempler. C'est très, très, très beau. On prend le temps de voir les tableaux, cette cathédrale de Saint-Firmin, et on va même s'asseoir du côté de la nef. Nous allons nous asseoir pour prier devant le Saint-Sacrement et vraiment prendre le temps de respirer et d'être justement dans cette parole de Jésus, demeurez en moi, demeurez dans mon amour. Et tout à coup, ce qu'on ne savait pas, c'est qu'il y avait, attenant à cette cathédrale, donc un immense cloître. Donc il devait y avoir là des moines qui devaient vivre là il y a très longtemps. Et on va prendre ce chemin. Et nous allons découvrir que c'est une exposition absolument extraordinaire. C'est un parcours initiatique de réflexion sur l'apport de l'Occident dans les deux derniers millénaires. Vous imaginez, on retourne, on est en amont, 2000 ans avant, et là, nous allons mettre nos pas dans l'histoire. Et nous allons voir comment l'Occident va pétrir d'une certaine façon les siècles à travers les découvertes, à travers l'écriture, à travers les arts, à travers la philosophie, à travers la théologie, à travers les sciences. Mais c'est absolument extraordinaire, je vous le dis. Il faut le vivre s'en laisser vraiment saisir. Très impressionnant. Nous refaisons les pas de l'histoire avec toutes ces étapes importantes. Sur le plan pédagogique et visuel et artistique, mais ce sont des trouvailles magnifiques. Je vous le dis, je n'ai jamais vu une telle démonstration de culture. J'en ai vu des musées, j'en ai vu des expositions, comme celle-là, jamais. Je n'en ai jamais vu d'aussi bien faite et d'aussi pédagogique, et sur le plan visuel, c'était absolument extraordinaire, des trouvailles, je n'en revenais pas. À la toute fin, nous arrivons dans une maison de style moderne. Une maison, des murs, un toit, un plancher. Toute peinte en rose. Tout est rose. Les murs sont roses, le plafond est rose, les petits bancs sont roses, des sièges. Et sur les sièges, on a mis, vous savez, un tapis qui imite la pelouse verte, qu'ils ont mis également sur le toit de la maison toute rose. Alors tout est rose, je vous le dis, sauf le siège des bancs qui sont dans ce matériel qui imite la pelouse verte et le toit de la maison également dans ce toit qui sur ce toit plutôt qui aussi est masqué par ce matériau de pelouse verte. C'est une conclusion frappante et on nous explique pourquoi. C'est une conclusion de la culture moderne, du vide. C'est quelque chose, vous savez, quand on parle du relativisme. C'est un grand mot, mais c'est un mot qui veut dire soit que toute chose est devenue possible, parce qu'elle remplace l'autre, que ce soit bien ou mal,
on relativise, on prend une distance et on ose même remplacer des choses très importantes liées à la culture et à la personne humaine par du n'importe quoi et du vide. Alors c'est une conclusion, comme je vous dis, qui est étonnante. Elle nous met en face cette maison rose, vide, parce qu'aucune nuance, il n'y a pas de perspective là, il n'y a rien là, tout est en rose. En perspective de l'héritage reçu pendant 2000 ans de l'Occident, en matière de beauté, de bien, de vérité, de droit, de science, de littérature. C'est comme si on venait de faire un long voyage pendant 2000 ans, qu'on a découvert ce qu'on a reçu de l'Occident, comme je vous dis, donc de l'Europe, hein, en majorité, en matière de beauté, de bien, de vérité, de droit, de littérature, de science, tout cela, et qu'on arrive dans une maison rose. Et on nous dit, parce que c'est écrit, on nous dit ceci, sans porter de jugement, on laisse à chacun le choix de peser la période actuelle et les précédentes. Au fond, on nous invite, et c'est écrit, ceci n'est pas une exposition, mais une réflexion. Alors tout ce trajet qu'on a fait, tous ces pas qu'on a mis dans l'histoire, ce n'est pas une exposition, mais c'est une réflexion. Je trouvais ça extraordinaire. Il n'y a pas un jugement qui est porté. Il y a une réflexion qui est amenée, et c'est à nous de réfléchir sur ce que nous vivons, sur notre temps, sur ce regard moderne, relativiste, qui remplace presque tout par autre chose, que ce soit bien ou mal, pourvu que ça soit. Le récit que vous entendrez 3 juillet autour de la fontaine de Tourny, dont je suis l'auteur, sera lu à ma demande par Jacques-Henri Gagnon. Vous plongerez dans le vieux Québec que je connais bien pour y avoir vécu. Entrez dans la réalité des personnages, lieux de cette mémorable journée du 3 juillet, fête de la ville de Québec, écrit en 2010.

Messieurs, les cravates. Après une visite au Parlement, qui surplombe dignement la fontaine, deux diplomates étrangers se trouvaient enfin dehors à cette heure, où tout semblait tranquille. Un peu de répit dans une journée passée de réunion en réunion, de courbette en poignée de main, pour finir sur un petit banc à enfiler. L'estomac creux, deux ou trois biscottes de saumon fumé lors d'un cocktail dînatoire. Faire des affaires n'est pas gratifiant sur le champ. Il faut attendre longtemps les signatures avant de s'élancer, le visage altier dans les ascenseurs des chics hôtels. La mine basse, le pas lent, ils prirent la direction de la fontaine. Ils n'avaient aucune envie de parler. Malgré le soleil radieux qui balayait encore le vieux Québec, ce 3 juillet n'avait été que grisaille pour eux. Ils devaient repartir le lendemain pour leur 4th of July, ce qu'ils souhaitaient allègrement pour retrouver unis leurs États respectifs. On ne déracine pas n'importe qui, n'importe comment, même en période de globalisation mondialisée. En vérité, on ne se déracine jamais. On a beau transporter subtilement ses bourgeons et sa ramure partout dans le monde, être branché sur le monde ne signifie pas se débrancher de ses racines. De fait, ces diplomates n'étaient pas exclus de réfléchir à leurs conditions, qu'ils jugeaient parfois absurdes. La mondialisation globalisante nous présentait un monde réussi. C'était réussi d'avoir des mirages au désert loin des oasis. La mort guettait ceux qui sillonnaient les airs plusieurs heures par mois. Ils n'étaient plus sur terre que pour des papiers et ne remontaient dans les airs que pour dormir. De cité en cité, les mêmes chaînes d'hôtels, les mêmes tableaux au mur, le même lobby et les mêmes sourires, qu'ils soient européens, asiatiques.

0: Elles contenaient leur moment présent. Rares d'Henri qui ne s'achètent pas. Pas plus que le bonheur ou l'amour. Il recevait et prenait à grandes bouffées l'oxygène du dehors, loin des tractations. Circulaire, la fontaine les appelait à se recentrer. Un effet dont leur vision se nourrissait. Tout à coup s'approcha une jeune fille. « Une rose, messieurs ?» L'un d'eux, surpris dans son bien-être, répondit avec un accent « Mais nous en avons tout un jardin sous nos yeux !» L'autre dit à son tour « Eh, c'est bien de venir ici. Vous en avez 99 ?»«
1: Ce serait trop lourd, monsieur.
0: » Alors, je prends la 100e. Thanks. » Ce soir-là, tous deux avaient été invités au Capitole. C'était peut-être cela, la mondialisation. Se résoudre à rester, confiné entre quatre murs, pour assister à un spectacle dans une langue loin de la sienne, à penser qu'il ferait mieux être dehors en ce 3 juillet, si merveilleux. Il était maintenant 18h33. Lingerie fine. D'un chic du passé, arborant un de ses chapeaux des années 20, souriante, Gertrude marchait comme la reine mère d'un royaume imaginaire. Venue tout simplement de nulle part, rue Sainte-Geneviève, elle était splendide à voir, et ses petits gants de cuir bleu achevaient d'assurer à sa toilette l'élégance qu'elle recherchait. Dès le départ, la fontaine avait eu une résonance en elle. Elle y retrouvait quelque chose de la monarchie, un savoir-faire et vivre dont elle ne se démarquerait pas. Son âge lui ouvrait toutes les portes et les refermait tout aussi poliment. « Ah, la fontaine !» se disait-elle. « C'est mon eau quotidienne !» Familièrement, elle s'en approchait, se laissait envoûter par sa vitalité et se retournait pour vérifier si on l'avait regardé. Ce qui étonnait certains et leur donnait le réflexe d'un rictus interpellant. Gertrude, cependant, insistait du regard pour repérer l'œil jumeau qui entrerait dans son histoire. Une fois satisfaite, elle s'en approchait avec courtoisie de manière à ne pas s'imposer. Après, elle se plaçait à une certaine distance, sur le même banc, pour engager la conversation. Un rituel qui demandait du temps. « Oh, splendide, n'est-ce pas ? » fit-elle cette fois à l'élu du jour. « C'est la première fois que j'y viens, » répliqua le bon monsieur à casquette. Satisfaite de cette réponse, Gertrude n'allait pas tout de suite gâcher son bonheur. Un long moment allait se dérouler entre le premier acte et le second. Puis, « Il fait bon ce soir, hein ? » Ah, ce sera un record aujourd'hui. » De plus en plus optimiste, Gertrude se leva doucement, puis s'approcha fébrilement de son voisin pour s'asseoir de nouveau. Toujours le rituel dont elle pressentait le début d'une petite angoisse. Elle avait appris que la suite faisait fuir ses nouveaux amis. Elle tergiversait intérieurement, comme on effeuille la marguerite. Or, au bout d'un long moment, elle osa. « C'est à 19h, n'est-ce pas, que Monsieur le Premier ministre Duplessis s'adresse au peuple devant le Parlement ?» L'homme à la casquette ne broncha pas, comme attendant la suite. Elle en fut étonnée. « Vous ne partez pas, monsieur. Je suis en si bonne compagnie. Parlez-moi de Monsieur Duplessis. » Pour une fois qu'elle n'était pas éconduite, la dame s'en donna à cœur joie et le coup des 19h la surprit. Alors tout bonnement, elle se leva avec un petit salut de la tête. La trouvant touchante avec son chapeau d'un autre temps, l'homme en fit autant, puis il enleva sa casquette. Gertrude, si heureuse dans son paisible royaume, offrit

0: sa joue. Faites-moi la bise. Ému, l'homme à la casquette posa ses lèvres sur la joue de la vieille dame ingénue, qui repartit comblée. Regardant sa montre, une fois seule, cette dernière se dit pour se consoler : Monsieur Duplessis a dû avoir un empêchement. Ce sera pour demain. Le lendemain, Gertrude assisterait au Palais Montcalm à un récital mettant en vedette la soprano d'origine québécoise Patricia Poitras et le ténor Raoul Jobin.
1: Les carnets du soir se poursuivent dans leur version 1 heure. La seconde partie de l'émission avec sœur Blandine Berger, religieuse, Madeleine Danielou, une femme des profondeurs.

0: Je suis en compagnie de sœur Blandine Berger. Bonjour sœur Blandine.
1: Bonjour Père.
0: Sœur Blandine de la communauté Saint-François-Xavier. Évidemment, Madeleine Danielou fonde des institutions, mais à quel moment elle va fonder la communauté?
1: Ah, alors j'ai pas pu vous en parler, parce que elle fonde une communauté apostolique dans les années... D'abord, ça commence tout à fait par un tout petit noyau en 1910. Elle se dit que les jeunes filles qui sont là, eh bien, parmi elles, il y en a peut-être certaines qui voudraient donner leur vie pour l'enseignement. Et comme à ce moment-là, c'était quand même une cause à défendre, elle en trouve. Et elle les réunit. Et puis, vous savez, c'était très petit et en même temps très grand. Madeleine essaye de suivre l'Esprit Saint. Le père de grand maison la conduit. Et puis, de fil en aiguille, de jour en jour, ces jeunes filles font un règlement, puis ensuite, elles vivent ensemble, et puis ensuite, elles prennent des classes, et puis elles travaillent ensemble. Et au fond, de jour en jour, oui, c'est une vie souple, c'est une vie adaptée au monde, mais pas du monde. C'est une vie où on s'occupe essentiellement de l'école, c'est ça le projet. Et puis le père de grand maison alors commence à venir faire des conférences. Et en faisant les conférences, il élabore véritablement une spiritualité de l'action, une spiritualité. Alors il leur apprend comment prier. La prière formelle, la prière du matin, et puis la prière dans l'action, la prière à tout moment, la prière continue. Et puis, il leur apprend la vie fraternelle, etc. Et alors, s'élabore comme ça progressivement des textes que, à la mort du père de grand maison, Madame Danielou reprendra. Et toute sa vie, elle fera des conférences à la communauté, toutes les semaines, pour répondre, au fond, elle répondait un peu à ce qu'elle sentait dans la communauté, ce qui se vivait, et elle répond, et elle reprend les questions, et elle forme. Et voilà, une spiritualité qui est au fond celle du livre. Elle est presque tout entière. Peut-être qu'il n'y a pas... Il manque peut-être un aspect plus communautaire, qui n'est peut-être pas indiqué ici, mais en tout cas, il y a là, dans ce livre, presque toute la spiritualité de Madeleine Danielou.
0: Dans votre livre, oui. Aux éditions Paroles et Silence,
1: voilà.
0: Madeleine Danielou.
1: Voilà.
0: Alors, nous allons poursuivre ensemble, parce que dans votre ouvrage, vous parlez justement de sa spiritualité. Le silence intérieur semble un paradoxe.
1: Ah oui.
0: Il permet d'entendre la parole des Écritures. Parlez-nous de cet écho du silence dans sa vie.
1: Alors, Madeleine est une grande active, mais elle est aussi une grande contemplative. Et ses filles, à Saint-François-Xavier, sont toutes un peu ça, je dirais. Parce que... on nous a beaucoup appris qu'il y avait deux manières de prier. Il y a l'oraison formelle, qui est une prière où on s'arrête, on fait silence, on essaye de baisser le courant psychologique, de l'arrêter, on laisse les pensées tomber, et on essaye de se fixer sur une réalité spirituelle, ou bien sur une icône, ou sur une phrase de l'Évangile. On essaye de faire un travail intérieur de pause, de reprise et de s'attacher au Christ, bien sûr. Mais il faut que toute notre volonté, toute notre affectivité, que toutes nos pensées arrivent à Jésus. C'est ça l'essentiel. Mais cette prière que nous faisons tous les matins, trois quarts d'heure, moi je prie une heure parce que j'ai le temps de le faire, donc j'ai besoin d'une heure. Bon, mais chacune fait comme elle veut. Nous le faisons ensemble, ce qui est un soutien, mais comment faire alors pendant qu'on agit? Et dans beaucoup de cas, il y a une espèce de distorsion. On prie, d'accord, mais pendant l'action, on ne prie plus. On est quoi? Eh bien, justement... avec Madame Danielou, ce silence intérieur de la prière va se continuer. Et elle appelle ça l'oraison virtuelle. Virtuelle, pas au sens évidemment du virtuel informatique ou internet, mais virtuelle au sens de force, virtus. Et cela va venir, il y a comme une oraison intérieure très profonde qui continue, même en pleine action. C'est-à-dire que quoi que vous fassiez, préparer un cours, écrire une lettre, converser avec quelqu'un, faire même le cours, le dire, vous continuez à éprouver à l'intérieur de vous une présence divine tout à fait reconnaissable, avec laquelle vous vous sentez uni, proche, comme attaché. Vous savez, quelquefois, il y a de l'eau comme ça, un courant d'eau qui coule sous un rocher. Et puis tout d'un coup, le rocher est troué, alors l'eau jaillit un peu, l'eau s'aperçoit. Et puis elle retombe après en dessous. Et bien c'est exactement ça. L'eau coule par en dessous, c'est-à-dire que le Seigneur est là par en dessous, il est invisible et on ne le voit que de temps en temps quand il émerge à la surface, lumineux. Aucune image évidemment n'est adéquate, mais l'expérience montre que si dans l'oraison formelle nous devenons vraiment la demeure de Dieu, alors nous l'accueillons par un effort de silence, par un effort de disposition à l'écouter, mais sans s'arrêter de travailler. On peut, si, elle dit à un moment, Madeleine dit, on peut s'arrêter une ou deux minutes pour reprendre contact avec ça, mais avec celui qui vous habite. Mais on peut également garder avec Dieu ce lien intime qui nous unit à sa volonté. C'est assez difficile à expliquer, mais au fond, quand on en fait l'expérience, on comprend vite. L'Esprit Saint, alors, nous habite et il pourra nous guider. Il est comme une espèce, Madeleine dit, c'est un peu comme un instinct nouveau qui est en dessous et qui peut surgir de sorte que nos réactions spontanées, nos paroles, sont conformes à ce que l'Esprit tout doucement conduit en nous.
0: C'est être animé.
1: C'est être animé. Voilà, c'est être animé.
0: Être animé par l'Esprit Saint en toute occasion.
1: En toute occasion. Sentir que en nous, il y a l'Esprit Saint nous conduit. L'Esprit Saint nous continue à nous habiter. Mais il faut le sentir en même temps. C'est pas, bien sûr, on est pris par ce qu'on fait. On va pas prier. On va pas se mettre à prier comme ça en plein milieu d'une phrase. Mais c'est sentir que là, Dieu est là et que c'est exactement ce que Saint Jean demande. Demeurez en moi, je demeure en vous.

0: sœur Eublandine de la communauté Saint-François-Xavier. Comment la méditation de Madeleine Danielou éclaire sa démarche et ses décisions? Est-ce l'écriture qui l'éclaire ou ses intuitions qui sont illuminées par l'écriture?
1: Écoutez, les deux. C'est-à-dire que c'est un aller-retour. L'écriture, tout d'un coup, elle peut être frappée par une parole de l'évangile du jour, par exemple, et puis en vivre toute la journée. Ou bien à l'inverse, elle peut être prise par un sentiment intérieur pour le Christ, et puis trouver dans sa lecture de la Bible le soir, par exemple, une phrase qui la comble. C'est les deux. Les textes de l'Écriture, à l'occasion qu'on peut rencontrer, nous modèlent. Mais vice versa, on est modelé, on modèle les phrases qu'on trouve. Elle dit ceci, je vais vous lire une phrase qui est importante. Elle dit, elle est jeune là à ce moment-là, mais elle est déjà très lucide et elle est vraiment ouverte à l'action de Dieu en elle. Alors, voilà ce qu'elle dit. Même quand je m'occupe des âmes, est-ce vraiment leur bien que je cherche et le développement du règne de Dieu en elles? Je comprends les choses de Dieu. Je les goûte spirituellement, mais comme elles passent peu dans ma vie. Mon amour sera inefficace, donc nul, tant qu'il ne transformera pas vraiment le détail de mes actions et des sentiments qui les inspirent. Un peu plus de recueillement habituel me ferait travailler pour Jésus-Christ, avec Jésus-Christ, en attendant que la grâce de Dieu change vraiment mon cœur. Donc là, on a une analyse très fine de ce qu'est la transformation d'un cœur qui se livre au Christ et qui comprend que elle n'est pas encore complètement transformée.
0: Oui, c'est beau, c'est très beau.
1: C'est très humble.
0: Oui, c'est l'humilité.
1: Madeleine Danielou était extrêmement humble.
0: Oui, c'est humble.
1: Elle disait, l'humilité, ce n'est pas difficile, il n'y a qu'à me regarder. C'est-à-dire de dire, je suis tellement nulle que...
0: Je suis tellement ordinaire.
1: Je suis tellement nulle. Et vraiment. Elle avait un tel, c'est parce qu'en fait, elle avait une telle idée de Dieu, une telle vue de Jésus-Christ dans sa vie et Jésus-Christ comme le sauveur du monde, qu'elle se trouvait vraiment médiocre.
0: Toute petite. Oui. Alors nous allons poursuivre dans une vie comme celle de Madeleine Danielou, aux mille activités et responsabilités. Comment elle parvient à conserver ce silence intérieur qui va féconder sa mission?
1: Alors, je dirais qu'elle parvient par une certaine assaise. C'est-à-dire qu'il faut être très rigoureux sur la question de la prière, ne pas la lâcher et ne jamais la manquer, et que l'oraison formelle se nourrit l'oraison virtuelle et vice-versa. C'est important. Si on lâche la prière, même un jour, pour une consacrée, pour une apôtre, c'est grave. Ensuite, elle avait un grand sens du discernement, ce qui était un principe ignatien. Il faut dire aussi que la formation à Saint-François-Xavier, c'est une formation à partir des exercices.
0: Oui.
1: Alors, on fait souvent les grands exercices au début, avant d'entrer, pour vérifier la vocation exacte.
0: L'élection.
1: Mais elle est formée au discernement. Elle apprendra à discerner peu à peu. Le père de grand maison le lui apprendra. Et puis, dans le travail, dans les relations, il s'agit de, au jour le jour et minute par minute, de savoir ce qu'il faut faire, ce qu'il ne faut pas faire, ce que le Seigneur désire. Autrement dit, moi, je pense qu'il y a une grande part de désir. Le désir est... Une personne qui a un grand désir, c'est une personne qui est capable de Dieu, je dirais. Et Madeleine avait le grand, grand désir de, comme elle dit, plaire à Jésus-Christ. Pas plaire au sens superficiel, mais entrer dans le mouvement de salut du Christ. Elle voyait le salut se faire dans les personnes. Elle voyait d'ailleurs dans les âmes, et les gens le disaient, le savaient. Les anciennes venaient la voir parce qu'ils savaient qu'elle elle voyait dans les âmes. Et donc, elle voyait Dieu dans les âmes. Par ailleurs, elle a un très grand sens de la culture. Elle a une grande ouverture d'esprit. Elle lisait d'ailleurs, elle avait peut-être fait une méthode de lecture rapide, j'en sais rien, mais elle lisait 2 à 3 livres par semaine. Parce que j'ai calculé le nombre de livres dont elle avait fait la recension par an. C'est incroyable. Et elle disait que la lecture était un élément absolument essentiel pour s'ouvrir à d'autres univers, s'ouvrir à d'autres vies, s'ouvrir à d'autres personnes, d'autres regards sur la vie. Et puis alors aussi, il y a quelque chose chez elle qui la garde, à mon avis, dans le silence intérieur. Ça a un rapport. C'est le respect et la connaissance des enseignements de l'Église. Elle avait une espèce de sûreté qu'elle frottait à la connaissance, qu'elle frottait au texte de l'Église, et elle était très attentive à ça, très très très. Alors, elle écoutait évidemment les textes qui venaient de Rome, mais aussi les textes des évêques où les collèges locaux se trouvaient. Alors, évidemment, c'est une phrase un peu trop large, trop flou, mais si on a bien compris ce mouvement de l'esprit en elle, elle dit ceci, on peut comprendre, le grand moyen de la formation des apôtres, c'est la docilité au Saint-Esprit. Et bon, en sachant ce que c'est que le Saint-Esprit.
0: Oui, mais on est dans le discernement, là.
1: Voilà, exactement.
0: On est dans une forme d'écoute profonde. Où elle-même en fait l'expérience,
1: voilà.
0: Mais comme vous dites, elle a cette sensibilité pour saisir dans les personnes l'œuvre de Dieu, l'œuvre voilà. De l'Esprit-Saint. Mmh. Donc on peut comprendre une phrase comme celle-là, cette docilité à l'Esprit-Saint qui est caractérisée certainement par une écoute profonde. J'en viens à mon autre question. Madame Danielou parle, vous le dites, elle rencontre des personnes, elle fonde des maisons, elle invite des gens à œuvrer avec elle. Comment vous percevez une personnalité des profondeurs tout en étant si active?
1: Alors, oui, je pense que d'abord, Madeleine Danielou avait des dons humains quand même assez exceptionnels. Son père lui avait donné toutes ses qualités, et je dirais sa mère lui avait donné aussi toutes ses qualités. Elle aimait la vie, elle aimait les enfants, elle aimait ses petits-enfants. Elle parlait de ses petits-enfants, parce qu'à l'époque on disait mes petits-enfants, même pour mes enfants. Mais elle a aussi beaucoup aimé ses petits-enfants. Elle a eu ses 2 petites filles au collège, et, par exemple. Elle aimait son mari. Elle aimait le manoir de Locronan qu'ils avaient fait construire et où ils se retrouvaient l'été. Et elle était, comment dirais-je, passionnée véritablement par les problèmes de l'enseignement, de la culture, de la foi et des rapports entre la culture et la foi, justement, pour les unir, pour ne pas les séparer. Pour permettre que la foi puisse être intégrée dans la culture. Et ça, je trouve que c'est un problème moderne, parce que toute la culture refuse toute dimension religieuse. C'est un gros problème, ça. Elle a eu aussi, je dirais, des grâces exceptionnelles, il faut bien le dire. Pour sa vie personnelle, par exemple, je vais vous lire un tout petit texte. Elle est jeune encore, c'est vrai, et le Seigneur l'a saisie. Et alors, elle découvre avec émerveillement ce que c'est que le Seigneur, la prière. Je ne saurais vous dire, elle écrit au père de Grand-Maison, « Je ne saurais vous dire, mon père, combien il m'est facile et doux de demeurer au pied de notre Seigneur. » Je puis dire que chaque fois que je prie, je comprends quelque chose de plus de l'ordre surnaturel. C'est un avancement régulier, méthodique, comme si un maître m'instruisait. Comme si un maître m'instruisait. Et je crois que vraiment, elle s'est laissée instruire par le maître toute sa vie.
0: On a l'impression d'entendre Thérèse de Lisieux, mais écrit de façon différente.
1: Tout à fait, tout à fait. Oui, oui.
0: Quand elle dit « c'est Jésus mon maître
1: oui, », oui,
0: c'est Jésus
1: exactement.
0: Mon directeur.
1: Exactement, hein? C'est Jésus mon directeur.
0: C'est Jésus, oui, oui. Donc il y a quelqu'un, oui. Elle est en présence.
1: Il m'instruit.
0: Il m'instruit,
1: oui. Oui.
0: Oui.

0: Alors, je dirais aussi que Madeleine, quand vous disiez que c'était une personnalité d'une grande profondeur et en même temps très active, mais Madeleine, justement, a fait la synthèse de ce qu'est la vie apostolique. L'apôtre, justement, fait la synthèse, tient en même temps la docilité au Saint-Esprit, la charité qui suppose de faire beaucoup de choses, peut-être, et l'élan créateur. L'élan créateur qui est une œuvre à organiser, à construire, à inspirer. La charité pour toute personne, la charité pour son mari, la charité pour ses enfants, la communauté Saint-François-Xavier. Et puis, justement, cette docilité où elle était tout le temps en rapport avec le Saint-Esprit. Et puis, je dirais aussi qu'elle est très profonde parce qu'elle a beaucoup souffert. En fait, la souffrance dans sa vie est immense. Il y a eu beaucoup de joie, bien sûr, mais la souffrance était grande. Par exemple, quand au début, surtout pendant un certain nombre d'années, quand une de Saint-François-Xavier, une sœur de Saint-François-Xavier partait, parce que, bon, au bout de 2 ans, non, c'était pas ça, etc., ça la rendait, mais malade. Au début, il y en a qui sont partis alors qu'elles n'étaient plus que 4, vous voyez. Ça, c'est dur quand on fonde.
1: Je voudrais bien comprendre, sœur Blandine, pardonnez-moi, comprendre, elle fonde la communauté Saint-François-Xavier sans y entrer?
0: Ah si, mais oui. Alors,
1: Comment ça se passe?
0: Ben, attendez, il y a une question, là, il y a une question un peu compliquée, mais qui, pas compliquée, non, qui était toute simple, vécue d'une manière toute simple. Eh bien, il y avait le collège, elle avait une petite maison tout à côté du collège, et donc elle habitait dans sa maison avec ses enfants et son mari et ses enfants. Et quand il s'est agi, et puis elle était directrice du collège, bon, donc elle travaillait à temps plein. Donc quand il s'est agi de savoir si on allait faire un vœu, parce qu'une communauté, enfin, faut savoir si on s'engage ou si on ne s'engage pas.
1: Oui.
0: Alors ils ont évidemment le père de grand-maison a consulté un canoniste, etc. Ils ont beaucoup réfléchi et nous faisons maintenant le même vœu que Madame Danilo a fait, c'est-à-dire que nous faisons un vœu où nous engageons. Peut-être que je peux le dire, pour répondre à l'appel de notre Seigneur, je fais vœu au Dieu Tout-Puissant de consacrer ma vie au service de mes frères dans la communauté Saint-François-Xavier pour toujours. Alors, vous voyez, c'est un vœu tout simple que tout le monde peut faire. Et en Afrique, actuellement, à Abidjan, nous avons une sœur qui vient de s'engager, elle vient de faire son vœu. Or, elle est veuve, elle a été mariée, elle a eu des enfants, bien entendu, et les enfants étant tous d'accord, elle a fait son vœu, et 2 de ses enfants étaient là. Donc, c'est magnifique.
1: Ben oui, c'est intéressant.
0: Mais pour des éducatrices, c'est très bien, parce que nous nous sentons très proches des mères de famille, vous voyez. Nous n'avons pas l'impression de vivre autre chose qu'elles, même si, évidemment, nous vivons en communauté. Madame Danielou ne vivait pas en communauté, mais elle venait tous les jours au moment du café, après le repas de midi, et elle avait tous les jours le goûter. Elle venait au goûter vers 4 heures, et là, alors, autour d'elle, tout le monde venait passer un petit moment pour librement, et puis pour se reposer, et on reprenait le travail à 5 heures, au moment où les filles sortaient, etc. Mais tout ça, c'est très souple. Chez nous, vous voyez, tout est souple, tout est comme ça, c'est selon les personnes,
1: oui.
0: On n'est pas encadré, voilà, si bien qu'il y a des personnalités originales qui peuvent être là, c'est ça qui est bien, de temps en temps ça peut être...
1: Ça fait des étincelles.
0: Oui, bien sûr,
1: oui,
0: mais bon,
1: c'est bien.
0: Oui. Alors, donc... Je termine avec les souffrances de Madeleine Danielou.
1: Oui, c'est ça.
0: Parce que à la mort du père de grand-maison, par exemple, elle a quand même beaucoup souffert parce qu'elle s'est dit, mon Dieu, mais qu'est-ce que je vais faire toute seule maintenant? Ça a été terrible. Et puis finalement, elle a fait confiance à l'Esprit-Saint et elle a repris les conférences, comme le père de grand-maison le faisait. Avec un courage et un élan formidable. Et puis, il y a eu un de ses enfants est parti en Inde, définitivement, vous voyez. Alors ça a été très dur. Il a un peu renié la famille. Et puis, elle a perdu son fils, un de ses fils qu'elle aimait beaucoup, Louis, qui était un garçon épatant. Il était tout jeune, il venait de se marier, il avait un petit garçon et il est mort à la guerre 40. Il s'était engagé en Angleterre avec le général de Gaulle et le général de Gaulle lui a donné une mission et, en avion et il devait aller au-dessus de Gibraltar. L'avion a été abattu. On n'a jamais su très bien par qui. Et donc pour elle, ça, Louis, non, c'est
1: terrible.
0: Ça, Louis, c'était terrible. Ça, oui. Surtout qu'elle était déjà plus âgée, alors perdre un fils comme ça, oui. Et surtout qu'elle s'entendait très bien avec Louis, mais elle a eu de grandes joies. Par exemple, elle a eu Jean, l'aîné, qui est rentré chez les Jésuites, et elle ne l'a pas vu cardinal, parce qu'elle était déjà décédée, mais elle a eu une très grande joie de le voir rentrer chez les Jésuites. Et après, il était souvent là, il venait souvent à Neuilly, il a fait des cours aux élèves, aux étudiantes, enfin, c'est quelqu'un qui l'a. Et puis, il a écrit beaucoup de livres, et par exemple, elle disait toujours « Ah, mon mari les lit !» Vous voyez, il n'allait pas toujours à la messe, c'était un homme politique, mais il lisait les livres de son fils.
1: Oui, je peux au moins dire, sœur Blandine, que j'ai vu le fils de Madeleine Danielou au Québec, j'avais 20 ans.
0: Ah oui?
1: Le cardinal Danielou est venu à l'Université Laval donner une conférence et je l'ai vu à ce moment-là. Il
0: va oui?
1: avoir, je sais pas moi, 60, 65 ans.
0: Oui, oui.
1: Alors au moins, j'ai vu le fils de Madeleine. Alors il y a un lien entre nous, hein? Oui, c'est beau ça. Nous allons terminer. Vous pourriez peut-être nous donner, sœur Blandine de la communauté Saint-François-Xavier, nous donner une ou deux paroles de Madeleine Danielou qui ont balisé son chemin.
0: Alors, quand elle est assez âgée déjà, elle sent que, il faut qu'elle ralentisse un peu son rythme de travail. Elle écrit une lettre à une de ses collaboratrices, une sœur de Saint-François-Xavier, et elle lui dit « Que vous dire de moi ? J'ai une certitude invincible, mieux qu'une certitude, un sentiment de l'existence et de la présence de Jésus infiniment bon. Je n'y suis pour rien. C'est un don qui m'est fait. Je récite le Te Deum tous les jours, non pas pour ce qui m'est donné, mais à cause de ce que Dieu est pater immense majestatis, et en même temps que de souffrance. Notre Seigneur ne me demande plus guère d'agir, mais seulement de ne chercher ma vie qu'en lui. » Alors ça, c'est pour la fin de sa vie, je dirais. Et puis, au cours de sa vie, Madeleine a rencontré Bergson. Parce que le livre « Les deux sources de la morale et de la religion » lui ont paru un livre qui disait exactement tout ce qu'elle pensait et un livre décisif. Et alors, Bergson lui a dit, dans cet entretien qu'elle a rapporté après, lui a dit « Mais madame, qu'est-ce que c'est pour vous qu'éduquer ?» Et alors, elle a répondu du tac au tac « C'est discerner l'élan créateur dans un être et le suivre. » Discerner la conduite de Dieu sur lui et la seconder.
1: C'est très beau.
0: Et puis alors, je voudrais remonter encore plus loin, enfin disons, remonter dans l'âge des enfants. Parce que Madame Danielou aimait beaucoup, beaucoup les enfants. Et les petits, elle adorait les petits. Elle allait quelquefois au collège voir les petites classes, simplement pour le plaisir. Et elle allait surtout à toutes les messes. Elle allait à toutes les messes. Ça, c'est sa petite fille. Elle allait à toutes les messes des écoles. Alors, elle dit ceci. « À travers l'enfance, Jésus voit la gloire de son Père. L'âme des enfants est à l'image de Dieu. Il est essentiel de respecter en eux les desseins divins, les possibilités de sainteté, ce qu'il y a en eux de sacré. »
1: Sœur Blandine Berger de la communauté Saint-François-Xavier, grand merci pour cet entretien sur votre livre « Madeleine Danielou » aux éditions Paroles et Silence. Merci d'avoir été avec nous quelques temps.
0: J'étais très heureuse de parler de Madeleine Danielou.
1: Oui, ça se voit, et ça s'entend.

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1: Voici Entre nous, version 30 minutes. Je m'appelle Yves Houde et vous propose aujourd'hui en rediffusion l'entrevue que m'a accordée Luc Bertrand, qui a signé une biographie du chanteur populaire Pierre Lalonde.

0: Luc Bertrand, bonjour.
1: Bonjour.
0: Vous avez fait paraître récemment aux éditions Sylvain Harvey, Luc Bertrand, une biographie de Pierre Lalonde. Après avoir signé de nombreux romans, des essais, plusieurs biographies d'hommes politiques et même du domaine militaire, une biographie de Pierre Lalonde, un chanteur populaire, ça semble s'écarter un peu de votre champ habituel. Qu'est-ce qui vous a amené là?
1: Oui, en fait, je n'ai pas véritablement de champ habituel, je dirais. Effectivement, mes publications sont assez diversifiées. Le seul point commun que je leur trouverais, c'est tout simplement que les sujets en question m'intéressent. Et souvent, c'est relié à mon enfance, aux années 60, ou à tout le moins à des champs d'intérêt que j'ai développés à ce moment-là. Et Pierre Lalonde était l'un d'entre eux. Évidemment, les années 60, je suis né en 60. Les années 60, c'est jeunesse d'aujourd'hui. Pierre Lalonde était une figure extrêmement populaire de la culture populaire, justement, du Québec. Et c'est ce que j'ai voulu évoquer dans ces pages-là.
0: Vous lui aviez déjà demandé, dans les années 90, ou proposé enfin cette idée de faire une biographie. Il avait refusé et il n'y a jamais eu de biographie qui a été signée par la suite. Est-ce qu'il le refusait systématiquement ou si c'est un certain hasard qui fait qu'on ne lui avait pas proposé?
1: Durant les années où j'ai commencé, du moins, à lui proposer, parce que je l'ai harcelé, entre guillemets, pendant plusieurs années, à partir de 94, il m'envoyait des réponses par son agent où il répondait tout simplement pas à mes lettres. Visiblement, il n'y avait pas de l'intérêt pour ce projet-là de son côté. Il a commencé à développer un intérêt semblable vers la fin de sa vie, mais malheureusement, à ce moment-là, il commençait à être malade et il n'a pas pu donner suite au projet.
0: Donc, pour la biographie que vous signez, vous n'avez pas son témoignage direct, vous n'avez pas eu de conversation avec lui sur le propos?
1: Non, aucunement. Je lui ai parlé une ou deux fois au téléphone. Mais son intérêt était jamais très, très affirmé. Je pense que finalement, ça l'intéressait pas du tout. Il n'y a pas donné suite, sauf vers la fin de sa vie, comme je disais. Donc, les témoignages que j'ai obtenus pour réaliser ce projet-là, c'est forcément pas lui, puisqu'il n'était plus là, mais c'était plutôt son entourage, sa famille, des amis. Et surtout, j'ai fait énormément de recherches sur le site de la Bibliothèque nationale du Québec.
0: Question d'humilité de sa part ou s'il n'avait pas une conscience très, très nette de la position qu'il avait eue dans le Québec des années 60-70?
1: C'est une bonne question, mais je peux difficilement y répondre parce qu'il ne m'a jamais dit de vive voix quelles étaient ses objections, ses réticences. Sa famille m'a laissé comprendre que probablement l'humilité avait joué un rôle là-dedans, mais je peux pas en dire davantage sur ce point-là.
0: Question de vous connaître un peu davantage, Luc Bertrand. Vous êtes diplômé en sciences politiques et avez été impliqué dans l'appareil gouvernemental pendant de nombreuses années. À quel titre étiez-vous au gouvernement? Vous n'étiez pas un élu?
1: Non, j'étais pas un élu, mais j'étais attaché politique d'un député à la Chambre des communes pendant quelques années. Ensuite, j'ai été attaché de presse à Québec de la ministre des Affaires culturelles. Et j'ai passé également 5 années au cabinet du premier ministre du Québec comme attaché politique.
0: Vous habitez la municipalité de Saint-Ours. C'est un endroit étroitement lié à la rébellion des Patriotes. Est-ce que c'est cet événement qui a éveillé votre intérêt pour l'histoire militaire et politique du Canada français?
1: Non, il n'y a véritablement pas de lien parce que j'ai grandi à Saint-Ours avant de quitter l'endroit pendant plusieurs années et avant d'y revenir. Mais c'est plus encore là des souvenirs d'enfance qui m'ont ramené à Saint-Ours après une 30aine d'années d'absence. C'est l'influence, je dirais, que j'ai eue pour ce qui est de mon intérêt envers l'histoire. C'est beaucoup plus de mon père que ça venait.
0: Revenons à Pierre Lalonde, si vous voulez bien, Luc Bertrand, l'objet de cette entrevue entre vous et moi. Une figure marquante, on l'a mentionné, de la musique populaire au Québec dans les années 60, 70, 80. Comme il s'agit d'une immense vedette à son époque, que les journaux, journaux à vedette, s'y sont intéressés, la documentation à son sujet a dû être immense. Vous dites avoir consulté tout ce qu'il y avait à la Bibliothèque nationale, dépouiller tous les journaux à potins, tous les journaux de vedettes de l'époque, ça a dû être une tâche absolument ardue.
1: Oui, c'est une très bonne question. Ça a été effectivement très ardu parce qu'on parle de milliers d'articles. Et effectivement, une grande part de cette documentation-là était issue des journaux dits à potins de cette époque-là. Mais vers la fin de sa carrière, ça démontre, je pense, une progression intéressante. Les journaux plus sérieux comme Le Devoir, La Presse, Le Soleil, Le Nouvelliste ont commencé à s'intéresser véritablement au phénomène Pierre Lalonde, parce que je pense qu'on peut le qualifier de phénomène. Et ça a été intéressant de voir cette évolution-là. Mais en termes de travail, tout ça a été une tâche énorme, effectivement.
0: Mais dépouiller tous ces journaux, ils tenaient compte, enfin, ils se sont réveillés, si on veut, au moment où il était populaire, au moment où il exerçait sa carrière. Vous êtes allé dans des zones que ces journaux-là n'ont pas abordées ou ne connaissaient peut-être pas. Qui vous a renseigné sur l'enfance et la jeunesse de Pierre Lalonde?
1: Sur l'enfance, ça a été des témoignages de gens de son entourage, mais j'ai eu aussi des entrevues de sa famille, son épouse Claire, son fils Jean-Pierre et sa fille Marie-Claire en particulier. Mais Claire, son épouse de 1974 jusqu'à son décès en 2016, m'a parlé de l'enfance de Pierre Lalonde, quoi qu'il était assez discret sur ce plan-là, mais c'est effectivement par des témoignages directs de la famille que j'ai pu me renseigner, notamment sur son enfance, un sujet qui avait toujours été éclipsé jusque-là.
0: Vous avez commencé le texte de la biographie en traçant un portrait de la situation qui prévalait au Québec en ce début des années 1940, c'est-à-dire l'année où les parents de Pierre Lalonde se sont mariés. C'était pour tracer le décor. Bon, on est au début de la guerre et ça trace le décor dans lequel il va venir au monde, mais c'était un peu pour nous rappeler quelles étaient les conditions du Québec d'alors.
1: Oui, effectivement. Lorsqu'on écrit une biographie, il faut toujours essayer, je pense, de situer le contexte historique dans lequel le sujet de la biographie a été appelé à évoluer. Et dans ce cas-ci, m'intéressant d'abord aux questions militaires et au contexte de la guerre, en particulier de la Deuxième Guerre mondiale, je trouvais ça intéressant de faire ressortir cette réalité historique-là qui n'est pas très, très valorisée dans la mémoire collective au Québec, je trouve.
0: Donc, Pierre Lalonde c'est un enfant de la guerre, peut-on dire. Son père, qui a évité, je ne sais pas comment, la guerre, son père, Jean Lalonde, est une personnalité très connue à l'époque. On le surnomme le Don Juan de la chanson. Chanteur, animateur radio, séducteur bien connu. Est-ce qu'il a eu une importance positive ou négative dans la carrière de son fils Pierre?
1: C'est une excellente question qui est un peu plus complexe qu'elle peut peut-être en donner l'impression. Je pense qu'il a exercé une influence positive en ce sens qu'il a su, je pense, inculquer chez son fils un intérêt pour le métier, mais paradoxalement, son père ne tenait pas nécessairement à ce que Pierre Lalonde, son fils, fasse carrière dans ce métier-là. Et il y a une relation qui est assez complexe entre Pierre Lalonde et son père, et je pense que je fais ressortir ça assez clairement dans le livre. Les deux ont entretenu, je pense, des rapports assez mitigés, Et c'est un point qui est important si on veut comprendre un peu la personnalité et l'environnement dans lequel Pierre Lalonde a été appelé à évoluer.
0: Est-ce que le père craignait le talent du fils?
1: Craignait dans quel sens?
0: Dans le sens qu'il le dépasse un jour?
1: Encore là, c'est une très bonne question. Honnêtement, personnellement, je crois que oui. Je pense même qu'il éprouvait de la jalousie envers son fils, carrément. Et d'ailleurs, il n'a jamais fait des pieds et des mains pour aider Pierre Lalonde à faire carrière. Ça a même été plutôt le contraire, je dirais. Entre autres, je raconte une anecdote dans le livre. C'est qu'à un moment donné, il y a quelqu'un de Télémétropole qui va contacter Jean Lalonde, qui était propriétaire d'une station de radio à Saint-Jérôme, où son fils commençait à travailler. Et la question qui a été posée par le monsieur de Télémétropole, c'était « Est-ce que votre fils serait disponible pour faire une émission de télé? » Et son père a répondu à ce monsieur-là, il a dit « Ben, mon fils, ben, il n'y a pas de talent. » C'est quand même des propos qui sont très durs et ça fait partie, je pense, de l'héritage de Pierre Lalonde. Il a toujours entretenu des rapports complexes avec son père.
0: Ce qui l'a propulsé dans le monde du spectacle, ce serait davantage sa mère que son père.
1: Oui, absolument. C'est sa mère, autant sa mère l'a toujours encouragé en ce sens-là, autant son père, sans nécessairement le décourager, ne l'a absolument pas appuyé. Où il était peut-être bien fier une fois que son fils a été établi dans le milieu, mais c'est certainement sa mère, oui, qui l'a poussé dans ce sens-là.
0: Vous déclarez qu'il était soutien de famille ou presque dès l'âge de 4 ans. C'est un peu osé comme affirmation, vous admettrez. Ça mérite une explication.
1: Oui, parce que dès l'âge de 4, 5 ou 6 ans, dans ces âges-là, mais très, très tôt, Pierre Lalonde a commencé à jouer dans des radios romans. Et à l'âge de 6 ans, son père a quitté la famille. Il a quitté son épouse et sa famille. Et sa mère ne travaillait pas, elle n'avait pas de profession ni de métier. Et Pierre Lalonde, ce n'est plus ni moins lui qui faisait vivre la famille en jouant dans des radios romans, à CKVL, à CKAC, même à Radio-Canada. Et effectivement, je dirais même pas que c'est un intérêt qui s'est manifesté très jeune, c'est une obligation familiale qui s'est manifestée très jeune. Et dès ces âges-là, effectivement, il est devenu soutien de famille.
0: Et c'est sa mère qui l'avait initié à ces radioromans, qui l'avait inscrit dans cet univers-là?
1: Son père l'avait amené à assister un jour à un radioroman, une émission de radio, et il y a un réalisateur sur place qui avait commencé à parler à son fils. Et il lui a demandé tout bonnement, je cherche des comédiens de ton âge pour jouer dans des radioromans dont je suis réalisateur. Est-ce que ça t'intéresserait?
0: Et il avait dit oui?
1: Il avait dit oui. Et il s'est lancé là-dedans très, très jeune.
0: Et ça a duré pendant 10 d'années, mais ça l'a fatigué à un moment donné. Je pense qu'il arrivé à l'adolescence, il était peut-être un peu fatigué de jouer des rôles d'enfant. Et cette fatigue-là coïncide avec un départ pour les États-Unis de la famille reconstituée.
1: Oui, effectivement, vers l'âge de 14 ans. Donc, ça fait effectivement de 4 à 14 ans, 10 ans. À jouer dans des radioromans. Il était un peu tanné, il était ado, il devait avoir envie de bouger un peu comme les autres ados. Et à ce moment-là, effectivement, sa mère s'est amourachée d'un Américain et ils sont allés vivre à Long Island, dans l'État de New York, où ils ont habité pendant quelques années.
0: Dans son excellente maîtrise de la langue anglaise, bien sûr.
1: Oui, ben en fait, c'est là qu'il l'a développé. Hein. Et par la suite, il l'avait tellement bien développé que lorsqu'il est revenu au Québec vers 59, il savait à peu près plus parler français. Et lorsque son père, qui était propriétaire de CKJL Saint-Jérôme, l'a engagé pour être lecteur de nouvelles, il lui a d'abord fait lire des bulletins de nouvelles ou animer des émissions en anglais parce que son français n'était pas encore au point. Et sa station diffusait des émissions dans les deux langues parce qu'il y avait des touristes anglophones dans les Laurentides à cette époque-là.
0: Ces emplois à la station que possédait son père sont des emplois d'été ou des emplois de dépannage parce que ce n'est pas vers ça que se dirige le jeune Pierre au niveau de ses études. Il va tenter des études en comptabilité, en commerce.
1: Oui, au Collège Loyola, mais il va abandonner ça assez vite. Encore là, parce que sa famille a besoin de sous pour vivre, parce qu'à ce moment-là, son père est séparé de son épouse, de la mère de Pierre, comme je le disais, et il faut faire vivre cette famille-là. Il y a aussi sa sœur Marie-André dont il s'occupe. Donc, il ne va pas tellement pousser du côté des études, il va plutôt s'arranger pour travailler et faire carrière dans le milieu qui l'intéresse.
0: Quand on lui propose la fameuse émission Jeunesse d'aujourd'hui, est-ce qu'on lui a donné des consignes de qu'est-ce qu'on voulait qu'il en fasse de cette émission-là ou si lui s'est servi de son expérience américaine pour ajouter quelque chose à l'émission qui existait déjà?
1: C'est une bonne question. Je pense, vous savez, c'était les débuts hein, de la télévision, privé, Métropole Talbot en 61, Jeunesse d'aujourd'hui en 62, et je pense qu'il y avait beaucoup d'improvisation dans ce qui se faisait à Télémétropole à cette époque-là. Je pense qu'il y avait les coudées assez franches, il y avait pas mal de cartes blanches, et, mais il y a quand même eu une évolution de l'émission. Et il co-animait au début avec Joël Denis, qui avait un style assez différent de Pierre Lalonde.
0: Oui, il y en a un qui faisait un peu le mauvais garçon et l'autre qui faisait le garçon parfait.
1: Oui, c'est à peu près ça. Et Joël Denis avait plus le style un peu chansonnier, français, tandis que Pierre Lalonde faisait beaucoup plus américain.
0: Oui. Il sera longtemps la figure emblématique donc de cette jeunesse. Il va changer d'émission, il va changer de station aussi. Vu de l'extérieur, Luc Bertrand, son assurance, sa maîtrise, son sourire et ses succès donnent l'impression d'une carrière qui va de soi, qui est sans obstacle. Ça semble pas être le cas quand on vous lit.
1: Non, c'est vrai. C'est un très bon point que vous faites ressortir là. L'assurance ou la confiance qu'il projetait, le fait d'être au-dessus de ses affaires, de dominer la situation, en réalité, c'était pas du tout ce qu'il était. Il était beaucoup plus nerveux qu'il en donnait l'impression, mais il avait la capacité de le dissimuler, de le cacher et de ne pas se laisser troubler par ça. Mais c'était quelqu'un qui était beaucoup plus nerveux et insécure qui en donnait l'impression.
0: Une nervosité et une insécurité par rapport au travail. On le voit signer des contrats, puis changer de station. On a l'impression qu'il y a toujours quelqu'un qui l'attend quelque part, alors qu'entre les deux contrats, il y a des inquiétudes profondes chez lui.
1: Oui, mais je pense que ça l'a un peu rongé jusqu'à la fin de sa carrière. C'est peut-être juste dans les dernières années de sa vie, alors qu'il y avait beaucoup moins de pression, où il donnait des spectacles, où il faisait un disque de temps en temps, qu'il a su véritablement commencer à relaxer. Mais à ce moment-là, il commençait déjà à être assez tard dans sa carrière et dans sa vie.
0: Alors que la carrière allait bon train, que sa popularité était reconnue, arrive l'aventure Peter Martin.
1: Oui.
0: Est-ce que c'est une tâche dans son CV? Est-ce que c'est un impair dans son déroulement de carrière? Que voulait-il en faire de ce Peter Martin?
1: Oui, mais malheureusement, c'est à la fois une tâche d'une certaine façon, mais c'est aussi une réalisation qui est assez exceptionnelle. L'histoire de Peter Martin, c'est qu'il est devenu animateur d'une émission de télé américaine à New York, à la station WPIX, et il avait passé des auditions. Et bon, on lui a confié l'émission en lui disant il va falloir que tu changes ton nom, ça fait trop francophone, puis Pierre, ça dit rien aux Américains. Et c'est véritablement contrairement au mythe, à son corps défendant et non pas parce que lui l'a exigé, qu'il a été amené à abandonner son nom d'artiste, qui était son vrai nom, Pierre Lalonde, pour adopter celui de Peter Martin. Et ça, c'est quelque chose, une tâche, effectivement, qui l'a poursuivi pour le reste de sa carrière. Malheureusement, on a oublié que pour un Canadien français, comme on le disait à l'époque, pour un Québécois francophone, d'obtenir l'animation d'une émission de télé à New York, c'était quand même un exploit assez exceptionnel parce qu'il était en contact avec de grandes vedettes internationales qui présentaient son émission et c'était pas quelque chose de banal. Ça montrait un talent quand même exceptionnel et c'est une réussite en ce sens-là, mais c'est aussi une tâche sur un autre plan.
0: Et pendant qu'il faisait son Peter Martin à New York, il revenait quand même régulièrement à Montréal, continuer d'animer des émissions en français?
1: Oui, tout à fait. Jeunesse d'aujourd'hui, toujours le samedi soir, c'était un rendez-vous auquel il n'a jamais dérogé, du moins à cette époque-là. Et c'était l'aller-retour à chaque semaine entre New York et Montréal. Et à toute fin pratique, c'est ça qui, à un moment donné, va te conduire aux limites du burn-out.
0: Mais pourquoi le milieu culturel qu'il côtoyait au Québec, s'il continuait de pratiquer son métier en français et de très bien le faire, pourquoi lui reprochait-on cette parenthèse américaine?
1: Je pense que c'était pas nécessairement la parenthèse américaine, c'était le fait d'avoir changé de nom comme animateur de l'émission. Faut pas oublier que ça se passait en 67-68, dans ces années-là. C'est un peu le réveil du nationalisme au Québec. En fait, c'était déjà là, mais particulièrement avec vigueur à cette époque-là. Et on ne lui a pas pardonné d'angliciser, entre guillemets, sa carrière. On lui a reproché d'avoir renié ses origines francophones, alors que ce n'était pas du tout le cas en réalité lorsqu'on fouille un petit peu la question.
0: Chanteur de charme, on oublie parfois qu'il a fait beaucoup d'autres choses dans le milieu des communications. Et entre autres, il a animé, toujours à TVA, je pense, c'était le Canal 10 probablement à l'époque, une émission qui s'appelait Pierre-Jean Jase. C'était une co-animation avec Jean Duceppe. Comment est-ce qu'il arrive là?
1: Je pense qu'il avait quitté Jeunesse d'aujourd'hui en 71 et Pierre-Jean Jase, c'est 73. Et 73-74, je pense qu'il a donné un nouveau tournant à sa carrière. Et Pierre Lalonde a fait beaucoup d'émissions à Télémétropole. Et à ce moment-là, on a jugé que ça pouvait être une bonne idée de le joindre à Jean Duceppe pour cette émission-là. Et ça a été une expérience, mais qui n'a pas été nécessairement très heureuse.
0: Non, ça s'est mal fini, cette expérience-là. C'est pas la faute de Jean Duceppe, bien sûr.
1: Non, c'est pas la faute de Jean Duceppe. C'est peut-être un peu celle de Pierre Lalonde qui peut-être manquait un petit peu de maturité. D'ailleurs, il y avait beaucoup de plaintes des auditeurs. On disait qu'il faisait pas sérieux, qu'il était pas très profond, et ainsi de suite. Bref, on trouvait qu'il fitait pas en bon français dans le portrait.
0: Tout à fait. Il a joué aussi au théâtre de Gilles Latulippe.
1: Oui, il a joué dans 3 ou 4 pièces au théâtre des variétés. Et ça a été, sur ce plan-là, ça a été une expérience heureuse.
0: Comment s'est fait le passage du chanteur pour la jeunesse à un chanteur pour, disons, peut-être personnes plus âgées ou gens dans la quarantaine?
1: Ben, il y a eu une certaine évolution. Il y a eu les années 60 avec Jeunesse d'aujourd'hui. Par la suite, il a établi une collaboration avec Stéphane Venn, notamment, qui en 71-72 a fait avec lui une tournée de villes, non seulement au Québec, mais au Canada. Mais surtout, ils ont fait ensemble un album qui s'appelait Inuit, qui était beaucoup plus des chansons à message écrites par Stéphane Venn. Donc, ça donnait une impression de plus soutenu, de sérieux, disons, dans sa production de disques. Et donc, il y a eu une évolution. Par la suite, bon, il a quitté... pendant plusieurs années, il n'a pas fait de disques. Par la suite, il est revenu au début des années 90 et il s'est mis beaucoup plus à utiliser un répertoire français classique qui avait été, entre autres, exploré par Jean Lalonde dans sa propre carrière. Et il a commencé à chanter beaucoup de jazz, mais aussi des chansons françaises du genre répertoire « Vous qui passez sans me voir ». Et donc, il y a eu une certaine évolution dans ces années-là chez Pierre Lalonde.
0: A-t-il eu autant de succès dans cette phase-là qu'il en avait eu dans la phase jeunesse?
1: Je pense que non. La popularité de Pierre Lalonde à l'époque de jeunesse d'aujourd'hui était vraiment phénoménale. Et c'est d'ailleurs une des raisons pourquoi j'ai écrit ce livre-là. Et les gens tendent à l'oublier, ou bien encore, évidemment, ils n'ont pas connu l'époque, parce que ça remonte quand même aux années 60, mais il était véritablement le symbole de la musique populaire au Québec à cette époque-là, ce qu'il n'était plus par la suite, mais il y a toujours eu un public qui l'a suivi.
0: Et il est passé à travers la veine, je dirais, peut-être un peu plus hippie, où le débraillé, les cheveux longs étaient à la mode, alors que lui est toujours resté comme très, très correct.
1: Oui, ben, son image de marque, c'était d'avoir l'air d'un gentleman qui était toujours bien vêtu, bien habillé, qui se tenait bien en public, ainsi de suite. Il a suivi un petit peu les modes, mais pas au point d'avoir l'air d'un hippie, vraiment pas. Et donc, il est resté ce que les Anglais appellent un clean-cut boy. Et ça, il a gardé ça, en fait, pour le reste de sa vie.
0: Ouais, c'est bien l'image qu'on a de lui, effectivement. Deux maladies dégénératives l'ont handicapé pendant de nombreuses années. De ces maladies-là, dont il est décédé en 2016. Est-ce que vous pouvez, en terminant, Luc Bertrand, nous rappeler, je ne vous demanderai pas de les chanter, mais deux, trois titres qui ont été des grands succès de Pierre Lalonde?
1: Oh, je dirais, il y en a effectivement plusieurs. Je dirais Caroline, qui était une version française. D'ailleurs, il faut se souvenir qu'à l'époque, la musique québécoise, c'était des versions, du moins dans un segment important du show business québécois. Caroline, Le temps des vacances.
0: Moi, j'aimais beaucoup, pour la jeunesse, là, Dans le vent.
1: Oui, Dans le vent, oui, effectivement. Effectivement, il appelait ça l'hymne national du Québec.
0: Oui, et de l'adolescence.
1: Oui.
0: Luc Bertrand, vous avez signé donc une biographie de Pierre Lalonde qui s'appelle « Une vie extraordinaire », en sous-titre, c'est chez Sylvain Hervé. Merci beaucoup pour cet entretien, Luc Bertrand.
1: Merci beaucoup.

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1: Alors, bonjour, Monsieur Thomas de Coninck.
2: Bonjour.
1: Alors, ça fait plaisir de vous retrouver une autre fois de plus pour une capsule sur le thème des repères éblouissants. Et on a vu, lors des dernières capsules, à partir des repères éblouissants du corps, que l'homme constitue un mystère. Alors, pourriez-vous développer davantage là-dessus?
2: Oui. Et surtout quand on le voit comme on le voit aujourd'hui, puisque la théorie darwinienne de l'évolution domine, puis c'est finalement une très bonne chose. Si on la voit comme création par évolution, comme l'a dit un très bon livre du père Maldamé en France. Mais je veux dire qu'on voit ici, comme on le voyait aussi d'ailleurs de Chardin, c'est l'apparition de l'homme. Hein, c'est l'apparition de l'homme dans l'évolution, comme tout converge. Et tout ce que nous avons dit dans les capsules précédentes autour de repères éblouissants du corps, etc., tout converge vers l'être humain, mais qui est encore plus précisément vers un être pensant, vers l'être humain, vers la pensée. C'est inouï que de voir ça, de voir à quel point tout ça était nécessaire pour qu'on en arrive à la pensée humaine, et qui peut justement aller jusqu'à Dieu, etc., comme on l'a dit quelques fois maintenant, même si elle ne peut pas encore pénétrer adéquatement le mystère de Dieu, ça. Elle peut quand même poser toutes les questions et chercher, et toujours chercher à connaître davantage Dieu. C'est clair qu'il y a une finalité ici qui semble se révéler, tout semble avoir été fait pour l'être humain. Il s'agit d'observer, Darwin faisait observer, c'est de la science, etc. Quelqu'un va dire, mais c'est anthropocentrique, ben, si vous voulez, mais on constate empiriquement la supériorité de l'être humain, par sa puissance, etc., bon, qui peut le faire justement. Des horreurs aussi, on en a assez parlé, mais c'est le pouvoir du bien et du mal, dans le sens, c'est la liberté. Donc la simultanéité des opposés dans la pensée... comme dira Kierkegaard, c'est dans le ou bien qu'apparaît l'éthique. C'est ou bien ceci, ou bien cela, le bien et le mal. Je peux choisir. Et justement, parce que je peux choisir le mal, il y a le mal. Malheureusement, on peut demander à Dieu pourquoi as-tu permis ça, etc. Mais demandez-lui si vous voulez. Moi, c'est sûr que c'est le problème le plus difficile qui soit, c'est le problème du mal. Mais au moins, on peut constater que si l'être humain est libre, il peut faire le bien. Mais pour qu'il fasse, puisqu'on peut dire qu'il a un réel pouvoir de faire le bien, il faut qu'il ait le pouvoir aussi de faire le contraire. C'est le pouvoir simultané des contraires, hein, qui sont simultanés dans l'intelligence humaine. Le mystère humain, il y a tellement à dire. Il y a le cerveau humain là, qu'on commence à peine à connaître mieux grâce aux neurosciences qui font des progrès magnifiques, mais il y a tellement encore de choses qui sont demeurées inconnues, mais qui aussi accroît d'une certaine manière le mystère, à quel point le corps humain est adapté, fait pour penser et pour cette immensité qu'a si bien thématisé Pascal, cette immensité où il est comme chez lui en quelque manière. Hein. Alors immensité, comme on l'a dit antérieurement, intérieure. C'est là. Et alors ce qui est fascinant, c'est la connaissance. Hein. Fait que l'être connu est en moi en même temps qu'il est en lui-même. Jean-Paul Sartre donnait l'exemple de l'arbre tordu pour l'intentionnalité, le thème de l'intentionnalité au sens de la connaissance. L'arbre tordu au bord de la route, il est là, au bord de la route, et il est en moi en même temps. C'est ça, connaître. Donc, par la pensée et par les sens, je suis à la fois l'autre et moi-même. Je deviens l'autre en tant que tel. Sans aucune altération à l'autre. Je veux dire, ne changez pas l'arbre tordu au bord de la route par le regard ou en le connaissant. Hein? C'est prodigieux, ça. Que l'autre puisse être en moi en même temps que demeurer en soi. Il y a tout le mystère de la connaissance, au niveau le plus prodigieux, encore une fois au niveau de la pensée, mais déjà au niveau des sens. La vue et l'ouïe, déjà, c'est déjà est tout à fait étonnant. Et on trouve un début de tout ça, bien sûr, chez les animaux, mais chez certains animaux, pas tous, mais chez l'être humain, finalement, à un degré tel qu'il peut, justement, créer les arts visuels et tout le reste, il parle des yeux et la musique, il parle de l'oreille. Là, on rejoint des thèmes dont on a déjà parlé.
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Bonjour à vous, chers auditeurs et auditrices. Je m'appelle Josée Roberge. 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

Aujourd'hui, l'invitation tient encore. Musique et Monde dévoile sur des musiques choisies par Mario Blouin un contenu tiré du livre Le Trébat, un ouvrage de Christian Bobin publié aux éditions Gallimard. Pendant la première heure de l'émission, c'est Michael Lonsdale qui vous conduit sur un chemin d'intériorité.

Comment vous qui prétendez m'entendre, pourriez-vous là-dessus être plus savant que moi? Vous dites m'accompagner et vous perdez mon cœur. Vous dites m'aimer et vous m'assombrissez. Vous faites plus de chahut que tous les oiseaux de la forêt et rien sur vos lèvres qui ressemble à un chant. Celui qui chante brûle dans sa voix. Celui qui aime s'épuise dans son amour. Le chant est cette brûlure, l'amour est cette fatigue. Je ne vous vois ni brûler ni épuisé. Vous attendez de l'amour qu'il vous comble, mais l'amour ne comble rien, ni le trou que vous avez dans la tête, ni cet abîme que vous avez au cœur. L'amour est manque bien plus que plénitude. L'amour est plénitude du manque. C'est, je vous l'accorde, une chose incompréhensible, mais ce qui est impossible à comprendre est tellement simple à vivre. Vient une heure où ce qu'un homme a construit de sa vie se referme sur lui et l'étouffe. Tu croyais faire ta vie, et voilà que ta vie te défait. C'est une telle infortune qui attend François d'Assise à son retour de Palestine. Tu avais dans ton cœur de quoi brûler le monde, tu n'as fait qu'inventer un ordre religieux de plus, et c'est déjà beaucoup. Et ce beaucoup n'est rien. Il y a déjà, de ton vivant, des bibliothèques d'études franciscaines, des théologiens qui ruminent sur la notion de pauvreté, faisant tourner le lait en encre, donnant au parchemin le soin qu'il refuse aux hommes. Tu voulais qu'il n'y ait plus de guenilles de mendiants? Il y a seulement quelques capuchons de moines en plus. Partir, à nouveau partir, sans cesse, infiniment partir. Abraham partit une première fois, et cette première fois lui demandait tout, et cette première fois était impossible, et pourtant elle a eu lieu. Et de cet éloignement de tout, de cette passion du lointain, lui vint un fils, chair de sa chair, joie de sa joie. Et voici qu'on lui demandait de partir à nouveau, voici ce qu'il avait fait une fois, il lui fallait le refaire une seconde fois. Et cette seconde fois était aussi impossible que la première, et mille fois plus dure, incomparablement plus dure. Ce n'était rien de quitter les siens, sa langue, son pays. À présent, un dieu fou lui ordonnait de se retrancher de son fils, de s'amputer vivant de sa vie. Un dieu ivre qui reprenait son offrande, piétinait sa parole, car nous ne sommes maîtres de rien. Ce que nous créons se sépare aussitôt de nous. Nos œuvres nous ignorent, nos enfants ne sont pas nos enfants. D'ailleurs, nous ne créons rien, rien de rien.

Ses jours sont à l'homme ce que ses peaux sont au serpent. Ils luisent un temps au soleil, puis se détachent de lui. Voici ce qui t'attend, François de Provence, Jean d'Assise. Voici qu'il te faut muer une seconde fois, et la première fois ne te sera d'aucun secours. La première fois, tu es parti, et le monde, après s'en être étonné, t'a rappelé pour te dire combien il trouvait charmant ton départ, lumineuse ton absence. Ceux qu'on ne peut noyer dans les eaux d'un mépris, on les étouffe en les serrant dans ses bras. Il te faut donc partir une deuxième fois, t'éloigner de ton premier éloignement. Le monde veut le sommeil. Le monde n'est que sommeil. Le monde veut la répétition ensommeillée du monde. Mais l'amour veut l'éveil. L'amour est l'éveil chaque fois réinventé, chaque fois une première fois. Le monde n'imagine pas d'autre fin que la mort, cette extase du sommeil, et il considère tout à partir de cette fin. Les premières fois, premier pas, premier sourire, première larme, sont vues par le monde comme devant nécessairement conduire à une seconde fois plus facile que la première, plus aisée car plus machinale, et la seconde fois mènera à une troisième encore plus facile, déjà somnambule, et ainsi, par lente dégradation, nécessaire usure, on ira jusqu'à la dernière fois, dernier bâillement, dernière langueur de tout. L'enfant va à l'adulte et l'adulte va à sa mort. Voilà la thèse du monde. Voilà sa pensée misérable du vivant. Une lueur qui tremble en son aurore et ne sait plus que décliner. C'est cette thèse qu'il te faut renverser. Partir une deuxième fois. Et que cette fois soit plus neuve encore que la première, plus radicalement neuve, plus amoureusement neuve. Les hommes vont en aveugle dans leur vie. Les mots sont leur carte blanche. Ils préviennent des obstacles, donnent première forme à leur sang. Le mot de « route », disent les dictionnaires, est apparu au XIIIe siècle, sorti de la gangue argileuse du latin « rumpere », brisé violemment, devenu « rupta », chemin frayé en coupant une forêt. Ce mot semble inventé pour François d'Assise, pour celui-là qui s'ouvre dans le monde une voie rompue, brisée, infidèle à sa parenté, infidèle à tous par l'amour de l'amour, traçant avec des courbes une longue ligne droite. Et maintenant, tout va vite. Quelques années qui passent comme la lumière, comme l'eau, comme le vent. Il écrit pour ses disciples une règle de vie. Elle est simple. Jubilation de l'âme, insouciance du lendemain, attention pleine à toute vie. Jouissance de ne tenir à rien, merveille de toute présence. Pour simplifier encore, il leur raconte cette histoire. Vous voulez savoir ce qu'est la joie? Vous voulez vraiment savoir ce que c'est? Alors écoutez, c'est la nuit, il pleut, j'ai faim, je suis dehors. Je frappe à la porte de ma maison. Je m'annonce et on ne m'ouvre pas. Je passe la nuit à la porte de chez moi, sous la pluie, affamé. Voilà ce qu'est la joie. Comprenne qui pourra. Entendre qui voudra entendre. La joie, c'est de n'être plus jamais chez soi, toujours dehors, affaibli de tout, affamé de tout, partout dans le dehors du monde comme au ventre de Dieu.

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1: Puis il se retire dans la solitude verte des arbres, solitude grise des pierres. Une maladie touche ses yeux, enlève à ses yeux de leur force. Blessé par le soleil, il lui a écrit une lettre de grâce, un chant de louange, dernier salut à cette vie qu'il aura tant aimée. Loué sois-tu, Seigneur, pour notre sœur la terre, qui nous soutient et nous gouverne, et nous donne l'herbe avec les fleurs colorées. Ce cantique du soleil, à l'évidente beauté de la rosée du matin, du premier sang de l'aube. Il a deux versions. Il y a peu de différence entre les deux écritures. Le second n'enlève rien à la première. Après quelques semaines de silence, François d'Assise rajoute simplement une phrase. Une phrase éblouissante. Lumière de langue nouée au silence. Loué sois-tu pour notre sœur la mort. Loué sois-tu pour notre sœur la mort. Celui qui écrit cette phrase, celui qui a en lui le cœur de la prononcer, celui-là est désormais au plus loin de lui-même et au plus proche de tout. Plus rien ne le sépare de son amour, puisque son amour est partout, même dans celle qui vient le briser. Loué sois-tu pour notre sœur la mort. Celui qui murmure cette phrase est venu à bout du long travail de vivre, de cette séparation partout mise entre la vie et la mort. Trois épaisseurs de verre se tiennent entre la lumière et nous. Trois épaisseurs de temps. Du côté du passé, l'ombre des parents, portée loin en avant sur nos jours. Du côté du présent, l'ombre de nos actes et cette image de nous qu'il sécrète, fossile, incassable. François d'Assise a épuisé ces deux ombres, traversé ces deux vitres avec assez d'élan pour ne pas s'y blesser. Reste l'ultime épreuve, l'ultime opacité du côté du proche avenir, la peur de mourir devant quoi même les saints peuvent se cabrer, cheval refusant l'obstacle au tout dernier instant. Loué sois-tu pour notre sœur la mort, en lançant son amour loin devant lui vers l'ombre qui vient le prendre, François d'Assise lève le dernier obstacle, comme un lutteur défait son adversaire en le prenant par les épaules pour lui donner une accolade. Loué sois-tu pour notre sœur la mort. Voilà. C'est dit, c'est fait. Il n'y a plus rien entre la vie et sa vie. Il n'y a plus rien entre lui et lui. Il n'y a plus ni passé, ni présent, ni avenir. Plus rien que Dieu très bas, soudain très haut, soudain partout répandu comme de l'eau. Le reste... Vaut-il la peine d'écrire le reste qui prend apparemment fin le samedi 3 octobre 1226 ? Il ferme lentement les yeux comme sous le charme d'une pensée profonde, si profonde qu'il en retient son souffle. Un enfant qui interrompt ses jeux sans raison visible et reste là, soudainement pâle, immobile, muet, ne sachant plus que sourire.

image sale, image sainte. Au XIIIe siècle, il y avait les marchands, les prêtres et les soldats. Au XXe siècle, il n'y a plus que les marchands. Ils sont dans leurs boutiques comme des prêtres dans leurs églises. Ils sont dans leurs usines comme des soldats dans leurs casernes. Ils se répandent dans le monde par la puissance de leurs images. On les trouve sur les murs, sur les écrans, dans les journaux. L'image est leur encens, l'image est leur épée. Le XIIIe siècle parlait au cœur. Il n'était pas nécessaire de parler fort pour se faire entendre. Les chants du Moyen-Âge font à peine plus de bruit que de la neige tombant sur de la neige. Le XXe siècle parle à l'œil, et comme la vue est un des sens les plus volages, il lui faut hurler, crier avec des lumières violentes, des couleurs assourdissantes, des images désespérantes à force d'être gaies, des images sales à force d'être propres, vidées de toute ombre comme de tout chagrin, des images inconsolablement gaies. C'est que le XXe siècle parle pour vendre et qu'il lui faut en conséquence flatter l'œil, le flatter et l'aveugler en même temps, l'éblouir. Le XIIIe siècle a beaucoup moins à vendre. Dieu, ça n'a aucun prix. Ça n'a que la valeur marchande d'un flocon de neige tombant sur des milliards d'autres flocons de neige. L'image était dans le journal. C'est en lisant l'article que vous aviez pu la voir, pas avant. On ne touche pas le monde avec les yeux, mais avec la langue. Et que disait l'article? Il disait une chose de la fin du XXe siècle dans un pays comme partout. Partout est l'argent. Partout est le monde ruiné par l'argent. Dans ce pays comme partout, peut-être un peu plus ruiné que les autres, le journaliste décrivait la journée d'une famille de mendiants, leur journée de travail. Ils habitent un quartier pauvre d'une ville immense, une de ces villes-mondes, 20-30 millions d'habitants, une de ces villes gorgées de marchandises et d'âmes, de sang, d'or et de boue. On voyait cette famille marcher sur des dizaines de kilomètres, aller d'un quartier déshérité à un quartier riche, en poussant devant eux une carriole remplie au fur et à mesure du contenu des poubelles. C'est le mot qui avait attiré votre attention. C'est le mot qui vous avait donné à voir, le mot « jetable ». Ce mot désignant d'abord le contenu des poubelles avait peu à peu contaminé ceux qui trouvaient là leur nourriture. Dans ce pays, disait l'article, les journalistes, les gens de police et même les sociologues ont fini par désigner les mendiants comme « jetables ». Et parce qu'un mot ne vient jamais seul, on parlait à propos des opérations de police contre ces fantômes et leurs carrioles, des bienfaits d'un nettoyage social. Rigueur de la langue, effarante rigueur de la langue et de la loi. Que faire en effet des jetables, sinon nettoyer le monde de leur présence indigne, peu favorable à l'argent, à la gaieté aseptique de l'argent? Vous aviez découpé la photographie dans le journal. Une belle photo de famille, le père et la mère au premier plan, entourés par une dizaine d'enfants, au visage étrangement radieux, ouvert. Pourquoi garder cette image? Vous ne saviez trop. Pour la préserver de la disparition dans l'éphémère du journal? Pour la sauver de l'amnésie du jour suivant? Pour retenir près de vous ces visages souriants, l'entêtement de ces présences enluminé d'ordures. C'est au bout de quelques jours que la chose s'est produite. C'est au bout de quelques jours que vous aviez enfin remarqué l'ange derrière le groupe d'enfants, un peu masqué par eux, sans doute inaperçu du photographe. Il fallait presque fermer les yeux, se faire une vue très fine pour le voir dans l'ombre des enfants. Il ne regarde pas l'objectif. Il est trop occupé, penché qu'il est sur une poubelle et fouillant, regardant si, par hasard, on ne pourrait pas récupérer quelque chose, un déchet de plus. L'autre, vous l'aviez découvert en même temps. Pour le coup, presque invisible, relégué à l'arrière-plan,
dans les lointains brumeux de l'image, trois pas en arrière, nonchalant, suivant à la trace les enfants, la carriole et l'ange, l'autre, le chien de Tobie, et cette joie dans son allure, cette joie insensée, le contraire de la gaieté marchande. C'est à cet instant-là que vous aviez compris devant quoi vous étiez. C'est en voyant cette joie d'un chien galeux que vous aviez su être devant ce qu'on appelle une image sainte.

Cette première portion de l'émission Musique et Monde s'achève et vous y avez entendu la voix de Michael Lonsdal nous proposant le livre intitulé « Le très bas » aux éditions Gallimard, signé Christian Bobin. La réalisation technique était assurée par Yannick Caron. Demeurez des nôtres pour la seconde part de Musique et Monde dans un univers purement instrumental grâce aux choix musicaux de Mario Blouin.

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C'était Musique et Monde, et vous y avez entendu la voix de Michael Lonsdal nous proposant le livre intitulé « Le très bas » aux éditions Gallimard, signé Christian Bobin. Choix musicaux, Mario Blouin. La réalisation technique était assurée par Yannick Caron.

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0: Alors, elle leva les yeux en regardant le ciel. Puis elle me dit en joignant les mains à la hauteur de la poitrine.
1: Que soy era Immaculada Concepción. Je suis l'Immaculée Conception.

Seigneur notre Père, nous voulons te bénir pour cette création qui est sortie de ton cœur, cette création qui est signature d'amour, puisque tout ce que tu as fait, tu l'as fait pour nous. Nous te rendons grâce pour Jésus, Jésus qui reprend en main cette création blessée par le péché et par le mal, et qui, dans la puissance de son amour, va porter jusqu'au bout cet accomplissement de cette création. Dans l'Esprit Saint, Seigneur, nous nous laissons renouveler par toi. Nous qui sommes tes enfants, nous avons besoin de ta miséricorde pour continuer d'avancer. Marie, toi qui demeures, celle qui a cru, viens nous aider, nous aussi, à voir et à croire qu'au cœur de cette création, Dieu demeure, celui qui agit.

Au nom du Père et du Fils et du Saint-Esprit, Amen. Premier mystère glorieux, la résurrection de Jésus à Jérusalem. Oui, Seigneur, tu as vaincu la mort. Tu es le maître de l'impossible. La mort était le signe de notre défaite, de notre péché, et tu l'as traversée. Marie, toi la mère des vivants, fais que la résurrection de Jésus soit toujours pour nous le signe que nous sommes passés de la mort à la vie. Notre Père qui es aux cieux, que ton nom soit sanctifié, que ton règne vienne, que ta volonté soit faite sur la terre comme au ciel. Donne-nous aujourd'hui notre pain de ce jour. Pardonne-nous nos offenses comme nous pardonnons aussi à ceux qui nous ont offensés. Et ne nous laisse pas entrer en tentation, mais délivre-nous du mal. Je te salue, Marie, pleine de grâce. Le Seigneur est avec toi. Tu es bénie entre toutes les femmes, et Jésus, le fruit de tes entrailles, est béni. Sainte Marie, Mère de Dieu, prie pour nous, pécheurs, maintenant et à l'heure de notre mort. Amen. Je te salue, Marie, pleine de grâce. Le Seigneur est avec toi. Tu es bénie entre toutes les femmes, et Jésus, le fruit de tes entrailles, est béni. Sainte Marie, Mère de Dieu, prie pour nous, pécheurs, maintenant et à l'heure de notre mort. Amen. Je te salue, Marie, pleine de grâce. Le Seigneur est avec toi. Tu es bénie entre toutes les femmes, et Jésus, le fruit de tes entrailles, est béni. Sainte Marie, Mère de Dieu, prie pour nous, pécheurs, maintenant et à l'heure de notre mort. Amen. Je te salue, Marie, pleine de grâce. Le Seigneur est avec toi. Tu es bénie entre toutes les femmes, et Jésus, le fruit de tes entrailles, est béni. Sainte Marie, Mère de Dieu, prie pour nous, pécheurs, maintenant et à l'heure de notre mort. Amen. Je te salue, Marie, pleine de grâce. Le Seigneur est avec toi. Tu es bénie entre toutes les femmes, et Jésus, le fruit de tes entrailles, est béni. Sainte Marie, Mère de Dieu, prie pour nous, pécheurs, maintenant et à l'heure de notre mort. Amen. Je te salue, Marie, pleine de grâce. Le Seigneur est avec toi. Tu es bénie entre toutes les femmes, et Jésus, le fruit de tes entrailles, est béni. Sainte Marie, Mère de Dieu, prie pour nous, pécheurs, maintenant et à l'heure de notre mort. Amen. Je te salue, Marie, pleine de grâce. Le Seigneur est avec toi. Tu es bénie entre toutes les femmes, et Jésus, le fruit de tes entrailles, est béni. Sainte Marie, Mère de Dieu, prie pour nous, pécheurs, maintenant et à l'heure de notre mort. Amen. Je te salue, Marie, pleine de grâce. Le Seigneur est avec toi. Tu es bénie entre toutes les femmes. Et Jésus, le fruit de tes entrailles, est béni. Sainte Marie, Mère de Dieu, prie pour nous, pécheurs, maintenant et à l'heure de notre mort. Amen. Je te salue, Marie, pleine de grâce. Le Seigneur est avec toi. Tu es bénie entre toutes les femmes, et Jésus, le fruit de tes entrailles, est béni. Sainte Marie, Mère de Dieu, prie pour nous, pécheurs, maintenant et à l'heure de notre mort. Amen. Je te salue, Marie, pleine de grâce. Le Seigneur est avec toi. Tu es bénie entre toutes les femmes, et Jésus, le fruit de tes entrailles, est béni. Sainte Marie, Mère de Dieu, prie pour nous, pécheurs, maintenant et à l'heure de notre mort. Amen. Gloire au Père et au Fils et au Saint-Esprit, au Dieu qui est, qui était et qui vient, pour les siècles des siècles. Amen. Deuxième mystère glorieux, l'ascension de Jésus au ciel. Jésus monte vers le Père. Il est avec nous. Tous les jours, nous sommes unis à son corps de gloire. Oui, Marie, sois celle qui nous accompagne et qui nous fait comprendre que nous sommes toujours avec lui, porteurs de la bonne nouvelle. Notre Père qui es aux cieux,
que ton nom soit sanctifié, que ton règne vienne, que ta volonté soit faite sur la terre comme au ciel. Donne-nous aujourd'hui notre pain de ce jour. Pardonne-nous nos offenses comme nous pardonnons aussi à ceux qui nous ont offensés. Et ne nous laisse pas entrer en tentation, mais délivre-nous du mal. Je te salue Marie, pleine de grâce. Le Seigneur est avec toi. Tu es bénie entre toutes les femmes, et Jésus, le fruit de tes entrailles, est béni. Sainte Marie, Mère de Dieu, prie pour nous pécheurs, maintenant et à l'heure de notre mort. Amen. Je te salue Marie, pleine de grâce. Le Seigneur est avec toi. Tu es bénie entre toutes les femmes, et Jésus, le fruit de tes entrailles, est béni. Sainte Marie, Mère de Dieu, prie pour nous pécheurs, maintenant et à l'heure de notre mort. Amen. Je te salue Marie, pleine de grâce. Le Seigneur est avec toi. Tu es bénie entre toutes les femmes, et Jésus, le fruit de tes entrailles, est béni. Sainte Marie, Mère de Dieu, prie pour nous pécheurs, maintenant et à l'heure de notre mort. Amen. Je te salue Marie, pleine de grâce. Le Seigneur est avec toi. Tu es bénie entre toutes les femmes, et Jésus, le fruit de tes entrailles, est béni. Sainte Marie, Mère de Dieu, prie pour nous pécheurs, maintenant et à l'heure de notre mort. Amen. Je te salue Marie, pleine de grâce. Le Seigneur est avec toi. Tu es bénie entre toutes les femmes, et Jésus, le fruit de tes entrailles, est béni. Sainte Marie, Mère de Dieu, prie pour nous pécheurs, maintenant et à l'heure de notre mort. Amen. Je te salue Marie, pleine de grâce. Le Seigneur est avec toi. Tu es bénie entre toutes les femmes, et Jésus, le fruit de tes entrailles, est béni. Sainte Marie, Mère de Dieu, prie pour nous pécheurs, maintenant et à l'heure de notre mort. Amen. Je te salue Marie, pleine de grâce. Le Seigneur est avec toi. Tu es bénie entre toutes les femmes, et Jésus, le fruit de tes entrailles, est béni. Sainte Marie, Mère de Dieu, prie pour nous pécheurs, maintenant et à l'heure de notre mort. Amen. Je te salue Marie, pleine de grâce. Le Seigneur est avec toi. Tu es bénie entre toutes les femmes, et Jésus, le fruit de tes entrailles, est béni. Sainte Marie, Mère de Dieu, prie pour nous pécheurs, maintenant et à l'heure de notre mort. Amen. Je te salue Marie, pleine de grâce. Le Seigneur est avec toi. Tu es bénie entre toutes les femmes, et Jésus, le fruit de tes entrailles, est béni. Sainte Marie, Mère de Dieu, prie pour nous pécheurs, maintenant et à l'heure de notre mort. Amen. Je te salue Marie, pleine de grâce. Le Seigneur est avec toi. Tu es bénie entre toutes les femmes, et Jésus, le fruit de tes entrailles, est béni. Sainte Marie, Mère de Dieu, prie pour nous pécheurs, maintenant et à l'heure de notre mort. Amen. Gloire au Père et au Fils et au Saint-Esprit, au Dieu qui est, qui était et qui vient, pour les siècles des siècles. Amen.

Troisième mystère glorieux, la Pentecôte. Le don de l'Esprit sur cette communauté naissante, des apôtres avec Marie, qui est au cœur de cette prière. Nous assistons au passage de la peur au courage, de la timidité à l'audace. Oui, Marie, sois au cœur de tous nos rassemblements, pour que nous continuions d'être soutenus dans la puissance de l'Esprit-Saint, pour sortir de nous et toujours aller vers les autres dans l'Esprit-Saint. Notre Père qui es aux cieux, que ton nom soit sanctifié, que ton règne vienne, que ta volonté soit faite sur la terre comme au ciel. Donne-nous aujourd'hui notre pain de ce jour. Pardonne-nous nos offenses, comme nous pardonnons aussi à ceux qui nous ont offensés. Et ne nous laisse pas entrer en tentation, mais délivre-nous du mal. Je te salue, Marie, pleine de grâce. Le Seigneur est avec toi. Tu es bénie entre toutes les femmes, et Jésus, le fruit de tes entrailles, est béni. Sainte Marie, Mère de Dieu, prie pour nous, pécheurs, maintenant et à l'heure de notre mort. Amen. Je te salue, Marie, pleine de grâce. Le Seigneur est avec toi. Tu es bénie entre toutes les femmes, et Jésus, le fruit de tes entrailles, est béni. Sainte Marie, Mère de Dieu, prie pour nous, pécheurs, maintenant et à l'heure de notre mort. Amen. Je te salue, Marie, pleine de grâce. Le Seigneur est avec toi. Tu es bénie entre toutes les femmes, et Jésus, le fruit de tes entrailles, est béni. Sainte Marie, Mère de Dieu, prie pour nous, pécheurs, maintenant et à l'heure de notre mort. Amen. Je te salue, Marie, pleine de grâce. Le Seigneur est avec toi. Tu es bénie entre toutes les femmes, et Jésus, le fruit de tes entrailles, est béni. Sainte Marie, Mère de Dieu, prie pour nous, pécheurs, maintenant et à l'heure de notre mort. Amen. Je te salue, Marie, pleine de grâce. Le Seigneur est avec toi. Tu es bénie entre toutes les femmes, et Jésus, le fruit de tes entrailles, est béni. Sainte Marie, Mère de Dieu, prie pour nous, pécheurs, maintenant et à l'heure de notre mort. Amen. Je te salue, Marie, pleine de grâce. Le Seigneur est avec toi. Tu es bénie entre toutes les femmes, et Jésus, le fruit de tes entrailles, est béni. Sainte Marie, Mère de Dieu, prie pour nous, pécheurs, maintenant et à l'heure de notre mort. Amen. Je te salue, Marie, pleine de grâce. Le Seigneur est avec toi. Tu es bénie entre toutes les femmes, et Jésus, le fruit de tes entrailles, est béni. Sainte Marie, Mère de Dieu, prie pour nous, pécheurs, maintenant et à l'heure de notre mort. Amen. Je te salue, Marie, pleine de grâce. Le Seigneur est avec toi. Tu es bénie entre toutes les femmes, et Jésus, le fruit de tes entrailles, est béni. Sainte Marie, Mère de Dieu, prie pour nous, pécheurs, maintenant et à l'heure de notre mort. Amen. Je te salue, Marie, pleine de grâce. Le Seigneur est avec toi. Tu es bénie entre toutes les femmes, et Jésus, le fruit de tes entrailles, est béni. Sainte Marie, Mère de Dieu, prie pour nous, pécheurs, maintenant et à l'heure de notre mort. Amen. Je te salue, Marie, pleine de grâce. Le Seigneur est avec toi. Tu es bénie entre toutes les femmes, et Jésus, le fruit de tes entrailles, est béni. Sainte Marie, Mère de Dieu, prie pour nous, pécheurs, maintenant et à l'heure de notre mort. Amen. Gloire au Père, et au Fils et au Saint-Esprit, au Dieu qui est, qui était et qui vient, pour les siècles des siècles. Amen. Quatrième mystère glorieux, l'Assomption de Marie au ciel. C'est un jour de joie. Cette joie qui envahit le cœur de Marie, puisque cette joie est un don de Dieu. C'est la joie que Jésus a donnée à Marie. Et nous reprenons les mots de saint Augustin qui nous disent ceci:
nous sommes faits pour toi, Seigneur. Et tant que nous ne reposons pas en toi, nous sommes inquiets. Oui, Marie, tu reposes en lui. Fais que nous aussi, nous reposions dans la paix de Jésus. Notre Père qui es aux cieux, que ton nom soit sanctifié, que ton règne vienne, que ta volonté soit faite sur la terre comme au ciel. Donne-nous aujourd'hui notre pain de ce jour. Pardonne-nous nos offenses comme nous pardonnons aussi à ceux qui nous ont offensés. Et ne nous laisse pas entrer en tentation, mais délivre-nous du mal. Je te salue, Marie, pleine de grâce. Le Seigneur est avec toi. Tu es bénie entre toutes les femmes, et Jésus, le fruit de tes entrailles, est béni. Sainte Marie, Mère de Dieu, prie pour nous, pécheurs, maintenant et à l'heure de notre mort. Amen. Je te salue, Marie, pleine de grâce. Le Seigneur est avec toi. Tu es bénie entre toutes les femmes, et Jésus, le fruit de tes entrailles, est béni. Sainte Marie, Mère de Dieu, prie pour nous, pécheurs, maintenant et à l'heure de notre mort. Amen. Je te salue, Marie, pleine de grâce. Le Seigneur est avec toi. Tu es bénie entre toutes les femmes, et Jésus, le fruit de tes entrailles, est béni. Sainte Marie, Mère de Dieu, prie pour nous, pécheurs, maintenant et à l'heure de notre mort. Amen. Je te salue, Marie, pleine de grâce. Le Seigneur est avec toi. Tu es bénie entre toutes les femmes, et Jésus, le fruit de tes entrailles, est béni. Sainte Marie, Mère de Dieu, prie pour nous, pécheurs, maintenant et à l'heure de notre mort. Amen. Je te salue, Marie, pleine de grâce. Le Seigneur est avec toi. Tu es bénie entre toutes les femmes, et Jésus, le fruit de tes entrailles, est béni. Sainte Marie, Mère de Dieu, prie pour nous, pécheurs, maintenant et à l'heure de notre mort. Amen. Je te salue, Marie, pleine de grâce. Le Seigneur est avec toi. Tu es bénie entre toutes les femmes, et Jésus, le fruit de tes entrailles, est béni. Sainte Marie, Mère de Dieu, prie pour nous, pécheurs.

l'heure de notre mort. Amen. Je te salue, Marie, pleine de grâce. Le Seigneur est avec toi. Tu es bénie entre toutes les femmes, et Jésus, le fruit de tes entrailles, est béni. Sainte Marie, Mère de Dieu, prie pour nous, pécheurs, maintenant et à l'heure de notre mort. Amen. Je te salue, Marie, pleine de grâce. Le Seigneur est avec toi. Tu es bénie entre toutes les femmes, et Jésus, le fruit de tes entrailles, est béni. Sainte Marie, Mère de Dieu, prie pour nous, pécheurs, maintenant et à l'heure de notre mort. Amen. Gloire au Père et au Fils et au Saint-Esprit, au Dieu qui est, qui était et qui vient, pour les siècles des siècles. Amen.

Cinquième mystère glorieux, le couronnement de Marie au ciel. Marie, tu es avec Jésus, et avec lui tu présides aux destinées du royaume. Tu es au courant de tout ce qui intéresse Jésus. Et tu interviens, par la force et l'amour de ta prière, en faveur des enfants qui t'ont été confiés. Oui, Marie, nous mettons notre amour et notre confiance en ta maternelle protection. Notre Père qui es aux cieux, que ton nom soit sanctifié, que ton règne vienne, que ta volonté soit faite sur la terre comme au ciel. Donne-nous aujourd'hui notre pain de ce jour. Pardonne-nous nos offenses comme nous pardonnons aussi à ceux qui nous ont offensés. Et ne nous laisse pas entrer en tentation, mais délivre-nous du mal. Je te salue, Marie, pleine de grâce. Le Seigneur est avec toi. Tu es bénie entre toutes les femmes, et Jésus, le fruit de tes entrailles, est béni. Sainte Marie, Mère de Dieu, prie pour nous, pécheurs, maintenant et à l'heure de notre mort. Amen. Je te salue, Marie, pleine de grâce. Le Seigneur est avec toi. Tu es bénie entre toutes les femmes, et Jésus, le fruit de tes entrailles, est béni. Sainte Marie, Mère de Dieu, prie pour nous pécheurs, maintenant et à l'heure de notre mort. Amen. Je te salue, Marie, pleine de grâce. Le Seigneur est avec toi. Tu es bénie entre toutes les femmes, et Jésus, le fruit de tes entrailles, est béni. Sainte Marie, Mère de Dieu, prie pour nous pécheurs, maintenant et à l'heure de notre mort. Amen. Je te salue, Marie, pleine de grâce. Le Seigneur est avec toi. Tu es bénie entre toutes les femmes, et Jésus, le fruit de tes entrailles, est béni. Sainte Marie, Mère de Dieu, prie pour nous pécheurs, maintenant et à l'heure de notre mort. Amen. Je te salue, Marie, pleine de grâce. Le Seigneur est avec toi. Tu es bénie entre toutes les femmes, et Jésus, le fruit de tes entrailles, est béni. Sainte Marie, Mère de Dieu, prie pour nous pécheurs, maintenant et à l'heure de notre mort. Amen. Je te salue, Marie, pleine de grâce. Le Seigneur est avec toi. Tu es bénie entre toutes les femmes, et Jésus, le fruit de tes entrailles, est béni. Sainte Marie, Mère de Dieu, prie pour nous pécheurs, maintenant et à l'heure de notre mort. Amen. Je te salue, Marie, pleine de grâce. Le Seigneur est avec toi. Tu es bénie entre toutes les femmes, et Jésus, le fruit de tes

entrailles est béni. Sainte Marie, Mère de Dieu, prie pour nous pécheurs, maintenant et à l'heure de notre mort. Amen. Je te salue, Marie, pleine de grâce. Le Seigneur est avec toi. Tu es bénie entre toutes les femmes, et Jésus, le fruit de tes entrailles, est béni. Sainte Marie, Mère de Dieu, prie pour nous pécheurs, maintenant et à l'heure de notre mort. Amen. Je te salue, Marie, pleine de grâce. Le Seigneur est avec toi. Tu es bénie entre toutes les femmes, et Jésus, le fruit de tes entrailles, est béni. Sainte Marie, Mère de Dieu, prie pour nous pécheurs, maintenant et à l'heure de notre mort. Amen. Je te salue, Marie, pleine de grâce. Le Seigneur est avec toi. Tu es bénie entre toutes les femmes, et Jésus, le fruit de tes entrailles, est béni. Sainte Marie, Mère de Dieu, prie pour nous pécheurs, maintenant et à l'heure de notre mort. Amen. Gloire au Père, et au Fils, et au Saint-Esprit, au Dieu qui est, qui était et qui vient, pour les siècles des siècles. Amen.

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Psaume 106. Action de grâce. Dieu tire son peuple des crises qu'il traverse au cours de son histoire. Rendez grâce au Seigneur. Il est bon. Éternel est son amour. Ils le diront, les rachetés du Seigneur, qu'il racheta de la main des oppresseurs, qu'il rassembla de tous les pays, du nord et du midi, du levant et du couchant. Certains erraient dans le désert, sur des chemins perdus, sans trouver de ville où s'établir. Ils souffraient la faim et la soif. Ils sentaient leur âme défaillir. Dans leur angoisse, ils ont crié vers le Seigneur. Et lui les a tirés de la détresse. Il les conduit sur le bon chemin, les mène vers une ville où s'établir. Qu'il rende grâce au Seigneur de son amour, de ses merveilles pour tous les hommes, car il étanche leur soif. Il comble de bien les affamés. Certains gisaient dans les ténèbres mortelles, captifs de la misère et des fers. Ils avaient bravé les ordres de Dieu et méprisé les desseins du Très-Haut. Soumis par lui à des travaux accablants, ils succombaient et nul ne les aidait. Dans leur angoisse, ils ont crié vers le Seigneur et lui les a tirés de la détresse. Il les délivre des ténèbres mortelles. Il fait tomber leur chaîne. Qu'il rende grâce au Seigneur de son amour, de ses merveilles pour tous les hommes. Car il brise les portes de bronze, il casse les barres de fer. Certains, égarés par leurs péchés, ployaient sous le poids de leurs fautes. Ils avaient toute nourriture en dégoût, ils touchaient aux portes de la mort. Dans leur angoisse, ils ont crié vers le Seigneur, et lui les a tirés de la détresse. Il envoie sa parole, il les guérit. Il arrache leur vie à la fosse. Qu'ils rendent grâce au Seigneur de son amour, de ses merveilles pour les hommes. Qu'ils offrent des sacrifices d'action de grâce, à pleine voix, qu'ils proclament ses œuvres. Certains, embarqués sur des navires, occupés à leur travail en haute mer, ont vu les œuvres du Seigneur et ses merveilles parmi les océans. Ils parlent et provoquent la tempête, un vent qui soulève les vagues. Portés jusqu'au ciel, retombant aux abîmes, ils étaient malades à rendre l'âme. Ils tournoyaient, titubaient comme des ivrognes. Leur sagesse était engloutie. Dans leur angoisse, ils ont crié vers le Seigneur. Et lui les a tirés de la détresse, réduisant la tempête au silence, faisant taire les vagues. Ils se réjouissent de les voir s'apaiser, d'être conduits au port qu'ils désiraient. Qu'ils rendent grâce au Seigneur de son amour, de ses merveilles pour les hommes, qu'il l'exalte dans l'assemblée du peuple et le chante parmi les anciens. C'est lui qui change les fleuves en désert, les sources d'eau en pays de la soif, en saline une terre généreuse quand ses habitants se pervertissent. C'est lui qui change le désert en étang, les terres arides en sources d'eau. Là, il établit les affamés pour y fonder une ville où s'établir. Ils ensemencent des champs et plantent des vignes. Ils en récoltent les fruits. Dieu les bénit et leur nombre s'accroît. Ils ne laissent pas diminuer leur bétail. Puis, ils déclinent
ils dépérissent, écrasés de maux et de peines. Dieu livre au mépris les puissants. Il les égare dans un chaos sans chemin. Mais il relève le pauvre de sa misère. Il rend prospères familles et troupeaux. Les justes voient, ils sont en fête. Et l'injustice ferme sa bouche. Qui veut être sage retiendra ces choses. Il reconnaîtra l'amour du Seigneur.

Psaume 107. Dieu, confiance de son peuple. Mon cœur est prêt, ô Dieu. Je veux chanter, je veux jouer. Éveille-toi, harpe, cithare, que j'éveille l'aurore. Je veux te louer chez les peuples, jouer pour toi dans les pays. Grand jusqu'aux cieux ton amour, jusqu'aux nues ta vérité. Ô Dieu, élève-toi sur les cieux, sur la terre ta gloire. Pour que soient délivrés tes bien-aimés, sauve par ta droite et réponds-nous. Dieu a parlé en son sanctuaire. J'exulte, je partage Sichem. J'arpente la vallée de Soukhot, à moi Galaad et Manassé. Éphraïm, l'armure de ma tête. Juda, mon bâton de commandement. Moab, le bassin où je me lave, sur Édom, je jette ma sandale. Qui me mènera dans un lieu fort? Qui me conduira jusqu'en Édom? Nous aurais-tu rejetés, ô Dieu? Tu ne sors plus avec nos armées. Porte-nous secours dans l'oppression. Néant le salut de l'homme. Avec Dieu, nous ferons des prouesses, et lui piétinera nos oppresseurs.

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0: Bonjour mesdames et messieurs, c'est Danny Benz au microphone et je vous souhaite la bienvenue à cette émission. Aujourd'hui, nous allons à la rencontre d'une chef pâtissière de Québec qui a sa pâtisserie rue Crémazie depuis une dizaine d'années. Elle peaufine ses créations qui varient selon les saisons, de semaine en semaine. Elle a participé à de nombreux grands événements dont Bordeaux fête le vin, le souper annuel de la Croix-Rouge canadienne, celui de la Société des chefs de Québec. Elle a été finaliste chef pâtissière de la Société des chefs cuisiniers et pâtissiers du Québec en 2017, récipiendaire du titre en 2018. En 2019, elle a reçu le prix Stéphanie Bois-Aude de la relève féminine et elle est aussi récipiendaire du titre de chef pâtissière nationale en 2019 et de nouveau en 2020. Gaëlle Virdriquer, bonjour.
1: Bonjour.
0: Comment allez-vous?
1: Très bien, merci pour l'invitation.
0: Oh, je vous en prie, c'est tout à fait intéressant pour moi de vous recevoir. Est-ce que c'est lourd de porter tous ces titres?
1: Oh mon Dieu, quelle question! Je ne m'attendais pas à cette première question. En fait, oui et non, je pense que je suis une personne exigeante de base. Je pense que l'exigence, je me la mets moi-même très, très quotidiennement et facilement. Donc, les prix, c'est vraiment une tape sur l'épaule de mes collègues, de mes confrères, consoeurs qui disent « Gaëlle, ce que tu fais a de la valeur ». Et on le reconnaît. Pour moi, c'est un cadeau de la vie à chaque fois. Donc, je me sens très privilégiée d'avoir ces titres-là.
0: Vous avez un parcours assez étonnant puisque vous détenez un doctorat en sciences de la santé. Vous avez été chercheuse dans ce domaine. Mais on va commencer par le début. La famille Vidriquer, elle vient de quelle région?
1: En fait, moi, je suis née sur l'île d'Orléans. Parce que mon père, en fait, est prof de philosophie à l'université et a commencé sa carrière à Québec. Donc, on était à Québec, mais ma famille vient de Montréal, en réalité. Très rapidement, mon père a décidé de poursuivre sa formation et on est parti en France presque 2 ans pour finir son doctorat. Donc, on a quitté Québec et mon père est la première cohorte de profs à l'UQAM. En 72. Donc, on est rentré à Montréal parce que mon père commençait à travailler dans cette nouvelle université qu'on ouvrait et voilà. Donc, j'ai grandi à Montréal à partir de là.
0: Alors, vous venez de nous présenter votre père. Vous avez grandi avec des frères et sœurs?
1: Oui, j'ai un frère qui s'appelle Mathieu, qui est un petit peu plus jeune que moi, qui n'est pas du tout dans le métier que je fais. Il a une vie complètement différente, mais qui est dans laquelle il se plaît très bien.
0: Et votre mère?
1: Ma mère nous a quittés il y a très longtemps. Donc, j'étais toute petite quand elle nous a quittés. C'était une artiste, donc un parcours très ouvert sur la vie, très, très en amour avec la vie, ouais.
0: Votre grand-mère maternelle a été importante pour vous?
1: Oui, un pilier sur bien, bien, bien des aspects. D'une part parce que ma mère nous a quittés très vite, d'autre part parce que c'était une personne qui nous aimait tous profondément, elle était d'une générosité, d'une écoute. C'était ma mamie gâteau, là. Je sais qu'on a tous une dans la vie, mais la mienne, mais particulièrement
0: chère. C'est la meilleure.
1: Oui, c'est ça, c'est la meilleure. Donc, pour moi, c'est vraiment, vraiment une personne centrale dans ma vie.
0: Vous dites mamie gâteau, est-ce qu'elle en faisait des bons gâteaux?
1: En fait, oui, je pense que mes origines de pâtissière viennent beaucoup d'elle. Au départ, j'ai même pensé appeler la pâtisserie de Marthe à Gaëlle, qui est en fait le passage générationnel, autant au niveau d'aimer pratiquer la pâtisserie, mais aussi du geste que ça implique. Oui, vraiment, là, c'est fondamental.

0: Gaëlle Vidricaire, j'aimerais que vous présentiez à nos auditeurs, auditrices, la pièce que vous avez choisie.
1: C'est une pièce de Debussy pour piano que je trouve tout en légèreté, tout en finesse, où la respiration est omniprésente, où il y a un partage de la main droite et de la main gauche qui fait que les deux se parlent, sont complémentaires et il y a une grande, grande harmonie. Et ce qui me plaît aussi beaucoup, c'est d'aller à l'essentiel. C'est quelque chose de très léger, mais en même temps, il y a des passages où il y a plus d'intensité. On peut pas mentir, à travers cette musique-là, tout est là. Il y a pas de superflu. C'est voilà, je suis très émue à chaque fois que je l'écoute.
0: Ça s'intitule Arabesque, si ça vous intéresse, mesdames et messieurs. Alors, de retour avec vous, à l'adolescence, la jeune Gaëlle, elle a quel centre d'intérêt? Est-ce qu'elle est sociable? Est-ce qu'elle est sportive? Qu'est-ce que vous faisiez?
1: J'étais pas très sportive à l'époque. Le sport est venu plus tard dans ma vie. J'avais une très, très grande amie qui s'appelle Valérie Caro, que j'avais depuis l'âge de 4 ans, en fait, qui, au secondaire, a décidé d'aller dans une école qui se concentrait sur la musique classique. Et elle faisait du piano, elle, depuis bien longtemps, bon, considérant que on était jeunes, là. À cette époque-là, ça paraissait long, 2 ans, là. Mais bref, on s'est comme quitté en secondaire 1 parce qu'elle est allée à cette école-là et j'ai pas fait le même choix qu'elle. Et je me retrouvais dans l'école secondaire où j'étais en me questionnant sur justement qu'est-ce que je faisais là. J'avais eu un parcours au primaire très différent. C'était une école alternative où on était très, très libre, où on donnait la chance aux enfants, aux élèves, de s'exprimer beaucoup et de prendre en charge leurs intérêts et presque leur formation. Si j'avais le goût de faire des maths, je faisais des maths. Si j'avais pas envie de faire des maths, j'en faisais pas, je faisais autre chose. Donc, j'avais eu cette formation-là où j'étais très libre et je me retrouvais dans un contexte très encadré et j'étais très malheureuse. Bref, en discutant avec ma copine Valérie, je me suis dit, ça me ressemble peut-être plus et j'ai changé d'école en secondaire 2. Je suis allée donc à Pierre-Laporte, à Ville-Mont-Royal, à Montréal, où c'était un très, très beau programme de musique classique. On enseignait tous les instruments. Et pour les instruments qui n'étaient pas le piano, donc il y avait aussi de l'orchestre. Donc, on avait une formation orchestre avec un vrai chef d'orchestre. On avait de la chorale, la formation auditive. En fait, bref, c'était un programme complet qui, à l'époque, était chapeauté par Vincent Dindy. J'ai commencé la flûte traversière. Moi, je jouais de la flûte à bec et je voulais continuer la flûte à bec très innocemment, mais on n'offrait que flûte traversière. Donc, voilà, j'ai pris la flûte traversière et je me suis trouvée dans un milieu où les jeunes étaient très motivés par ce qu'ils faisaient, très artistiques et c'était très enrichissant. Franchement, ça m'a fait comprendre plein de choses et je suis très contente d'avoir fait ce choix-là. Voilà.
0: En 1979, vous avez fait un voyage en Europe avec votre père et votre frère. Et vous avez fait quel genre de parcours, en fait?
1: En fait, là, on est partis, c'est ça, tous les trois dans un camping-car. Et puis, on a fait le tour de France, Italie. Et puis, c'était un 2 mois, Suisse aussi, où on était tous les trois, un sur l'autre, franchement. Mais en même temps, pour moi, c'était une grande découverte au niveau de la pâtisserie. C'est un lien très important pour moi dans mon parcours professionnel et personnel parce que je suis rentrée dans des pâtisseries en me disant « Wow, c'est extraordinaire, je connais pas ça, il y a pas ça chez nous, ça n'existe pas. » En tout cas, pour moi, ça n'existait pas, cette pâtisserie-là. Et pour moi, c'était pas du gâteau. J'ai eu comme un choc culturel énorme parce que moi, j'avais l'habitude des gâteaux de ma grand-mère qui sont plus de style, je dirais, presque allemand ou anglais, où c'est des gâteaux étagés, assez lourds, avec la crème au beurre. Ça ressemble pas du tout, du tout à la pâtisserie française qui est toute en finesse, beaucoup très, très léger, de la meringue, du blanc mangé, toutes des choses que nous, on mange pas du tout, du tout. En tout cas, qu'on mangeait pas dans ces années-là ici. Et donc, je suis dans une grande découverte en me disant, waouh, la pâtisserie française, c'est pas notre pâtisserie déjà. Et ce que les Français font n'existe pas chez nous au Québec. Voilà, je suis revenue avec ça
0: Est-ce qu'on peut dire que vous aviez déjà la dent sucrée?
1: Ah oui, clair. Oui. Je me souviens, on est rentré dans une pâtisserie un jour, puis la dame était très contente de recevoir des Québécois, puis on avait pris des babas au rhum. C'était la fin de la journée. Puis elle était comme inquiète que ça soit pas assez imbibé. Fait qu'elle retournait en arrière, elle a rajouté le rhum direct sur le baba au rhum. Elle nous les a remis, ça débordait de sirop. C'était dément. Mais je vais m'en rappeler toute ma vie.
0: Alors, qu'est-ce qui a déterminé votre choix de champ d'études en sciences pures?
1: Ah, ça, j'en ai aucune idée. Je saurais pas. Pour moi, c'est comme si j'avais besoin de stabilité, je pense. Parce qu'en secondaire 5, moi, je voulais faire de la mode. C'était ça qui m'animait. Je faisais de la couture 24/7. J'étais très, très, très, très passionnée par ça. Et je me suis inscrite en sciences pures. Je sais pas pourquoi. Je sais pas pourquoi. Et je suis arrivée à Bois-de-Boulogne, qui est un des meilleurs cégeps en sciences pures au Québec. Et c'était tellement impressionnant de voir ces scientifiques-là. J'étais perdue. C'était, ouais, toute une aventure.
0: Mais en même temps, pour être admise en sciences pures, il faut avoir des bons résultats.
1: Les admissions au cégep, c'était pas très contingentée. Par la suite, ça le devient plus pour aller à l'université, mais c'était pas... J'étais pas mauvaise à l'école, j'étais juste peut-être pas au bon endroit au bon moment, je dirais ça comme ça.

0: Toujours en compagnie de la pâtissière Gaëlle Vidricker. On n'est pas dans le style Debussy, là, avec ça.
1: Non, hein? Je me disais exactement ça. Mon Dieu, on a fait un choc, là. Je pense que j'ai des goûts très éclectiques et je m'en rends compte parce que, bon, on parlait de la science tantôt, puis là, je fais de la pâtisserie. Je suis pas quelqu'un qui est focussé sur un seul thème dans sa vie, là. Et la musique fait partie aussi de cette réalité. L'aventurier d'Indochine, pour moi, c'est un rappel de mon adolescence parce que on s'éclatait avec mes amis à danser jusqu'à épuisement, particulièrement sur cette chanson-là. Mais elle est restée dans mon histoire de vie tout le temps. Mes enfants, quand ils étaient petits et à l'adolescence, on dans les parties de Noël ou dans des fêtes, on la faisait jouer très souvent. Et ils ont eu autant de plaisir que moi, je l'ai eu bien des années plus tard. Et je trouve que c'est une pièce de musique qui est très invitante, qui est très... qui nous rend de bonne humeur. Je sais pas, à chaque fois, on la fredonne et puis ça nous donne le goût d'être de bonne humeur.
0: Donc, vous étiez au cégep où disiez-vous c'était pas si simple d'être avec des scientifiques, mais vous avez poursuivi, vous avez été jusqu'à l'université dans le domaine.
1: Ah oui, non, j'ai vraiment même très, très persévéré, là. Et autant le cégep, j'étais perdue et je m'y retrouvais pas. Autant graduellement à l'université, moi, j'ai bifurqué vers les sciences de la santé, graduellement en travaillant. C'est le mot important dans ma phrase. En travaillant, j'ai fini par comprendre ce que je faisais et à y prendre plaisir. Mais ça m'a pris un bon 10 ans. Là. Je vais être bien, bien humble par rapport à ça. J'étais plutôt cancre au début et je suis devenue, à force de travail et de m'impliquer réellement dans ce que je faisais, à quelque chose qui a fini par être intéressant pour moi et pour les équipes avec qui je travaillais. Donc oui, j'ai enchaîné le bac à l'Université de Sherbrooke en biologie. Après ça, j'ai fait la maîtrise en biochimie à l'Université d'Ottawa. Après, j'ai décidé de prendre une petite pause. Je me sentais pas prête d'attaquer le doctorat encore. Ça me paraissait une montagne, ça me paraissait inatteignable. Je me sentais pas à la hauteur. Donc, j'ai commencé à travailler dans l'industrie pharmaceutique en recherche clinique. Et j'en ai fait 5-6 ans à Montréal où j'ai découvert, le milieu du travail. Pour moi, c'était complètement nouveau. J'ai quitté l'école pour la première fois et c'était mes premières expériences sur le marché du travail. C'est un milieu qui est très compétitif, où il y a beaucoup de choses à faire. Montréal, particulièrement, ça a changé un petit peu au travers des années, mais était un point très important de la découverte de nouveaux médicaments. Donc, il y avait une belle synergie scientifique à Montréal et ça a été des années intéressantes. Après, j'ai décidé que j'étais prête pour faire le doctorat. Je ne sais pas le déclic, comment il s'est fait, mais il s'est fait. Et on avait déménagé à Québec à ce moment-là. Et j'ai commencé mon doctorat sous Michel Tremblay en infectiologie au CHUL. Et on travaillait sur le VIH, le virus du sida. Ça a été 5 années extraordinaires. J'ai travaillé non-stop pendant ces 5 années-là, mais je me suis éclatée complètement. La recherche, c'est très austère, mais en même temps, c'est quelque chose où c'est très créatif, en fait. Et plus on lit, plus on comprend, plus il y a des intercelles qui se font dans la tête, puis on dit, ça, c'est pas clair ou c'est pas bien compris. Est-ce qu'on pourrait pas associer A plus B ensemble, puis ça pourrait répondre à des questions par rapport à, on travaillait sur le sida. Est-ce que ça pourrait nous aider à une compréhension meilleure du mécanisme de ce virus-là? Et on a des réponses, puis on dit, ça a fonctionné. Et ça, les petits résultats qu'on a comme ça, c'est d'une gratification que j'ai rarement connue dans ma vie. C'est très, très trillant, vraiment. Là. C'est un travail d'arrache-pied, mais qui, quand fonctionne, c'est jouissif. J'ai pas d'autre mot.
0: Est-ce que c'est le fait que ça change quelque chose pour l'humanité, on peut dire?
1: J'avais pas cette prétention-là du tout. Non, on travaille dans des laboratoires avec des équipes. On publie dans des journaux scientifiques. Ça a une portée scientifique dans notre communauté. Moi, je suis en recherche fondamentale. Il y a une partie qui va peut-être être reprise plus tard pour effectivement aller vers le développement d'un médicament. Mais quand on le fait, c'est vraiment dans une compréhension, je dirais, on a l'impression d'être petit par rapport à tout ce qui est autour de nous. J'ai jamais eu le sentiment que j'allais régler le VIH. J'avais pas du tout cette prétention-là. Bien au contraire, on devient très, très humble par rapport à toute la complexité des paramètres qui sont impliqués et de comment ça varie, en fait, parce qu'on travaille dans des environnements très contrôlés pour avoir des réponses les plus vraies possibles. Et donc, si on met d'autres variables par-dessus, ben ça peut changer les résultats. Et si ça change les résultats, comment ça les change? Et ça fait débouler bien d'autres questions. Donc, on est toujours... C'est jamais un projet fini, en fait. On n'est jamais en train de se dire, on a réglé la question, c'est fini, on passe à autre chose.
0: On recule l'ignorance.
1: peut-être,
0: c'est ce qu'on fait, oui.
1: Un peu, oui. Ouais. Mais c'est quelque chose de très satisfaisant de dire, ben là, on a une clé de plus.
0: Ouais,
1: Là, ce qu'on a vu, par exemple, cette année, il y a eu un avancement scientifique par rapport à un virus qu'on connaissait pas du tout. Les scientifiques se sont tous mis ensemble pour essayer rapidement de comprendre la physiopathologie de ce virus-là. Et effectivement, ils ont changé la donne. Ils sont en train de changer la donne. Et c'est cette énergie-là positive de tous ces scientifiques-là, tous ces neurones-là qui nous amènent aujourd'hui vers des jours meilleurs. Puis c'est fantastique, mais c'est pas une personne, c'est l'ensemble de la communauté. Mais en faisant ça, ben ils ont ouvert plein d'autres questions.
0: C'est ça.
1: Qui est beau aussi. Mais bref, je pense que le rôle du scientifique est fondamental dans notre société.
0: Et à travers tout ça, en parallèle, vous avez fait une rencontre décisive en 1996. Il s'appelle Serge Leclerc.
1: Oh mon Dieu, j'étais ailleurs complètement. Oui, l'homme de ma vie.
0: Vous l'avez rencontré comment?
1: Ben, en fait, on s'est rencontrés à Montréal dans l'industrie pharmaceutique. Je travaillais encore dans l'industrie à ce moment-là, lui aussi, mais lui, il était dans le domaine administratif. C'est pas un scientifique. Et bien simplement, ça a été, je dirais pas un coup de foudre, mais je peux pas le décrire autrement. Quand j'ai vu Serge pour la première fois, il s'est comme passé quelque chose. Je vais avoir l'air d'être ésotérique dans ce que je dis, mais il y a eu comme un... C'est comme si, au supra-moi, il s'était passé une conversation, puis c'était comme, c'est clair, ça va être la personne dans ma vie, sans que moi, je sois complètement consciente de cette réalité, mais c'était comme réglé au-dessus de moi. C'est vraiment, vraiment bizarre ce que je dis, je m'excuse. mais c'est ça, on s'est rencontrés et ça s'est développé très, très rapidement, et je suis tombée enceinte, et c'était pas un accident, là, vraiment, là... Même pas à l'intérieur de 6 mois de notre rencontre. Là.
0: Oui, le projet de famille était déjà là.
1: Oui, oui, oui.
0: C'est là-dessus qu'on se laisse pour aujourd'hui. On va se retrouver la semaine prochaine. Merci beaucoup, Gaëlle Vidricaire.
1: Mais c'est moi qui vous remercie. C'est un plaisir.
0: Merci aussi à Mario Blouin qui a trouvé les musiques et à Jacqueline Sanson qui est à la réalisation technique. C'est Danny Benz au microphone et je vous dis à bientôt.
1: À bientôt.

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3: Premier bain de foule hier pour le pape à Barcelone. Léon XIV a rencontré 40 000 jeunes au stade olympique de la ville lors d'une veillée émouvante, les exhortant à transformer leurs blessures en chemin d'espérance. Compte rendu de cette rencontre dès le début de ce journal. Venus de Barcelone et d'autres régions, de très nombreux jeunes se sont sentis réconfortés par les mots du souverain pontife. Témoignage à suivre. Et puis cette journée dans la capitale catalane sera marquée dans la soirée par la venue du pape à la célèbre basilique de la Sagrada Familia. Dans notre dossier, nous reviendrons ce matin sur le génie artistique et spirituel de son architecte, Antoni Gaudí, déclaré vénérable l'an dernier par le pape François. Dans le reste de l'actualité internationale, les États-Unis qui ont frappé l'Iran, et puis la colère et l'incompréhension en Somalie après qu'un arbitre international de nationalité somalienne accrédité par la FIFA pour la Coupe du Monde a été refoulé après son entrée en territoire américain.
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3: Bonjour, une première grande veillée de prière à Barcelone hier soir pour le pape Léon XIV. Elle s'est tenue au stade olympique Luis Companys, l'enceinte sportive emblématique de la Catalogne. Le Saint-Père a dans son homélie prononcé et livré un message d'espérance centré sur la figure biblique de Nicodème. Dans un stade pris d'assaut par 40 000 jeunes venus de toute l'Espagne et d'Europe, ce grand moment de prière a mis en exergue des témoignages poignants des traditions catalanes et un dialogue profond avec la jeunesse. Le compte-rendu de notre envoyé spécial à Barcelone, Agustín Asta.
5: À son arrivée, Léon XIV bénit d'abord une trentaine d'ambulances destinées à l'Ukraine, puis parcourt le stade en papa mobile sous les acclamations et les Viva el Papa. Dans une séance de questions-réponses, le pape dialogue en toute convivialité avec des jeunes, interrogé sur la manière de garder les yeux fixés sur l'essentiel dans un monde dominé par la performance. Léon XIV a dénoncé les nouvelles formes d'idolâtrie qui marquent les sociétés modernes.
6: Somos mendigos de amor. Tenemos hambre y sed de verdad.
5: Nous sommes des mendiants d'amour. Nous avons faim et soif de vérité, a expliqué le pape. L'un des moments les plus émouvants de la rencontre a été le témoignage d'une jeune femme ayant traversé plusieurs années de dépression avant de tenter de mettre fin à ses jours. Le Saint-Père a souligné l'urgence de prendre au sérieux les souffrances physiques qui touchent de nombreux jeunes.
6: La santé mentale est vue cada vegada més amenazada en el contexto de societats.
5: La santé mentale est de plus en plus menacée dans des sociétés qui se considèrent comme avancées, a-t-il regretté, dénonçant par ailleurs un modèle social qui impose des exigences de réussite et de performance. Dans un stade olympique devenu le temps d'une soirée, un immense lieu de fraternité et d'espérance, le souverain pontife a par ailleurs condamné avec fermeté les violences familiales, les abus et les féminicides qui continuent de marquer les sociétés contemporaine.
3: Compte rendu signé Agustín Asta depuis Barcelone. Et parmi les nombreux jeunes fidèles, beaucoup ont été touchés par les propos du Saint-Père, confortés aussi dans leur foi et dans leur unité. Petit tour d'horizon avec quelques-uns d'entre eux interrogés dans le stade olympique à l'issue de cette veillée.
7: Je suis très ému car je suis catholique de ce diocèse. Être ici et voir le pape pour de vrai, c'est une occasion magnifique. Voir tant de gens réunis, tout Barcelone réuni pour prier ensemble, c'est vraiment impressionnant.
8: Nous sommes venus recevoir la bénédiction du pape et l'écouter nous parler d'amour, l'amour de Dieu qui est le plus important. Construisons une famille, faisons communauté. Nous croyons qu'il est important d'être ici. Nous rendons un témoignage, nous proclamons notre foi. car nous sommes des catholiques pratiquants unis au pape et à l'Église. Nous espérons que le pape nous apporte beaucoup de paix, la lumière, l'espérance, surtout pour les jeunes, la concorde et la paix dans le monde.
7: Nous voulons lui dire qu'il continue le travail qu'il fait pour tenter de maintenir la paix dans le monde et qu'il réussisse à faire revenir les jeunes à l'Église.
3: Voilà des témoignages recueillis sur place par nos envoyés Augustine Asta et Cécilia Moutoile. Avant cette soirée, le pape a eu plusieurs rencontres à l'archevêché de Barcelone. Il a notamment salué 200 jeunes qui participent ces jours-ci à la rencontre méditerranéenne Med 26 organisée pendant ce voyage apostolique. L'occasion pour Léon XIV de les encourager à entreprendre un voyage tant géographique que spirituel pour rejoindre ces ports où les hommes et les femmes attendent la bonne nouvelle. Cette rencontre Med 26 est consacrée à la construction de la paix en Méditerranée. Parmi les rendez-vous du pape ce mercredi pour cette deuxième journée catalane, la visite ce matin d'un centre pénitentiaire situé à une quarantaine de kilomètres de Barcelone, la prière du rosaire au sanctuaire de la Vierge de Montserrat, la patronne de la Catalogne, à midi, et puis en fin d'après-midi, Léon XIV est attendu à la célèbre Sagrada Familia, la basilique imaginée par Antoni Gaudi, dont il bénira une tour. Dans notre dossier, à la fin de ce journal, nous revenons sur le génie artistique et spirituel de Gaudi. Dans l'actualité internationale, les États-Unis ont mené dans la nuit deux séries de frappes contre l'Iran, des frappes d'autodéfense sur ordre du président Donald Trump, a annoncé l'armée américaine. Elles sont intervenues quelques heures après qu'un de ses hélicoptères a été abattu non loin du détroit d'Ormuz. Gwenaël Lamina.
9: Cette opération est une réponse proportionnée à l'agression iranienne injustifiée, écrit le commandement américain pour le Moyen-Orient sur Twitter. Selon l'armée, les frappes ont visé une vingtaine de cibles, notamment des dispositifs de défense antiaérienne ainsi que des radars. Avant-hier, un hélicoptère américain qui circulait au large d'Oman a été abattu par l'Iran, selon Washington. Si ces deux pilotes ont rapidement été retrouvés sains et saufs, les États-Unis doivent répondre par nécessité à cette attaque, affirmé hier matin Donald Trump sur Truth Social. Le président se trouve une nouvelle fois pris en tenaille entre d'un côté les partisans d'une ligne dure contre l'Iran et donc d'une réponse forte à l'attaque contre cet hélicoptère, voire à une reprise de la guerre, et de l'autre les soutiens de la voie diplomatique que Donald Trump semble vouloir privilégier mais qui tarde pour le moment à aboutir. Il fait donc le choix d'un entre-deux avec cette réponse qualifiée de proportionnée. Officiellement, les discussions se poursuivent entre les deux pays, mais Téhéran assure que l'armée iranienne ne laissera aucune attaque ni aucune menace sans réponse. Gwendal Lavina, New York, Radio Vatican.
3: Et les gardiens de la révolution iranien estiment ce matin que les pays du Golfe ont la responsabilité légale et morale de mettre un terme aux attaques américaines menées contre son territoire, justifiant de nouvelles frappes iraniennes contre les pays voisins qui abritent des bases américaines. Le patriarche latin de Jérusalem est en France. Ces jours-ci, le cardinal Pierre Battista Pizzaballa a été décoré hier de la Légion d'honneur à l'Élysée par Emmanuel Macron. Une distinction qui vient saluer son engagement au service des populations de Terre Sainte et du dialogue entre les peuples, à saluer l'œuvre d'Orient, le président français qui a rendu hommage à un apôtre infatigable du dialogue interreligieux, de la justice et de la paix. Carton rouge pour les États-Unis et la FIFA, la Fédération internationale de foot qui organise la Coupe du Monde. L'événement planétaire s'ouvrira demain. Il est co-organisé par les États-Unis, le Mexique et le Canada, mais se tiendra sans un arbitre, le Somalien Omar Artan. Pourtant en règle, il a été refoulé à son arrivée aux États-Unis, une éviction qui provoque l'indignation dans son pays d'origine, Cécile Mérieux.
8: Oui, Olivier, Omar Artan a raconté avoir été interrogé pendant 11 heures, puis détenu jusqu'à être embarqué à bord d'un vol retour pour Istanbul. L'arbitre somalien âgé de 34 ans n'a pas été informé des raisons pour lesquelles il avait été interdit d'entrer sur le territoire états-unien. Selon les autorités, l'arbitre serait soupçonné de proximité avec des organisations terroristes. Peu après, la FIFA a annoncé qu'il n'officierait pas durant la Coupe du Monde de football qui débute demain. Pointé du doigt pour son manque de soutien à son arbitre, la fédération se dédouane, indiquant que c'est le gouvernement du pays hôte qui détermine qui reçoit un visa. La Somalie est l'un des nombreux États dont les citoyens sont frappés d'une interdiction de voyage aux États-Unis par l'administration de Donald Trump. Et pas d'exception pour l'arbitre Omar Artan, pourtant désigné meilleur arbitre africain l'an dernier.
3: Merci beaucoup Cécile Mérieux. Aux Philippines, le bilan du forcéisme qui a touché lundi samedi, l'archipel est monté à 46 morts. Les secours continuent toujours à chercher des disparus sous les décombres. La secousse de magnitude 7,8 sur l'échelle de Richter s'est produite au large des côtes de Mindanao et a provoqué l'effondrement de nombreux bâtiments, déclenché aussi des glissements de terrain dans une grande partie de l'île. Une collecte aura lieu le 14 juin dans toutes les paroisses catholiques des Philippines à destination de la Caritas pour venir en aide aux sinistrés. Reconnu vénérable par le pape François le 14 avril 2025, Anthony Gaudí, dont le centenaire de la disparition est célébré cette année, continue de fasciner bien au-delà du monde de l'art et de l'architecture. Figure majeure du modernisme catalan, le concepteur de la Sagrada Familia, consacrée par Benoît XVI en 2010, a fait de son chef-d'œuvre une Bible de pierre, une forêt de symboles pour élever l'âme vers Dieu. L'œuvre d'Anthony Gaudí est en effet un langage spirituel autant qu'artistique, où chaque colonne, chaque façade, et chaque symbole présente un immense récit de pierre qui retrace l'histoire du salut. Léon XIV inaugurera et bénira ce soir la tour de Jésus-Christ de la basilique. Avec ses 172,50 mètres, l'œuvre de Gaudí va devenir officiellement l'édifice religieux le plus haut du monde. Derrière le génie visionnaire, célébré unanimement, se dessine aussi le portrait d'un homme profondément croyant, habité par une foi catholique intense et une dévotion mariale assumée. Pour Patrick Sbalchiero, notre invité ce matin, auteur du livre Anthony Gaudí, l'architecte de Dieu, publié aux éditions Arthège, l'architecture devient prière, mission et catéchisme de pierre.
10: Gaudí conçoit son métier d'architecte de deux manières, à la fois comme une activité artisanale, également comme théologien ou comme quelqu'un qui ferait le catéchisme, si vous voulez, mais sur un mode architectural. Il n'entreprend aucun projet architectural, Gaudí, et a fortiori la Sagrada Familia, sans penser à la manière dont il va pouvoir dire la foi, dire l'évangile à ses contemporains. Son expression architecturale tend à récapituler l'histoire du salut, à partir du premier livre de la Bible, la Genèse, jusqu'à, bien sûr, l'incarnation du Christ, la rédemption, le salut donc qui est présent dans le Nouveau Testament. C'est vraiment un ensemble, un tableau métaphysique, hein, tout au moins autant qu'un édifice de culte. Hein. C'est bien sûr un lieu de culte, mais c'est en même temps une sorte de récapitulatif dans la pierre, dans les matériaux, et bien de toute cette histoire du salut qui est présentée ainsi par Gaudí.
11: Peut-on parler chez Gaudí d'une véritable théologie en pierre, notamment autour de la Vierge Marie ?
10: Eh bien, le culte marial est très fort chez Gaudí. Il est un homme qui récite évidemment son chapelet chaque jour, hein, pratiquement. Il accorde une place éminente à la Vierge Marie dans sa spiritualité personnelle et il a une théologie extrêmement claire, hein, tout à fait remarquable. Il l'exprime aussi sur un mode architectural qui est complètement novateur, bien sûr, hein, à son époque. Avant d'être visionnaire, il a incorporé, je dirais presque toute l'histoire de l'architecture en Occident. Il maîtrise eh bien les conceptions grecques, hein, il maîtrise le style gothique, hein, et à partir de là, sur cet acquis hein, bien sûr, technique et culturel, il va pouvoir exprimer le message de l'évangile donc à travers la pierre et a fortiori bien sûr pour la Vierge Marie qu'il porte dans son cœur.
11: Peut-on voir dans Gaudí une figure capable de concilier patrimoine artistique, foi populaire et modernité ?
10: Au jour d'aujourd'hui, 4 de ses œuvres architecturales sont inscrites au patrimoine mondial de l'UNESCO, ce qui est d'ailleurs un record en soi déjà, hein, à double titre. Patrimoine catalan, il revendique un héritage historique, hein, ce sont ses bases humaines sur lesquelles il a pu grandir à la fois comme personne et comme architecte. Après, il revendique aussi un patrimoine à l'échelle européenne, en particulier avec l'art grec. Toute la civilisation hellénistique, il connaît parfaitement bien. Ce sont pour lui les Grecs, les fils de la Méditerranée. Il se revendique aussi comme ça, fils de la Méditerranée. Et puis, l'effervescence que crée en lui, eh bien, la découverte aussi de tendances ultra-contemporaines, qu'il ne partage la plupart du temps pas d'ailleurs. Mais c'est un homme qui n'est pas coupé du monde. Il est au contraire très ouvert pour découvrir hein, différentes tendances, différentes manières architecturales. Il connaît en particulier eh bien, tout ce qui concerne l'architecture, bien sûr médiévale, hein, tout le gothique, gothique flamboyant, etc. Le baroque également, hein, qu'il a parcouru de long en large, et toutes ces affaires de cathédrales, bien sûr françaises et britanniques également. Donc oui, incontestablement patrimoine.
11: Peut-on alors dire que la foi de Gaudí a inspiré son style style artistique ou bien qu'il a mis son style au service de sa foi?
10: Il est difficile de séparer d'un côté, si vous voulez, l'architecte, de l'autre, de mettre le croyant. Pour lui, d'ailleurs, à ses yeux, il se considère comme quelqu'un d'humble, de modeste, qui prie, dont l'activité architecturale est une forme de prière aussi, si vous voulez. Il ne distingue aucunement les deux. Tant l'une, la foi, comme l'autre, l'architecture, était à ses yeux, finalement, sensiblement la même chose. Il considère l'architecture comme une sorte de mission évangélisatrice.
3: Interrogé par Augustine Asta, l'historien et journaliste Patrick Sbalchiero, auteur du livre Antoni Gaudi, l'architecte de Dieu, publié aux éditions Arteje, était l'invité ce matin de Radio Vatican. C'est la fin de ce journal. Merci à toutes et tous pour votre immense fidélité. Excellente journée à tous.
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Évangile de Jésus-Christ selon saint Matthieu, chapitre 5, versets 17 à 19. Comme les disciples s'étaient rassemblés autour de Jésus sur la montagne, il leur disait « Ne pensez pas que je suis venu abolir la loi ou les prophètes. Je ne suis pas venu abolir, mais accomplir. Amen, je vous le dis, avant que le ciel et la terre disparaissent, pas une lettre, pas un seul petit trait ne disparaîtra de la loi jusqu'à ce que tout se réalise. Donc celui qui rejettera un seul de ces petits commandements et qui enseignera aux hommes à faire ainsi sera déclaré le plus petit dans le royaume des cieux. Mais celui qui les observera et les enseignera sera déclaré grand dans le royaume des cieux. » Pas une lettre, pas un trait ne disparaîtra de la loi jusqu'à ce que tout se réalise. Vous savez, la parole de Dieu est à prendre au complet ou à laisser. Vous savez, comme moi, dans la vie de tous les jours, on a tendance à prendre seulement ce qui fait notre affaire. Au Québec, ces années-ci, c'est à peu près ce qu'on fait avec la religion. Quand on a des besoins, on est acheteur. Sinon, on est un peu indifférent, ou encore distrait, oublieux. Et dans les cas les plus aigus, on devient systématiquement critiqueux, et même à la limite, anticatholique. Oh, c'est pas très énervant. Comme Québécois, on est des latins, donc portés à réagir assez fortement, et même émotivement. Contrairement à nos voisins, les Anglo-Canadiens et les États-Uniens, qui dans bien des cas sont plus pragmatique, plus flegmatique en matière de religion. Ça explique un peu pourquoi, quand vous allez à Winnipeg, Toronto ou en Floride, vous êtes surpris de voir des églises bondées le dimanche, même avec des enfants, des ados et des jeunes couples. Et si vous regardez le bulletin paroissial, vous êtes estomaqué de voir le montant de la quête du dimanche précédent, qui peut être 30 ou 40 fois ce qu'on ramasse dans nos églises à nous. Je reviens au discours de Jésus. Pas une lettre, pas un trait ne disparaîtra de la loi jusqu'à ce que tout se réalise. En fait, le mot « loi » ne rend pas bien l'idée. Dans la langue de Jésus, il s'agit d'un mot qui veut dire plutôt « instruction » ou « enseignement ». En hébreu, ça se dit « Torah ». Vous l'avez probablement déjà entendu, les Juifs basent leur spiritualité et leur morale sur la Torah, c'est-à-dire la loi de Moïse, ou mieux l'enseignement de Moïse, dont la base se trouve dans les cinq premiers livres de la Bible, de la Genèse au Deutéronome, et qui est complétée par l'enseignement des prophètes, les Isaïe, Jérémie, Amos et les autres. Comme Québécois, donc un peu latin sur les bords, on est peut-être un brin allergique à l'idée de loi, le « law and order » des Anglais, la loi et l'ordre. Mais j'espère qu'on n'est pas allergique à l'enseignement, à l'instruction. Dans le texte de l'Évangile du jour, Jésus nous enseigne que la loi et les prophètes ne sont pas abolis. Lui, Jésus, il n'a pas du tout mis un X sur le Premier Testament. Il a tout simplement poussé à bout, mené à terme, accompli. Au plan moral, des valeurs positives émergent dans le message de Jésus. L'amour, la dépossession de soi, une lutte infatigable, oui, mais sans violence. Au dire de Jésus, observer le plus petit des commandements, ça veut dire conformer notre vie le plus possible à l'enseignement de la parole de Dieu, c'est être grand dans le royaume des cieux. Notre Église au Québec est appelée à aimer ce monde-ci, avec sa culture et ses contre-cultures. Notre Église au Québec n'a plus beaucoup le choix de se déposséder de son prestige et de son influence déterminante sur les pouvoirs politiques et sociaux. Mais surtout, notre Église au Québec est appelée à lutter, sans jamais capituler,
pour que ce monde-ci, avec ses misères et ses grandeurs, devienne tranquillement royaume, royaume de Dieu. Quel en est le courage ? Que tous et chacun, nous en ayons le courage !

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1: C'est Danny Benn, son microphone en ce mercredi 10 juin. Ça y est, l'été est arrivé, en tout cas pour la ville de Lévis, qui propose cet été 21 spectacles gratuits. Tout d'abord, la série Mercredi Courant d'air, c'est la 26e édition de ces spectacles qui ont permis à 150 artistes lévisiens de se produire devant un public fidèle et curieux. Les trois premiers concerts seront donnés au parc de Lance Benson. C'est tout près du 1871 chemin du fleuve

Voici une invitation à vivre une messe commémorative du 188e anniversaire de fondation du Saguenay-Lac-Saint-Jean. Le jeudi 11 juin, donc demain à 19h à l'église Saint-Alexis de Grande-Baie, eh bien, vous êtes cordialement invités à cette célébration eucharistique pour rendre hommage à la fondation du Saguenay-Lac-Saint-Jean par la Société des 21, le révérend père Jean-Baptiste Honorat, ainsi que le révérend Nicolas Tolentin-Hébert. Cette messe sera célébrée par l'abbé Denis Côté, prêtre modérateur des paroisses du Saguenay. Une allocution sera également prononcée par M. Carl Beaulieu, historien. Alors, l'animation musicale de ce côté-là sera réalisée par la chorale Saint-Alexis sous la direction de Denise Tremblay. Pour réserver votre participation, vous pourrez écrire à l'adresse suivante ed.patrimoine@belnet.ca. Vous pouvez également réserver votre place par téléphone au 418-698-4554. On organise le Triduum du Sacré-Cœur les 11, 12 et 13 juin prochains à l'église Saint-Georges à Saint-Georges-en-Beauce. Ça débute demain, jeudi 11 juin à 13h par l'adoration silencieuse. À 19h sera donné un enseignement et célébré la messe par l'abbé Robert Côté avec comme thème les Sacré-Cœurs dans la vie des saints. Le vendredi 12 juin, l'adoration silencieuse toujours à 13h et la messe solennelle présidée par l'abbé Alain Pouliot qui prononcera un enseignement sur le cœur eucharistique de Jésus. Après la messe du vendredi, il y aura procession au flambeau dans la ville et après la procession, une nuit d'adoration jusqu'au matin. Le samedi 13 juin, il y aura adoration jusqu'à la messe à 10h30 qui sera présidée par l'abbé Robert Côté. À 19h, un spectacle chanté « La vie à la manière de Robert Lebel » avec Pierre-Jacques et l'abbé Alain Pouliot. Ça se déroule donc, je le disais, à l'église Saint-Georges, 1890, 1ère avenue Clermont-Pépin. Pour information complémentaire dans le 418, c'est le 228-25-58 au poste 32. Ce vendredi 12 juin à 19h, on organise une soirée de louanges dans une ambiance familiale et chaleureuse et fraternelle. Ça débute à 19h. Le tout est animé par la chorale des nations et ce sera l'occasion de vivre une belle expérience, de découvrir la beauté et la puissance de louanges issues des beaux chants du groupe musical Glorious. L'entrée est tout à fait gratuite et ça se déroule à la salle paroissiale de l'église de la Nativité de Beauport. C'est du côté gauche de l'église, 25 avenue du Couvent, arrondissement Beauport, bien sûr. On peut y aller seul, on peut y aller entre amis ou en famille. Ça commence à 19h. La Maison de la musique de Sainte-Foy organise un chœur éphémère intergénérationnel et invite les personnes intéressées à venir chanter « Gens du pays » le 24 juin à 15h30 au Parc Sainte-Geneviève, secteur Sainte-Foy. Alors, c'est l'occasion de venir participer en chantant avec enfants, parents et grands-parents. Une répétition se déroulera le lundi 15 juin prochain au Centre communautaire Claude Allard au local 105 à 18h30 et les inscriptions se font sur le site internet de la Maison de la musique de Sainte-Foy www.mmsf.org. C'était Danny Benz pour Communication.

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C'est intéressant que l'Évangile nous rappelle la valeur d'une personne. Et tout ce que Jésus fait, ose se déplacer et prendre du temps, même avec ses disciples, pour rencontrer une seule personne. C'est intéressant parce qu'aujourd'hui, nous pourrions être tentés de faire comme le monde parfois des affaires, le monde économique, le monde dans lequel nous vivons qui parfois préfère avoir des statistiques et avoir des courbes de croissance. Et est-ce que ça vaut la peine qu'on investisse dans tel milieu? Est-ce que ça vaut la peine qu'on rende service et qu'on installe une succursale dans tel endroit? Faut que ce soit rentable. Faut que ce soit rentable. Alors pour Jésus, une personne, c'est assez rentable pour se déplacer. Une vie humaine, ça mérite d'être accompagné, d'être accueilli, d'être libéré, d'être valorisé, d'être aimé. Faut pas se surprendre que notre Église soit toujours du côté de la vie et du respect de la vie. Faut pas se surprendre que notre Église nous rappelle toujours que toute personne a une grande valeur parce qu'elle a mérité le sang d'un Dieu qui a donné sa vie pour que nous ayons la vie en abondance. Pas surprenant que notre Église nous invite à respecter la vie dès avant même la naissance, dès sa conception, jusqu'à sa mort naturelle. Une personne, ça vaut la peine pour que Dieu, en la personne de Jésus-Christ, se déplace. Deuxième constat, deuxième attitude ou regard que nous pouvons apprendre à travers cette page d'Évangile, en écoutant ce récit et renouveler en moi, en nous, la puissance de la parole de Jésus, la puissance de la résurrection. Là où Jésus passe, il fait le bien. Là où Jésus passe, c'est la vie qui éclate. Là où Jésus passe, la libération arrive. Notre Dieu n'est pas qu'un Dieu de paroles et de belles paroles et de promesses. Il accomplit. Il donne la vie en abondance. Frères et sœurs, laissons-nous interpeller, laissons-nous émerveiller et réjouir de ces exemples de l'Évangile qui peuvent se transposer facilement dans notre vie. Probablement qu'il vous arrive, comme moi parfois, devant des gens qui sont souffrants, devant des gens qui nous questionnent ou qui vivent des moments difficiles, de remettre à plus tard. « Ah, je téléphonerai plus tard. J'irai les visiter une autre fois. » Quand ça donnera, quand j'aurai une autre occasion de me déplacer dans cette région, j'irai. Je vais essayer de jumeler mes activités pour pas perdre de temps. C'est beau vouloir être efficace, j'ai rien contre. On veut pas non plus perdre notre temps. Mais cette page d'Évangile nous révèle que se déplacer pour une personne, ça peut faire toute la différence. Et ce que je trouve très beau, c'est qu'une fois que Jésus a libéré cet homme et qu'il a retrouvé le bon sens et qu'il s'est remis debout et qu'il est redevenu raisonnable, qu'il a retrouvé son identité, immédiatement, il a voulu suivre Jésus. « Laisse-moi partir avec toi et les tiens. » Mais c'était normal qu'il veuille suivre Jésus. Que monte en lui ce désir de devenir lui aussi un disciple pour faire route avec Jésus et continuer à faire le bien. Et regardez ce que Jésus lui dit. C'est étonnant, mais c'est beau. Il l'invite à rester. Toi, rentre chez toi, auprès des tiens, et raconte-leur tout ce que le Seigneur a fait pour toi dans sa grande miséricorde. Il le laisse comme le premier évangélisateur dans cette terre païenne. Va, rentre chez toi. Maintenant que tu es libéré, retrouve ta place au sein de la communauté. Imaginez-vous une personne qui est envoyée à toute une communauté. Et cet homme part vers la Décapole, qui veut dire 10 villes ou 10 villages. Combien de gens ont été transformés, relevés, sauvés, guéris? Combien de personnes a-t-il aidé
cet homme guéri par Jésus, a retrouvé la vie, a trouvé le sens de sa vie. Combien de personnes? Imaginez si Jésus n'avait pas pris le temps ce jour-là d'aller à sa rencontre. C'est la même chose pour nous. On ne le sait pas lorsque nous nous déplaçons, parfois pour aller écouter quelqu'un qui est souffrant le soir, la nuit, tôt le matin. Lorsque nous changeons notre programme pour répondre à un appel téléphonique et prendre le temps d'écouter une personne, de l'encourager, de faire route avec. Nous ne savons pas les résultats et nous n'avons pas besoin de les savoir. Semons comme Jésus, aimons, accueillons et faisons confiance à la puissance de la résurrection. Rencontrer Jésus, et on le constate chez ce possédé qui retrouve l'usage de la raison et se retrouve, rencontrer Jésus nous met en état de mission. Le pape François aime beaucoup parler de disciples missionnaires. Disciples, c'est-à-dire qui ont fait la rencontre avec Jésus et qui décident de le suivre, et missionnaires qui sont envoyés. Et le pape, dans son exhortation apostolique, la joie de l'Évangile, met un trait d'union entre ces deux mots, disciples et missionnaires, pour bien montrer qu'ils vont ensemble, ces deux expressions. Suivre Jésus, être son disciple, c'est en même temps devenir un missionnaire. Il ne doit pas avoir trop d'espace, de distance entre les deux. On le voit, Jésus a fait de cet homme qui était à l'envers, qui avait perdu le sens de sa vie, qui était un exclu de sa communauté, quelqu'un qui a retrouvé sa place, un disciple qui voulait le suivre et qui était envoyé proclamer la bonne nouvelle. Que c'est riche l'Évangile, mes amis! Je vous invite maintenant, pour terminer notre rencontre aujourd'hui, à écouter ce beau chant, composé par Patrick Lemoine, un prêtre français, à partir des écrits de Sainte Thérèse de l'Enfant Jésus et de la Parole de Dieu. Le refrain est très simple. « Regarde Jésus dans sa face, là tu verras comme il nous aime. » À notre tour de nous laisser regarder comme Jésus, comme cet homme que Jésus a rencontré chez les Géraséniens, comme le centurion romain, que Jésus a accueilli. Regardons Jésus dans sa face et découvrons combien il nous aime et combien il nous veut heureux.

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Cordiale bienvenue à Musique et Monde. Dans cette première heure d'émission, nous vous présentons Fioretti de Mère Teresa de Léo Masbourg, paru aux éditions de l'Emmanuel, mise en lecture par Manon Breton. Entre les propos, Mario Blouin orchestre les segments musicaux.

Chapitre 1. Un coup de foudre à retardement. Le plus étonnant, c'était de voir à quel point elle était normale alors qu'elle menait une vie hors du commun. Aujourd'hui encore, elle marque les esprits et son action ne cesse d'avoir d'importantes répercussions. D'une part, elle faisait voler en éclats tous les standards, et de l'autre, elle était absolument naturelle, tout simplement normale, ce qui la rendait d'autant plus fascinante. Pendant tout le temps que j'ai passé avec elle et dans son entourage, j'ai observé Mère Teresa, je l'ai étudiée et je l'ai admirée. Dès le premier instant, elle m'a rappelé ma propre grand-mère. Elle ne lui ressemblait pas seulement à cause des centaines de rides et de ridules qui parcouraient son visage, mais aussi à cause de traits propres à sa génération. Tout en étant exigeante et stricte à l'égard d'elle-même, elle faisait preuve de bonté, d'une attention indulgente et de beaucoup de patience envers les autres. Elle avait aussi, comme beaucoup de personnes âgées, ses lèvres minces et sévères, et de temps en temps, dans certaines circonstances, elle les pinçait légèrement vers le haut en une moue caractéristique. Elle inclinait alors un peu la tête pour écouter son interlocuteur avec un brin de scepticisme, mais en faisant toujours preuve de la même attention. D'autres fois, avec cette même petite moue sur le visage, elle hochait la tête, comme un œnologue dégustant un cru nouveau. Ceux qui la connaissaient savaient qu'elle était sur le point de prendre une décision avec sa perspicacité habituelle. Et enfin, ses lèvres légèrement plissées disparaissaient souvent entre ses mains ridées. Quand Mère Teresa appuyait sa tête devenue lourde dans ses mains si fortement marquées par l'arthrose, alors, oubliant tout ce qui l'entourait, elle s'abandonnait pour s'entretenir avec le Seigneur son Dieu. Nous voici arrivés à un trait important de sa personnalité. Comme elle le demandait sans cesse à ses sœurs, Mère Teresa était véritablement contemplative dans le monde. Cet aspect des plus essentiels de sa personnalité était masqué par ses nombreuses occupations. Elle semblait se donner entièrement aux réalités terrestres. Cette part d'elle-même restait cachée sous la surface comme un iceberg, ou plutôt était en fait tournée vers l'intérieur. Contemplative, perdue dans la contemplation de Dieu, de son amour et de son action dans le monde. Ce faisant, elle portait en elle un secret intime dont nous ignorons tous l'existence, une souffrance mystique profonde. Ce n'est qu'après sa mort que l'on a parlé de sa « nuit de l'esprit », un désir inassouvi et brûlant d'être près de Dieu. Lors de ma première visite à Calcutta, j'étais encore assez critique à son égard. Je voulais observer attentivement comment la spiritualité et la piété de Mère Teresa s'incarnaient dans sa vie de tous les jours et dans celle de ses sœurs. Je me suis donc installée à un poste d'observation dans la chapelle, dans le seul but de regarder comme elle priait. Elle avait l'air complètement absorbée, profondément recueillie, tantôt les yeux fermés, tantôt le visage tout enfoui dans ses mains, agenouillée à même le sol ou sur une natte. Au bout d'un certain temps, je me suis rendu compte que, devant la porte de la chapelle, un photographe faisait nerveusement les 100 pas. Il était évident qu'il voulait parler à Mère Teresa, mais qu'il n'osait pas s'approcher d'elle, de peur de la déranger. Alors, une des sœurs est venue vers lui et lui a fait comprendre qu'il pouvait y aller. Il a donc enlevé ses chaussures, est entré dans la chapelle, mais a hésité à s'agenouiller à côté d'elle. « C'est sûr, il va la déranger », me suis-je dit, curieux de voir comment elle allait réagir. Elle avait dû entendre ou sentir quelque chose quand il s'était mis à genoux à côté d'elle, car elle a levé les yeux et l'a accueilli par un sourire rayonnant. Maintenant, toute son attention était concentrée sur le photographe. En quelques mots, il lui a dit ce dont il avait besoin. Elle lui a répondu. Il s'est levé, a quitté la chapelle, et avant même qu'il ne soit sorti, Mère Teresa était de nouveau entièrement plongée dans sa prière. Ce court épisode m'a émue parce qu'elle n'avait manifesté aucun geste d'impatience ou de contrariété. Au contraire, il l'avait dérangée dans sa prière et elle avait accueilli cette interruption comme s'il lui avait fait un cadeau.
Bien plus tard, j'ai compris que Mère Teresa voyait à tel point Jésus lui-même dans les personnes qu'elle rencontrait. Il lui était si présent qu'elle passait simplement d'un Jésus à l'autre, du plus profond de sa prière. Une véritable conversation avec Dieu.

Une des plus belles et des plus réussies descriptions que Mère Teresa ait jamais faite d'elle-même se trouve dans la réponse qu'elle a donnée un jour à un groupe de journalistes. L'un des reporters s'était exclamé « Mère Teresa, ce que vous faites est si remarquable !» Elle avait alors répondu « Vous savez, je ne suis qu'un petit crayon dans la main de Dieu, un Dieu qui est en train d'écrire une lettre d'amour au monde. » Elle voulait dire, par là, que nous devons nous laisser utiliser par Dieu, comme nous utilisons un crayon. De même que j'utilise un crayon afin de mettre sur papier ce que je pense et ce que je veux dire, de la même manière, Dieu utilise une personne pour dire ce qu'il pense et ce qu'il veut dire. C'est là l'expression de la grandeur et en même temps de l'humilité de Dieu qui utilise les hommes, avec leurs faiblesses, afin de montrer sa grandeur. Si nous voulons vraiment être siens et le servir, nous devons lui permettre de nous utiliser afin qu'il soit annoncé comme il le désire. Mais je m'aperçois que j'anticipe trop sur la suite. Reprenons donc par le commencement. J'ai fait la connaissance de Mère Teresa alors que j'étais encore étudiant. À l'époque, j'étais un proche collaborateur de Mgr Pavol Nilica, évêque slovaque en exil, qui habitait à Rome et soutenait l'église clandestine de l'ex-bloc de l'Est, par le biais d'une œuvre qu'il avait fondée, Pro Fratribus. Il avait fait la connaissance de Mère Teresa en 1964, au congrès eucharistique à Bombay, aujourd'hui Mumbai, et avait certainement déjà compris quelle personnalité il avait devant lui. Par conséquent, il avait incité avec succès le pape Paul VI à l'inviter à venir à Rome. Mgr Nilica avait également contribué à instituer la première maison des sœurs dans la banlieue romaine de Tor Fiscale. En tant que collaborateur de l'évêque, j'étais bien sûr présent quand Mère Teresa venait en visite et quand Mgr Nilica allait voir Mère Teresa à San Gregorio, sa maison à Rome. Je préférais toutefois rester en retrait. À l'époque, j'étais d'avis que l'on devait la laisser en paix, d'autant plus qu'à chaque visite, elle était littéralement prise d'assaut par les nombreux hôtes tchèques et slovaques qui entouraient Mgr Nilica. Rome grouillait de personnalités intéressantes, et consciemment, je la mettais dans cette catégorie, elle aussi. Cependant, dès notre première vraie rencontre, Mère Teresa a renversé tous mes préjugés. Au lieu d'organiser une réunion avec l'évêque et les autres visiteurs, au lieu de leur tenir de grands discours, elle les a tous conduits dans la chapelle, s'est agenouillée et est restée en silence devant le Saint-Sacrement. Elle ne tenait pas à nous mener vers elle et son travail, mais vers le Saint-Sacrement. Finalement, comme Mgr Nilica possédait le charisme de ne pas parler l'anglais, j'ai eu la chance de me retrouver dans l'entourage proche de Mère Teresa dès 1982, après mon ordination sacerdotale, et pendant plusieurs années, de l'accompagner au cours de nombreux voyages. Bien sûr, ils arrivaient à communiquer tant bien que mal, lui en slovaque, elle en serbo-croate, mais dès qu'il s'agissait d'un sujet un peu complexe, ils avaient besoin d'un interprète. C'est ainsi que je suis entrée en scène. À l'occasion d'une de mes premières missions en tant qu'interprète, l'évêque avait dû quitter la pièce. Comme je me retrouvais seule avec Mère Teresa et que je venais d'être ordonnée, je lui ai demandé ce qu'un jeune prêtre fraîchement ordonné devait faire s'il sentait dans son cœur l'appel d'aller en mission en Russie. Elle m'a répondu du tac au tac, il doit faire ce que son évêque lui dit de faire. Elle m'avait démasqué. Alors, pour justifier ma question, j'ai ajouté « Mais si l'évêque ne dit rien, que doit-il faire ?» Mère Teresa a réfléchi brièvement avant de répondre « Dans ce cas, il doit faire ce que lui dit le pape. » Et c'est effectivement ainsi que cela allait se passer. Le pape Jean-Paul II m'a finalement confié la mission d'accompagner Mère Teresa
d'abord à Moscou et par la suite en Arménie, par personne interposée. Le secrétaire d'État, le cardinal Angelo Sodano, m'a donné les pleins pouvoirs nécessaires au nom du pape.

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0: Mère Teresa était pragmatique et avait beaucoup d'esprit pratique. Elle savait tirer parti de toutes les rencontres fortuites qu'elle faisait, et elle en faisait souvent, pour se procurer de l'aide et du soutien en faveur de son œuvre et de ses projets. En voici un exemple. À l'issue de ma première mission de traduction auprès d'elle et de mon évêque, elle a tout de suite compris que j'étais l'heureux propriétaire d'une voiture. Elle m'a aussi prié de conduire ce même après-midi trois de ses sœurs à l'aéroport. Je me suis donc retrouvée à 3 heures de l'après-midi, ce dimanche-là, sur le parking de San Gregorio, la maison des sœurs à Rome. Mère Teresa m'attendait et m'a confié ses 3 sœurs. Chacune d'elles portait dans les bras une boîte en carton ouverte. En les rangeant dans le coffre, j'ai pu voir leur contenu. Une natte enroulée, 2 saris pliés, une Bible, un livre de prière et quelques petits objets personnels. « Alors, on part en vadrouille ?» ai-je demandé ironiquement aux sœurs, au vu de leur bagage plutôt sommaire. « Non, nous allons à l'aéroport. »«
1: Pour aller où ?»«
0: En Argentine, » m'a répondu une sœur rayonnante que j'aurais pu facilement prendre pour une adolescente.
1: « Et pour combien de temps ?» Une semaine, 2 semaines?
0: Oh non, au moins 5 à 10 ans. À la recherche d'une explication pour ce bagage plutôt léger, je leur ai demandé depuis quand elles étaient au courant de ce déménagement. Depuis ce matin, après la célébration de nos vœux, Mère Teresa nous a donné notre nouvelle mission. Nous sommes si heureuses. En moi-même, il ne me resta plus qu'à comparer leur obéissance à mon obéissance sacerdotale. J'y pense encore aujourd'hui. Je n'ai pas seulement appris à quel point l'obéissance des religieux va beaucoup plus loin que celle des prêtres diocésains. Cette disponibilité totale pour la mission que l'on reçoit de son supérieur a aussi marqué mon propre mode de fonctionnement. Mère Teresa savait exactement à quelle autorité elle était redevable. Il n'y avait en elle aucune trace de servilité, bien qu'elle fût très obéissante. Elle n'aurait jamais fait quelque chose pour se mettre en valeur devant un supérieur, un évêque ou un cardinal. Elle faisait d'ailleurs toujours très bien le distinguo entre ce qui relevait du domaine de compétence d'un évêque et ce qui n'en relevait pas. À l'occasion d'un synode des évêques, Mère Teresa a croisé le cardinal Franz König, qui lui a demandé comment elle se sentait au milieu de tous ces évêques. Elle lui a répondu « Vous savez, Éminence, je ne comprends peut-être pas tout ce qui se dit et se rapporte ici, mais je pense qu'il est quelquefois peut-être plus important de prier pour les évêques que de les écouter. » Les jeunes sœurs que je menais à l'aéroport avaient appris le matin où elles iraient l'après-midi même. Et elles avaient obéi joyeusement. Par la suite, j'ai souvent pu constater que cette manière d'envoyer en mission des missionnaires de la charité suivait une logique qui leur était propre. Une fois que les sœurs avaient prononcé leurs vœux dans une église et que les vœux écrits étaient entre les mains de Mère Teresa, elles étaient envoyées. Cet envoi reflète d'une manière émouvante la quintessence de leurs vœux, c'est-à-dire la pauvreté, la chasteté, l'obéissance et le service de tout cœur et gratuit aux plus pauvres des pauvres. Après la célébration liturgique, les nouvelles sœurs passaient à la sacristie. Là, Mère Teresa signait leur envoi en mission et le donnait à chacune d'entre elles. Sur ce papier, il était écrit « Chère sœur, je t'envoie à… » 3 petits points. Et Mère Teresa remplissait de sa main le nom de la sœur et du pays en question. Dessous, elle signait « Dieu te bénisse, Mère Teresa MC ». Ce jour-là, en conduisant les 3 sœurs à l'aéroport de Rome, je ne savais pas encore tout cela. Mais j'avais déjà commencé à percevoir quelque chose de l'esprit de Mère Teresa et de son œuvre. Au retour,
1: J'ai voulu dire à Mère Teresa que ses sœurs étaient parties sans encombre. Une tasse de thé et quelques biscuits m'attendaient. Et elle est venue personnellement se joindre à moi. Pour me remercier, pensais-je d'abord, mais aussitôt je reçus mon prochain ordre de mission. « Père, pouvez-vous me conduire au Vatican demain ?»

Chapitre 2. Au Vatican. Vous voulez que je vous conduise au Vatican? Bien volontiers, avec plaisir. Je n'avais aucune raison de refuser cette demande toute simple de Mère Teresa. De plus, c'était une bonne occasion pour un jeune prêtre de jeter un coup d'œil derrière les murs du Vatican, en l'attendant, ou de pouvoir éventuellement faire quelques pas dans les jardins du Vatican fermés au public. Oui, avec plaisir, quand vous voudrez. Ma première petite discussion avec Mère Teresa a commencé quand j'ai voulu savoir à quelle heure je viendrais la chercher. Père, nous devons être très ponctuels. Dans l'idéal, il faudrait partir d'ici demain matin à 4 heures. C'est ainsi qu'a démarré notre première controverse. À 4 heures du matin? Je me voyais déjà me réveiller dans le noir, encore à moitié endormi, car à Rome, surtout pour un étudiant, il n'était pas rare d'aller se coucher après 1 heure du matin. Cela ne s'annonçait pas comme une partie de plaisir, mais comme un authentique sacrifice. Peut-être l'heure du sacrifice pouvait-elle être un peu retardée. J'ai voulu au moins tenter ma chance. « Mère Teresa, vous êtes certainement invitée à la messe privée du Saint-Père. » Elle a confirmé ma supposition avec sa petite moue habituelle, accompagnée d'un hochement de tête typiquement indien, qui, pour nous autres Européens, semble signifier « non », alors que, dans un contexte indien, cela veut dire « oui ». J'ai vu mes chances de réussite augmenter. « Mère Teresa, la messe du pape ne commence qu'à 7 heures », ai-je dit tout fier de pouvoir étaler mon savoir. « Oui, nous devons être très à l'heure. Mais bon, partons à 4h30. » J'avais obtenu une victoire partielle. Il ne fallait surtout pas lâcher prise. « Non, mère, 6h30, cela suffirait amplement. À 7h matinale, les rues sont vides et nous n'avons pas besoin de plus d'un quart d'heure pour faire le trajet de San Gregorio au Vatican. » « Bon. » « D'accord, 5 heures, père, mais pas plus tard. » Encore une bataille de gagner. Elle était donc ouverte à la discussion, pensais-je. Et de plus, je ne sentais pas la moindre nervosité ou impatience. Au contraire, je croyais discerner une étincelle taquine dans son regard fascinant et qui me semblait si familier. C'est tout juste si je ne me sentais pas comme Abraham négociant la survie des justes de Sodome. Bien sûr, il ne s'agissait pas d'âme, seulement de quelques heures de sommeil le lendemain matin. Malgré tout, j'ai voulu aller plus loin en utilisant un argument percutant. Mère Teresa, c'est encore beaucoup trop tôt. Les portes du Vatican n'ouvrent qu'à 6 heures. Encore gagné. 5h30. C'est tout de même bien plus supportable que 4 heures du matin. Le lendemain matin, je suis arrivée à 5h30 précise à San Gregorio pour prendre Mère Teresa. Elle et la sœur qui avait la chance de l'accompagner auprès du Saint-Père étaient déjà prêtes. Quand le Vatican a ouvert ses portes à 6 heures, mon Opel verte immatriculé à Munich a été la première voiture à y pénétrer. Le garde suisse nous a salués d'un air martial et nous a fait signe d'entrer. Nous sommes montés le long de la rampe jusqu'à la cour du Cortile, San Damaso. Les invités du pape montent ensuite en ascenseur au 3e étage, où se trouve l'entrée des appartements privés du Saint-Père. J'ai arrêté la voiture devant la porte de l'ascenseur et un autre garde suisse a salué. « Bonjour, Mère Teresa. » « Vous êtes bien trop en avance. Attendez ici, s'il vous plaît. » C'est ainsi que j'ai eu la chance d'attendre presque 1 heure dans la voiture avec elle. J'étais comblée. Je crois que je n'ai jamais tant aimé attendre qu'à cette occasion. Mère Teresa était assise à côté de moi. Nous avons prié un rosaire en entier, ainsi qu'une quick novena, une neuvaine express. En quelque sorte l'arme spirituelle par excellence de Mère Teresa.
Elle se composait de 10, souvenez-vous, et non pas de 9, comme on aurait pu le croire pour une neuvaine. Les neuvaines de 9 jours sont très répandues parmi les congrégations des missionnaires de la charité. Cependant, vu la multitude de problèmes auxquels Mère Teresa était confrontée, certainement aussi à cause de la vitesse avec laquelle elle se déplaçait, la régie céleste ne disposait tout simplement pas de 9 jours pour répondre. C'est ainsi qu'elle avait inventé la neuvaine express. Voici le texte du « Souvenez-vous ». Souvenez-vous, ô très miséricordieuse Vierge Marie, qu'on n'a jamais entendu dire qu'aucun de ceux qui ont eu recours à votre protection, imploré vos suffrages et réclamé votre secours, ait été abandonné. Animée d'une pareille confiance, ô Vierge des Vierges, ô ma Mère, je viens à vous, et gémissant sous le poids de mes péchés, je me prosterne à vos pieds. Ô Marie, Mère du Verbe incarné, ne méprisez pas mes prières, mais écoutez-les favorablement et daignez les exaucer. Amen.

Cette première portion de l'émission Musique et Monde s'achève et vous y avez entendu la voix de Manon Breton nous proposant un livre intitulé Fioretti de Mère Teresa aux éditions de l'Emmanuel. Demeurez des nôtres pour la seconde partie de Musique et Monde dans un univers purement instrumental grâce aux choix musicaux de Mario Blouin.

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0: Voici un moment de rencontre avec Jacques Maritain, philosophe français, une des figures importantes du thomisme au XXe siècle. Une réalisation de Radio Notre-Dame à Paris.
1: Philosophe chrétien, Jacques Maritain s'illustre par la création des cercles thomistes, cercles philosophiques fondant sa réflexion sur la pensée de saint Thomas. Philosophe certes, Maritain ne néglige pas pour autant ses engagements face aux événements politiques, sans toutefois se marquer politiquement.
2: Il y a une chose qui se dévoile, que moi j'ai découvert relativement récemment, c'est le sens de la vocation historique de la France. Je crois qu'au moment où les Maritains ont cru, c'est pathétique les phrases de Raïssa dans Les Grandes Amitiés, bon, ils ont cru que la France était écrasée sous un joug étranger, mais peut-être pour des générations. Et ils ont cherché, par tous les moyens, à dégager l'identité de la France. Ils ont vu d'abord que c'était une nécessité, effectivement, dans le combat. Il faut savoir, hein, pour avoir une chance de vaincre dans le combat, il faut savoir pourquoi on se bat. Hein, et si on se bat pour la France, il faut savoir ce qu'est la France. Et donc, c'est indispensable de dégager avec clarté, dans la pleine lumière, ce qu'est la vocation et l'identité de sa patrie. Et effectivement, je crois que les thèmes qui se dégagent dans son œuvre à cette époque-là, et dans son œuvre et dans ses attitudes, et dans ses conférences, et dans ses négociations, il s'est entremis quelquefois entre les certaines sphères dirigeantes américaines ou anglaises et le gouvernement provisoire de Gaulle, c'est les points suivants. Premièrement, résister à la capitulation et au désespoir. Je crois que ce qu'il a reproché avant tout à Pétain et à l'esprit de Vichy, c'est finalement accepter la capitulation et une sorte de désespoir. Alors ils ont pensé qu'il était indispensable de refuser cette attitude. Vous savez, aujourd'hui les Allemands disent souvent plutôt rouge que mort. Et au fond, Vichy disait plutôt allemand que mort, en quelque sorte. Et Maritain refusait d'accepter cet esprit de défaite, ce défaitisme. Et c'est là que c'est à ce titre c'est la valeur qu'il a reconnue au gaullisme, cette possibilité que De Gaulle donnait à l'esprit de résistance.

0: Deuxième enjeu, une fois qu'on avait dégagé la possibilité d'une résistance, deuxième enjeu, libérer la France et sauver son honneur. Je crois que nul plus que Maritain n'a eu à cœur la nécessité de ne pas sauver simplement matériellement la France, c'est-à-dire de la dégager de l'emprise de l'ennemi et de l'occupant, mais de sauver son honneur, de sauver l'honneur, c'est-à-dire de montrer que la France n'avait pas perdu la face, n'avait pas perdu son honneur dans cette conjoncture. Et ce n'était pas facile à démontrer, à vrai dire. Et je crois qu'il a bien fallu, effectivement, d'éminents résistants et d'éminentes positions pour le faire croire. Troisième point, et qui est lié au précédent, comme je l'ai dit, c'est proclamer sa mission historique inadmissible. Pour Jacques Maritain, pour les Maritains, la France a une mission. Une mission de civilisation. C'est la fille aînée de l'Église, mais c'est aussi le berceau de la démocratie. C'est un pays qui a une vocation culturelle et politique éminente. Et l'ensemble des traits qui caractérisent l'histoire de France prouve et montre qu'elle a une mission dans l'ordre des enjeux de civilisation. Et que si elle n'assume pas cette mission, c'est la civilisation tout entière qui en pâtira. Curieusement, celui qui a récemment relancé cette idée, enfin à mes yeux, c'est Jean-Paul II. Qui, à chaque fois qu'il a fait un voyage en France, a un petit peu sollicité la France sur sa mission. D'abord, sa mission de fille aînée d'Église, France, es-tu fidèle à ton baptême, mais aussi sur sa mission de civilisation. Quand il dit, par exemple, il disait au Bourget, la France, le pays où se cuit le four, où se cuit le pain intellectuel de l'humanité. On voit bien un effort pour caractériser la mission propre de la France. Et alors, je crois que dans ces ouvrages, qui sont des ouvrages de combat, il y a aussi la recherche et la définition de ce qu'est la mission historique de la France face à la civilisation et à l'avenir de la civilisation.
1: La vocation de la France est une vocation temporelle et spirituelle à la fois. Si cette vocation est indissolublement liée au sens de la dignité de la personne humaine, c'est que l'œuvre propre de la France est de réclamer que passe dans les structures de la vie temporelle des hommes les demandes de l'Évangile et les demandes de la raison. Notre malheur a été de croire trop longtemps qu'il y avait un divorce entre ces deux sortes de demandes.

0: Quatrièmement, il a essayé de dégager ce que pourraient être des perspectives pour la reconstruction. Hein, il a bien vu. Je crois qu'on ne peut pas nier que l'espace entre les deux dernières guerres mondiales a été une crise très grave de la civilisation. Moi, je dirais les symptômes de la fin d'une civilisation. Hein. Ça a d'ailleurs été bien vu, clairement dit par les protagonistes de l'époque. Ils voyaient bien que la société tout entière serait à reconstruire. Et Maritain, en bon philosophe, s'est demandé sur quelle base, hein, sur quel projet de civilisation il faudrait reconstruire cette société. Il l'avait déjà esquissé, on l'a dit la dernière fois, dans Humanisme intégral, hein, où il cherchait une voie qui serait ni le libéralisme bourgeois, qui n'est finalement pas une philosophie et pas une conception suffisamment constructive pour promouvoir une nouvelle civilisation, et le marxisme, hein, qui est finalement virtuellement totalitaire et qui n'est pas capable de rendre raison au rapport vrai de l'homme et de la société, c'est-à-dire à la valeur de la personne dans la société. Et donc, il a pensé que le seul humanisme intégral, c'était un humanisme inspiré par le christianisme. Hein. Et donc, il a cherché à défendre la possibilité d'un humanisme inspiré par les valeurs chrétiennes. Hein, une société qui serait vitalement inspirée par les valeurs chrétiennes et d'en donner les grandes lignes et les moyens. Et une chose notamment importante qu'il a dégagée, d'ailleurs le titre d'un ouvrage est caractéristique, « Christianisme et démocratie », hein, il pense que finalement, à l'origine de la démocratie, il y a des valeurs chrétiennes. Que le drame de la démocratie, notamment en France, hein, que la révolution s'est finalement faite sur des bases antichrétiennes, hein, de refus du christianisme, de critique du christianisme qui paraissait trop lié aux valeurs de l'Ancien Régime. Et il a pensé qu'au contraire, la démocratie était finalement foncièrement d'inspiration chrétienne, que les idéaux républicains, liberté, égalité, fraternité, représentaient au fond des idéaux typiques d'une société temporelle inspirée par les valeurs chrétiennes. Et donc, il lui semble que l'enjeu de la civilisation à venir doit être de redécouvrir une démocratie non pas fâchée avec le christianisme, mais au contraire réconciliée et inspirée par lui.
1: L'écrasement de la France est le signe d'un principe de maladie et d'un principe d'erreur qui ne sont pas consubstantiels à la démocratie, mais qui menacent toutes les démocraties modernes, parce qu'ils proviennent d'une fausse philosophie de la vie qui parasite celle-ci depuis longtemps. La foi en la dignité de la personne humaine, en l'amour fraternel, en la justice et en la valeur supratemporelle de l'âme humaine, qui vaut plus que tout l'univers physique, et en définitive, en l'idée de l'homme et de sa destinée que l'Évangile a déposée au sein de l'histoire humaine, est le seul principe authentique dont l'idéal démocratique puisse vivre réellement. Toute démocratie, qui entend même quantité politique, laisse corrompre ce principe, s'expose pour autant à la désintégration.

Il est très suggestif de voir à quel point l'engagement même du philosophe lui a permis de dégager un certain nombre de thèmes et d'idées qui vont s'intégrer à son œuvre elle-même. D'ailleurs, quelqu'un a dit, ou lui-même, Maritain lui-même, a dit que son œuvre n'était pas une œuvre prévue d'avance, mais très liée aux circonstances. Hein. C'est à chaque fois des œuvres, si abstraites soient-elles, ce sont en fait des œuvres de circonstances. Et curieusement, je crois que c'est ce qui fait la force et la richesse même de l'œuvre, c'est qu'en étant des œuvres de circonstances, ça lui permet à chaque fois de dégager des éléments qui valent non seulement pour maintenant, mais pour toujours, en tout cas pour tous nos grands enjeux de civilisation.

désirer ardemment s'unir à Jésus dans la communion. Quand me sera-t-il donné, Seigneur, de te rencontrer face à face, de t'ouvrir tout mon cœur et d'emplir mon âme de ta présence, de sorte que plus rien ne m'atteigne, que je sois détaché de tout, mais que toi seul me parles et que je te parle, comme deux amis qui s'asseyent à la même table. Ce que je demande, ce que je désire, c'est d'être uni tout entier à toi, de libérer mon cœur de toutes les entraves du monde et d'apprendre, par de fréquentes communions, à goûter les choses divines et éternelles. Seigneur mon Dieu, quand serai-je parfaitement lié à toi, fondu en toi, sans plus aucun souci de moi-même? Toi en moi et moi en toi, et que cette union soit inaltérable. Tu es vraiment mon bien-aimé, choisi entre mille. Cantique 5-10. En qui mon âme se complaît tous les jours de sa vie. En toi est la paix souveraine et le vrai repos. En dehors de toi, on ne trouve que peine, douleur et misère infinie. Tu es vraiment un Dieu caché, et ton esprit ne touche pas l'impie. C'est aux humbles et aux simples que tu parles. Isaïe 45-15, Proverbe 3-34. Oh, que ton esprit est suave, Seigneur, qui, pour montrer à tes enfants tout ton amour, daigne les nourrir d'un pain délicieux descendu du ciel, office du Saint-Sacrement. En vérité, nul autre peuple, si grand soit-il, n'a des dieux qui s'approchent de lui comme toi, notre Dieu, t'approche de chacun de tes fidèles. Deutéronome 4.7, te donnant toi-même à eux chaque jour comme nourriture, afin de les réconforter et d'élever leur cœur vers le ciel. Quel peuple est aussi grand que le peuple chrétien? Où trouver sur la terre une créature plus privilégiée que le fidèle en qui Dieu daigne entrer pour le nourrir de sa chair glorieuse? Ô grâce ineffable, ô bonté admirable, ô amour infini qui se donne ainsi à ses créatures. Mais que pourrais-je rendre au Seigneur en échange de cette grâce, de cet amour extraordinaire? Je ne peux rien offrir à Dieu qui lui soit plus agréable que le don sans réserve de mon cœur. Quand mon âme sera parfaitement unie à Dieu, tout mon être tressaillira de joie. Lorsque Jésus me dira « Si tu veux être avec moi, je resterai avec toi », je lui répondrai « Ô Seigneur, daigne demeurer avec moi ». Car c'est là mon unique et ardent désir.

profond désir que certains possèdent de recevoir le corps de Jésus-Christ. Oh, quelle est grande, Seigneur, la joie que tu réserves à ceux qui te craignent. Psaume 30:20. Quand je considère avec quelle dévotion certains fidèles s'approchent de ton sacrement, je rougis de confusion de me présenter devant ton autel dans toute mon indignité, d'y apporter un cœur si tiède, de ne pas me sentir totalement embrasé par ton amour, de ne pas être entraîné vers toi, mon Dieu, par une ardeur irrésistible, comme certains de tes serviteurs. Ils ont soif de toi, ô Seigneur, qui est la source d'eau vive. Leur cœur et leur âme se tendent vers toi pour se désaltérer. Rien ne peut apaiser leur faim, si ce n'est la réception de ton corps sacré. Oh, comme leur foi et leur allégresse sont des preuves sensibles de ta présence dans le Saint-Sacrement. Car ces âmes reconnaissent vraiment le Seigneur à la fraction du pain, Luc 24:31, et leur cœur est rempli de joie parce que Jésus est avec eux. Ô Seigneur, toi qui es si bon, si doux et si miséricordieux, aie pitié de moi. Permets à ce pauvre mendiant que je suis d'éprouver quelquefois dans la Sainte Communion un peu de cet amour qui enflamme le cœur, afin que ma foi s'affermisse, que mon espérance en ta bonté s'accroisse, et que ma charité enfin éveillée par cet appel d'en haut ne s'éteigne plus jamais. Ta miséricorde peut m'accorder cette grâce que j'implore, et me remplir de l'esprit de ferveur quand le moment de me visiter sera venu. Bien que je ne ressemble encore en rien à ces âmes d'élite, j'aspire de toutes mes forces à les prendre pour modèles, afin de pouvoir partager avec elles l'amour infini qu'elles te portent et être admis dans leur société.

La grâce de la dévotion s'obtient par la pratique de l'humilité et de l'abnégation. Si tu veux obtenir la grâce de la dévotion, il te faut la désirer ardemment, prier sans cesse pour la recevoir, l'attendre patiemment et avec confiance, l'accueillir avec gratitude quand elle se présente, la conserver ensuite avec humilité et vigilance. Mais jusqu'à ce que Dieu vienne à toi, ne t'inquiète pas du temps de la visite, ni de la forme qu'elle revêtira. Exerce-toi surtout à l'humilité lorsque tu n'éprouves que peu de ferveur, mais garde-toi de te décourager ou de t'attrister outre mesure. Souvent, Dieu accorde en un instant ce qu'il a longtemps refusé. Quelle tentation de s'enorgueillir pour la faiblesse humaine si l'on pouvait recevoir la grâce dès qu'on la désire. C'est pourquoi, au contraire, on doit l'attendre avec une grande confiance et patience. Cependant, si elle t'est refusée ou si elle vient à te manquer, tu ne pourras en rendre responsable que tes propres péchés.

élève tout son désir vers Dieu et réprime tout sentiment d'amour ou d'aversion désordonné pour quelque créature que ce soit, est prêt à recevoir la grâce et les bienfaits de la dévotion. Le Seigneur répand sa bénédiction dans les âmes qu'il trouve disposées à le recevoir. Plus tu renonceras parfaitement à toi-même, et plus vite la grâce divine pourra agir en toi. Alors, émerveillé et étonné, tu verras ton cœur se libérer et se gonfler parce que le Seigneur t'accompagne et que tu t'es abandonné sans réserve et pour toujours entre ses mains. C'est ainsi que sera béni l'homme qui cherche Dieu de tout son cœur et qui n'aura pas reçu sa vie en vain. Psaume 127:4, 23:4. En recevant la Sainte Eucharistie, tu mérites la grâce d'une union plus intime avec Dieu si tu ne te soucies en rien de toi et si tu gardes devant les yeux, comme but unique, l'honneur et la gloire de Dieu.

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1: C'est Danny Benz sur microphone en ce mercredi 10 juin. Ça y est, l'été est arrivé, en tout cas pour la ville de Lévis, qui propose cet été 21 spectacles gratuits. Tout d'abord, la série Mercredi Courant d'air. C'est la 26e édition de ces spectacles qui ont permis à 150 artistes lévisiens de se produire devant un public fidèle et curieux. Les trois premiers concerts seront donnés au parc de Lance Benson. C'est tout près du 1871 chemin du fleuve, secteur Saint-Romuald. Ça débute aujourd'hui même avec au programme chansons francophones de Brel à l'éveillé avec Marie Leblanc. Sachez qu'en cas de mauvais temps, ces spectacles se déroulent à l'école secondaire Les Aides-Chemins, au 3724 Avenue des Églises, secteur Charny. Mais pour ce qui est du spectacle de ce soir, s'il doit avoir lieu à l'intérieur, il se déroulera à l'église de Charny. Pour connaître les avis intérieurs et extérieurs, sachez qu'ils sont donnés 3 heures avant les spectacles sur la ligne téléphonique Info Loisirs au 418-838-4001 ou encore sur la page facebook.com/culturelevis. Voici une invitation à vivre une messe commémorative du 188e anniversaire de fondation du Saguenay-Lac-Saint-Jean. Le jeudi 11 juin, donc demain à 19h à l'église Saint-Alexis de Grande-Baie, eh bien vous êtes cordialement invités à cette célébration eucharistique pour rendre hommage à la fondation du Saguenay-Lac-Saint-Jean par la Société des 21, le révérend père Jean-Baptiste Honorat, ainsi que le révérend Nicolas Tolentin-Hébert. Cette messe sera célébrée par l'abbé Denis Côté, prêtre modérateur des paroisses du Saguenay. Une allocution sera également prononcée par M. Carl Beaulieu, historien. Alors, l'animation musicale de ce côté-là sera réalisée par la chorale Saint-Alexis sous la direction de Denise Tremblay. Pour réserver votre participation, vous pourrez écrire à l'adresse suivante ed.patrimoine@belnet.ca. Vous pouvez également réserver votre place par téléphone au 418-698-4554. On organise le Triduum du Sacré-Cœur les 11, 12 et 13 juin prochains à l'église Saint-Georges à Saint-Georges-en-Beauce. Ça débute demain, jeudi 11 juin à 13h par l'Adoration silencieuse. À 19h sera donné un enseignement et célébré la messe par l'abbé Robert Côté avec comme thème les Sacré-Cœurs dans la vie des saints. Le vendredi 12 juin, l'Adoration silencieuse toujours à 13h et la messe solennelle présidée par l'abbé Alain Pouliot qui prononcera un enseignement sur le cœur eucharistique de Jésus. Après la messe du vendredi, il y aura procession au flambeau dans la ville et après la procession, une nuit d'adoration jusqu'au matin. Le samedi 13 juin, il y aura adoration jusqu'à la messe à 10h30 qui sera présidée par l'abbé Robert Côté. À 19h, un spectacle chanté « La vie à la manière de Robert Lebel » avec Pierre-Jacques et l'abbé Alain Pouliot. Ça se déroule donc, je le disais, à l'église Saint-Georges, 1890, 1ère avenue Clermont-Pépin. Pour information complémentaire dans le 418, c'est le 228-25-58 au poste 32. Ce vendredi 12 juin à 19h, on organise une soirée de louanges dans une ambiance familiale et chaleureuse et fraternelle. Ça débute à 19h. Le tout est animé par la chorale des Nations et ce sera l'occasion de vivre une belle expérience, de découvrir la beauté et la puissance de louanges issues des beaux chants du groupe musical Glorious. L'entrée est tout à fait gratuite et ça se déroule à la salle paroissiale de l'église de la Nativité de Beauport. C'est du côté gauche de l'église, 25 avenue du Couvent, arrondissement Beauport, bien sûr. On peut y aller seul, on peut y aller entre amis ou en famille. Ça commence à 19h. La Maison de la musique de Sainte-Foy organise un chœur éphémère intergénérationnel et invite les personnes intéressées à venir chanter Jean du Pays le 24 juin à 15h30 au Parc Sainte-Geneviève, secteur Sainte-Foy. Alors, c'est l'occasion de venir participer en chantant avec enfants, parents et grands-parents. Une répétition se déroulera le lundi 15 juin prochain au Centre communautaire Claude Allard au local 105 à 18h30 et les inscriptions se font sur le site internet de la Maison de la musique de Sainte-Foy, www.mmsf.org. C'était Danny Benz pour Communication.

Évangile de Jésus-Christ selon saint Matthieu, chapitre 5, versets 17 à 19. Comme les disciples s'étaient rassemblés autour de Jésus sur la montagne, il leur disait « Ne pensez pas que je suis venu abolir la loi ou les prophètes. Je ne suis pas venu abolir, mais accomplir. Amen, je vous le dis, avant que le ciel et la terre disparaissent, pas une lettre, pas un seul petit trait ne disparaîtra de la loi jusqu'à ce que tout se réalise. Donc celui qui rejettera un seul de ces petits commandements et qui enseignera aux hommes à faire ainsi sera déclaré le plus petit dans le royaume des cieux. Mais celui qui les observera et les enseignera sera déclaré grand dans le royaume des cieux. » Pas une lettre, pas un trait ne disparaîtra de la loi jusqu'à ce que tout se réalise. Vous savez, la parole de Dieu est à prendre au complet ou à laisser. Vous savez, comme moi, dans la vie de tous les jours, on a tendance à prendre seulement ce qui fait notre affaire. Au Québec, ces années-ci, c'est à peu près ce qu'on fait avec la religion. Quand on a des besoins, on est acheteur. Sinon, on est un peu indifférent, ou encore distrait, oublieux. Et dans les cas les plus aigus, on devient systématiquement critiqueux, et même à la limite, anticatholique. Oh, c'est pas très énervant. Comme Québécois, on est des latins, donc portés à réagir assez fortement, et même émotivement. Contrairement à nos voisins, les Anglo-Canadiens et les États-Uniens, qui dans bien des cas sont plus pragmatique, plus flegmatique en matière de religion. Ça explique un peu pourquoi, quand vous allez à Winnipeg, Toronto ou en Floride, vous êtes surpris de voir des églises bondées le dimanche, même avec des enfants, des ados et des jeunes couples. Et si vous regardez le bulletin paroissial, vous êtes estomaqué de voir le montant de la quête du dimanche précédent, qui peut être 30 ou 40 fois ce qu'on ramasse dans nos églises à nous. Je reviens au discours de Jésus. Pas une lettre, pas un trait ne disparaîtra de la loi jusqu'à ce que tout se réalise. En fait, le mot « loi » ne rend pas bien l'idée. Dans la langue de Jésus, il s'agit d'un mot qui veut dire plutôt « instruction » ou « enseignement ». En hébreu, ça se dit « Torah ». Vous l'avez probablement déjà entendu, les Juifs basent leur spiritualité et leur morale sur la Torah, c'est-à-dire la loi de Moïse, ou mieux l'enseignement de Moïse, dont la base se trouve dans les cinq premiers livres de la Bible, de la Genèse au Deutéronome, et qui est complétée par l'enseignement des prophètes, les Isaïe, Jérémie, Amos et les autres. Comme Québécois, donc un peu latin sur les bords, on est peut-être un brin allergique à l'idée de loi, le « law and order » des Anglais, la loi et l'ordre. Mais j'espère qu'on n'est pas allergique à l'enseignement, à l'instruction. Dans le texte de l'Évangile du jour, Jésus nous enseigne que la loi et les prophètes ne sont pas abolis. Lui, Jésus, il n'a pas du tout mis un X sur le Premier Testament. Il a tout simplement poussé à bout, mené à terme, accompli. Au plan moral, des valeurs positives émergent dans le message de Jésus. L'amour, la dépossession de soi, une lutte infatigable, oui, mais sans violence. Au dire de Jésus, observer le plus petit des commandements, ça veut dire conformer notre vie le plus possible à l'enseignement de la parole de Dieu, c'est être grand dans le royaume des cieux. Notre Église au Québec est appelée à aimer ce monde-ci, avec sa culture et ses contre-cultures. Notre Église au Québec n'a plus beaucoup le choix de se déposséder de son prestige et de son influence déterminante sur les pouvoirs politiques et sociaux. Mais surtout, notre Église au Québec est appelée à lutter, sans jamais capituler,
pour que ce monde-ci, avec ses misères et ses grandeurs, devienne tranquillement royaume, royaume de Dieu. Quel en est le courage ? Que tous et chacun, nous en ayons le courage.

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L'ange du Seigneur porta l'annonce à Marie, et elle conçut du Saint-Esprit. Voici la servante du Seigneur. Qu'il me soit fait selon sa parole. Et le Verbe s'est fait chair, et il a habité parmi nous. Je te salue, Marie, comblée de grâce. Le Seigneur est avec toi. Tu es bénie entre toutes les femmes, et Jésus, ton enfant, est béni. Sainte Marie, Mère de Dieu, prie pour nous pécheurs, maintenant et à l'heure de notre mort. Amen. Prie pour nous, Sainte Mère de Dieu, afin que nous soyons rendus dignes des promesses de Jésus-Christ. Que ta grâce, Seigneur notre Père, se répande dans nos cœurs. Par le message de l'ange, tu nous as fait connaître l'incarnation de ton Fils bien-aimé. Conduis-nous par sa passion et par sa croix, avec le secours de la Vierge Marie, jusqu'à la gloire de la résurrection.

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2: Le pape dans les environs de Barcelone ce mercredi matin, son premier rendez-vous l'a mené dans un centre pénitentiaire. Rappelez-vous que les erreurs de la vie ne déterminent pas l'identité d'une personne, a-t-il lancé un groupe de détenus, mettant la dignité humaine au cœur de son discours. Nous reviendrons sur cet événement avec notre envoyé spécial en Catalogne. Autre temps fort de cette journée, la récitation du rosaire au sanctuaire marial de Montserrat, qui vient de s'achever. C'est ici que la sainte patronne de la Catalogne y est vénérée depuis des siècles. Et puis en fin d'après-midi, le souverain pontife est attendu dans la célèbre Sagrada Familia de Barcelone pour y célébrer la messe. Un événement sous le regard du père de cette basilique, symbole de la ville, l'architecte Antoni Gaudi. Et puis enfin, dans le reste de l'actualité internationale, nous reviendrons sur cette guerre de l'eau qui oppose depuis longtemps l'Inde et le Pakistan.
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2: Bonjour, deuxième journée du pape en terre catalane ce mercredi. Un premier rendez-vous à une quarantaine de kilomètres de Barcelone. Léon XIV s'est rendu ce matin dans la ville de Sant Esteve Sersovires pour y visiter un centre pénitentiaire, le centre pénitentiaire Brillance 1. On retrouve tout de suite notre envoyé spécial en Catalogne, Augustine Asta. Bonjour Augustine.
4: Bonjour Olivier Bonnel, bonjour à tous.
2: Alors vous avez suivi cette rencontre de Léon XIV avec ses détenus. Une rencontre simple, bref, mais très dense humainement, au cours de laquelle le souverain pontife a ainsi sur une dimension en particulier, la dignité humaine.
4: Oui Olivier, tout être humain est digne du simple fait d'avoir été voulu, créé et aimé par Dieu. Léon XIV a cité sa première encyclique Magnifica Humanitas pour adresser un message d'espérance et de réconfort aux détenus, remerciant chaleureusement les personnes présentes pour leur accueil. Le souverain pontife a salué la persévérance des détenus ainsi que l'engagement des aumôniers et des bénévoles qui accompagnent les personnes incarcérées au quotidien. Aucune situation, aussi difficile soit-elle, ne peut priver une personne du regard bienveillant et miséricordieux du Seigneur, a affirmé ensuite le pape. S'adressant directement aux détenus, il a reconnu la souffrance liée à l'éloignement des proches et aux épreuves de l'incarcération. Face donc au découragement ou au sentiment d'infériorité, le Saint-Père les a invités à lever les yeux vers Dieu et à reconnaître les signes de sa proximité à travers celles et ceux qui les accompagne. Les erreurs du passé, a-t-il affirmé, ne définissent pas l'identité d'une personne ni son avenir. En faisant confiance à la grâce de Dieu, chacun peut trouver un chemin de conversion, de réconciliation et de pardon. Le Saint-Père a ainsi encouragé les détenus à continuer de rêver le rêve de Dieu, rappelant que Dieu aime chacun tel qu'il est, tout en l'appelant à devenir meilleur.
2: Augustine Asta, envoyé spécial en Catalogne, et l'aumônier de cette prison de Brillance 1 est le père Jesús Belgaudo. Il est membre de l'ordre des pères Mercédaires, une communauté fondée au XIIIe siècle à Barcelone, et revient sur le besoin de miséricorde de la part de ses détenus et l'importance de la visite du Saint-Père pour ses prisonniers.
5: La prison de Brillance 1 est une prison préventive, c'est-à-dire que les personnes qui s'y trouvent attendent leur procès. C'est un centre où règne davantage l'incertitude et l'anxiété, car celui qui s'y trouve ne sait pas encore s'il va être condamné ni à quelle peine, ce qui le plonge dans un état d'attente totale et de grande souffrance.
6: Les personnes incarcérées ont généralement eu un parcours personnel compliqué qui les a profondément marqués, des familles brisées, une extrême pauvreté, un manque d'éducation. Elles vivent dans des environnements violents. Elles ont déjà traversé un processus de destruction personnelle et de grande souffrance. Le pape nous montre que c'est le chemin de l'Église qui est le chemin de la miséricorde. Léon XIV est capable de les voir, eux qui sont délaissés pour compte. Il est capable de regarder les marginaux et il se met en route pour aller à leur rencontre. Il prend le temps de les rencontrer. Il nous rappelle que l'Église doit suivre le chemin de la miséricorde, le chemin du pardon, le chemin de la rencontre avec le frère, en particulier avec celui qui souffre.
2: L'aumônier de la prison visité ce matin par Léon XIV au micro de Cécilia Moutoile, notre consoeur du programme espagnol de Radio Vatican. Après cette visite, le pape a pris le chemin du sanctuaire marial de Notre-Dame de Montserrat pour y présider la prière du Rosaire, un sanctuaire niché à 720 mètres d'altitude dans un écrin de verdure. C'est là qu'on y vénère la Vierge de Montserrat, la sainte patronne de la Catalogne, un lieu où ne se comptent plus les pèlerins venus depuis des siècles s'en remettre à la Vierge Moreneta, dont l'image fut retrouvée dans une grotte par des enfants en 880. Seul et en silence, le pape a prié dans la chapelle du Très-Saint-Sacrement avant de rejoindre les fidèles réunis dans la basilique du sanctuaire. Après quelques mots d'accueil de la part du père abbé Léon XIV, plusieurs évêques, les prêtres, les religieux et l'assemblée des fidèles ont récité le chapelet avant que le pape ne vienne de prendre la parole, Marie Duhamel.
7: Oui, au pied de la Moreneta, en plein de confiance en son intercession, le pape s'est dit heureux de pouvoir confier son service pétrinien à la Mère de Dieu de Montserrat, elle qui a vu tant de fidèles venus avant lui pour lui confier leur joie, leur peine. La Moreneta à qui le pape François a remis une rose d'or en 2023. Devant la mère, s'éveillent les sentiments les plus nobles, suscitant de profondes conversions, comme celle, rappelle Léon XIV, de Saint Ignace de Loyola, qui à ses pieds abandonna ses armes de chevalier. Et tel est l'appel lancé par le pape ce midi, déposer à notre tour les armures qui ont peu à peu endurci notre cœur, les critiques qui humilient, la condamnation qui détruit, l'agressivité qui divise, une violence cachée, il le sait, signe de blessure, de peur ou de souffrance. Mais le message de Jésus est clair, rappelle le pape, aimez-vous les uns les autres. Jésus montre le chemin de la miséricorde, de la réconciliation, de la vérité, de la douceur. Sa mère, lance Léon XIV, nous demande ici de le suivre, c'est-à-dire de se transformer selon sa volonté. Elle nous invite à acquérir un cœur réconcilié avec le critère de l'Évangile. Levons nos yeux vers Marie, demande le pape, supplions-la de nous aider à nous revêtir uniquement des armes de Dieu pour renoncer aux paroles blessantes, aux jugements hâtifs, aux médisances, calomnies, afin de cultiver l'amour dans nos lieux de vie pour que la haine cède la place à l'espérance et à la paix.
2: Marie Duhamel, et cet après-midi à 16h30, le Saint-Père est attendu dans l'église Saint-Augustin de Barcelone pour y rencontrer le monde des associations caritatives. Et puis en fin d'après-midi, à partir de 18h30, Léon XIV se rendra dans la Sagrada Familia, la basilique symbole de Barcelone, où il sera accueilli par le roi d'Espagne, Felipe VI. Le pape y célébrera la messe, bénira la tour de Jésus-Christ, récemment achevée. Un événement bien sûr sous le regard de l'architecte Antoni Gaudí, déclaré vénérable l'an dernier par le pape François. Dans l'actualité internationale, les négociations entre les États-Unis et l'Iran seraient-elles rompues après des semaines de tractations pour trouver un accord de paix dans la région? C'est en tout cas ce que laisse entendre la diplomatie iranienne, estimant examiner la poursuite des négociations avec Washington à la lumière des bombardements américains hier. Quelques 20 000 personnes n'ont plus accès à l'eau potable. À Sirik, c'est une ville portuaire du sud de l'Iran, après des bombardements américains sur deux réservoirs. C'est ce qu'a indiqué ce mercredi matin la télévision d'État iranienne. L'eau qui est aussi un enjeu majeur d'une guerre entre l'Inde et le Pakistan. Depuis un an, New Delhi menace de couper le flux des rivières qui coulent vers son voisin. Le pays accuse Islamabad de soutenir des groupes djihadistes actifs en Inde et cherche maintenant à utiliser l'or bleu pour faire pression sur son rival. Ce mercredi, l'Inde a confirmé vouloir entraver l'accès de l'eau à son voisin. Les précisions à New Delhi d'Emmanuel Derville.
8: Voilà plus d'un an que l'attentat de Pahalgam au Cachemire indien a eu lieu. New Delhi accuse le Pakistan d'avoir orchestré cette attaque qui a fait 26 morts via des groupes djihadistes basés sur son territoire. L'Inde avait lancé des bombardements en représailles en mai dernier, mais elle n'a jamais réussi à persuader le Pakistan de démanteler ces organisations terroristes. Alors pour faire monter la pression, elle menace de couper les rivières qui irriguent son voisin. Le ministre indien de l'eau a réitéré cet objectif mardi avec la construction prochaine de bassins et de barrages. Ces travaux vont prendre plusieurs années et inquiètent les autorités pakistanaises. Islamabad a d'ores et déjà prévenu qu'elle considérait toute manipulation des cours d'eau comme un acte de guerre. La doctrine nucléaire pakistanaise ne prévoit pas de recours à l'arme atomique dans cette situation, mais l'armée pourrait procéder à des incursions en territoire indien, notamment des bombardements qui provoqueraient une escalade. New Delhi, Emmanuel Derville, Radio Vatican.
2: Et l'escalade entre le Pakistan et un autre voisin, l'Afghanistan, est bien réelle. Le Pakistan a repris en effet ses bombardements aujourd'hui sur l'Afghanistan voisin. Ce sont les plus meurtriers depuis plusieurs semaines. Islamabad qui évoque 26 morts dans des frappes dirigées contre le mouvement des talibans pakistanais. Et puis le président Recep Tayyip Erdogan, le président turc, met en garde contre toute menace visant la République turque de Chypre-Nord après la signature lundi dernier d'un accord entre la France et Chypre qui encadre la présence de troupes françaises sur le territoire chypriote. Et je veux qu'il soit bien clair que notre réponse sera très nette et très ferme si l'on porte atteinte aux droits de la Turquie et des chypriotes turcs en Méditerranée orientale, a dit le chef d'État turc. Fin de citation. À Ainsi s'achève ce journal. Merci pour votre fidélité. Je vous souhaite une excellente après-midi.
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0: Bonjour mesdames et messieurs, c'est Danny Benz au microphone et je vous souhaite la bienvenue à cette émission. Aujourd'hui, nous allons à la rencontre d'une chef pâtissière de Québec qui a sa pâtisserie rue Crémazie depuis une dizaine d'années. Elle peaufine ses créations qui varient selon les saisons, de semaine en semaine. Elle a participé à de nombreux grands événements dont Bordeaux fête le vin, le souper annuel de la Croix-Rouge canadienne, celui de la Société des chefs de Québec. Elle a été finaliste chef pâtissière de la Société des chefs cuisiniers et pâtissiers du Québec en 2017, récipiendaire du titre en 2018. En 2019, elle a reçu le prix Stéphanie Bois-Aude de la relève féminine et elle est aussi récipiendaire du titre de chef pâtissière nationale en 2019 et de nouveau en 2020. Gaëlle Virdriquer, bonjour.
1: Bonjour.
0: Comment allez-vous?
1: Très bien, merci pour l'invitation.
0: Oh, je vous en prie, c'est tout à fait intéressant pour moi de vous recevoir. Est-ce que c'est lourd de porter tous ces titres?
1: Oh mon Dieu, quelle question! Je ne m'attendais pas à cette première question. En fait, oui et non. Je pense que je suis une personne exigeante de base. Je pense que l'exigence, je me la mets moi-même très, très quotidiennement et facilement. Donc, les prix, c'est vraiment une tape sur l'épaule de mes collègues, de mes confrères, consoeurs qui disent « Gaëlle, ce que tu fais a de la valeur et on le reconnaît ». Pour moi, c'est un cadeau de la vie à chaque fois. Donc, je me sens très privilégiée d'avoir ces titres-là.
0: Vous avez un parcours assez étonnant puisque vous détenez un doctorat en sciences de la santé. Vous avez été chercheuse dans ce domaine. Mais on va commencer par le début. La famille Virdriquer, elle vient de quelle région?
1: En fait, moi, je suis née sur l'île d'Orléans. Parce que mon père, en fait, est prof de philosophie à l'université et a commencé sa carrière à Québec. Donc, voilà, on était à Québec, mais ma famille vient de Montréal, en réalité. Très rapidement, mon père a décidé de poursuivre sa formation et on est parti en France presque 2 ans pour finir son doctorat. Donc, on a quitté Québec et mon père est la première cohorte de profs à l'UQAM. En 72. Donc, on est rentré à Montréal parce que mon père commençait à travailler dans cette nouvelle université qu'on ouvrait et voilà. Donc, j'ai grandi à Montréal à partir de là.
0: Alors, vous venez de nous présenter votre père. Vous avez grandi avec des frères et sœurs?
1: Oui, j'ai un frère qui s'appelle Mathieu, qui est un petit peu plus jeune que moi, qui n'est pas du tout dans le métier que je fais. Il a une vie complètement différente, mais qui est dans laquelle il se plaît très bien.
0: Et votre mère?
1: Ma mère nous a quittés il y a très longtemps. Donc, j'étais toute petite quand elle nous a quittés. C'était une artiste, donc un parcours très ouvert sur la vie, très en amour avec la vie, oui.
0: Votre grand-mère maternelle a été importante pour vous?
1: Oui, un pilier sur bien, bien, bien des aspects. D'une part parce que ma mère nous a quittés très vite, d'autre part parce que c'était une personne qui nous aimait tous profondément, elle était d'une générosité, d'une écoute. C'était ma mamie gâteau, là. Je sais qu'on a tous une dans la vie, mais la mienne, mais particulièrement
0: chère. C'est la meilleure.
1: Oui, c'est ça, c'est la meilleure. Donc, oui, pour moi, c'est vraiment, vraiment une personne centrale dans ma vie.
0: Vous dites mamie gâteau, est-ce qu'elle en faisait des bons gâteaux?
1: En fait, oui, je pense que mes origines de pâtissière viennent beaucoup d'elle. Au départ, j'ai même pensé à appeler la pâtisserie de Marthe à Gaëlle, qui est en fait le passage générationnel, autant au niveau d'aimer pratiquer la pâtisserie, mais aussi du geste que ça implique. Oui, vraiment, là, c'est fondamental.

0: Gaëlle Vidricaire, j'aimerais que vous présentiez à nos auditeurs, auditrices, la pièce que vous avez choisie.
1: C'est une pièce de Debussy pour piano que je trouve tout en légèreté, tout en finesse, où la respiration est omniprésente, où il y a un partage de la main droite et de la main gauche qui fait que les deux se parlent, sont complémentaires et il y a une grande, grande harmonie. Et ce qui me plaît aussi beaucoup, c'est d'aller à l'essentiel. C'est quelque chose de très léger, mais en même temps, il y a des passages où il y a plus d'intensité. On peut pas mentir. À travers cette musique-là, tout est là. Il y a pas de superflu. C'est, voilà, je suis très émue à chaque fois que je l'écoute.
0: Ça s'intitule Arabesque, si ça vous intéresse, mesdames et messieurs. Alors, de retour avec vous, à l'adolescence, la jeune Gaëlle, elle a quel centre d'intérêt? Est-ce qu'elle est sociable? Est-ce qu'elle est sportive? Qu'est-ce que vous faisiez?
1: J'étais pas très sportive à l'époque. Le sport est venu plus tard dans ma vie. J'avais une très, très grande amie qui s'appelle Valérie Caro, que j'avais depuis l'âge de 4 ans, en fait, qui, au secondaire, a décidé d'aller dans une école qui se concentrait sur la musique classique. Et elle faisait du piano, elle, depuis bien longtemps, bon, considérant que on était jeunes, là. À cette époque-là, ça paraissait long, 2 ans, là. Mais bref, on s'est comme quitté en secondaire 1 parce qu'elle est allée à cette école-là et j'ai pas fait le même choix qu'elle. Et je me retrouvais dans l'école secondaire où j'étais en me questionnant sur justement qu'est-ce que je faisais là. J'avais eu un parcours au primaire très différent. C'était une école alternative où on était très, très libre, où on donnait la chance aux enfants, aux élèves, de s'exprimer beaucoup et de prendre en charge leurs intérêts et presque leur formation. Si j'avais le goût de faire des maths, je faisais des maths. Si j'avais pas envie de faire des maths, j'en faisais pas, je faisais autre chose. Donc, j'avais eu cette formation-là où j'étais très libre et je me retrouvais dans un contexte très encadré et j'étais très malheureuse. Bref, en discutant avec ma copine Valérie, je me suis dit, ça me ressemble peut-être plus et j'ai changé d'école en secondaire 2. Je suis allée donc à Pierre-Laporte, à Ville-Mont-Royal, à Montréal, où c'était un très, très beau programme de musique classique. On enseignait tous les instruments. Et pour les instruments qui n'étaient pas le piano, donc il y avait aussi de l'orchestre. Donc, on avait une formation orchestre avec un vrai chef d'orchestre. On avait de la chorale, de la formation auditive. En fait, bref, c'était un programme complet qui, à l'époque, était chapeauté par Vincent Dindy. J'ai commencé la flûte traversière. Moi, je jouais de la flûte à bec. Je voulais continuer la flûte à bec très innocemment, mais on n'offrait que flûte traversière. Donc, voilà, j'ai pris la flûte traversière et je me suis trouvée dans un milieu où les jeunes étaient très motivés par ce qu'ils faisaient, très artistiques et c'était très enrichissant. Franchement, ça m'a fait comprendre plein de choses et je suis très contente d'avoir fait ce choix-là. Voilà.
0: En 1979, vous avez fait un voyage en Europe avec votre père et votre frère et vous avez fait quel genre de parcours, en fait?
1: En fait, là, on est partis, c'est ça, tous les trois dans un camping-car et puis on a fait le tour de France, Italie, et puis c'était un 2 mois, Suisse aussi, où on était tous les trois, un sur l'autre, franchement. Mais en même temps, pour moi, c'était une grande découverte au niveau de la pâtisserie. C'est un lien très important pour moi dans mon parcours professionnel et personnel, parce que je suis rentrée dans des pâtisseries en me disant « Wow, c'est extraordinaire, je connais pas ça. Il y a pas ça chez nous. Ça n'existe pas. En tout cas, pour moi, ça n'existait pas, cette pâtisserie-là. Et pour moi, c'était pas du gâteau. J'ai eu comme un choc culturel énorme parce que moi, j'avais l'habitude des gâteaux de ma grand-mère qui sont plus de style, je dirais, presque allemand ou anglais, où c'est des gâteaux étagés, assez lourds, avec la crème au beurre. Ça ressemble pas du tout, du tout à la pâtisserie française qui est toute en finesse, beaucoup très, très léger, de la meringue, du blanc mangé, toutes des choses que nous, on mange pas du tout, du tout. En tout cas, qu'on mangeait pas dans ces années-là ici. Et donc, je suis dans une grande découverte en me disant, wow, la pâtisserie française, c'est pas notre pâtisserie déjà. Et ce que les Français font n'existe pas chez nous au Québec. Voilà, je suis revenue avec ça
0: Est-ce qu'on peut dire que vous aviez déjà la dent sucrée?
1: Ah oui, clair. Oui. Je me souviens, on est rentré dans une pâtisserie un jour, puis la dame était très contente de recevoir des Québécois, puis on avait pris des babas au rhum. C'était la fin de la journée. Puis elle était comme inquiète que ça soit pas assez imbibé. Fait qu'elle retournait en arrière, elle a rajouté le rhum direct sur le baba au rhum. Elle nous les a remis, ça débordait de sirop. C'était dément. Mais je vais m'en rappeler toute ma vie.
0: Alors, qu'est-ce qui a déterminé votre choix de champ d'études en sciences pures?
1: Ah, ça, j'en ai aucune idée. Je saurais pas. Pour moi, c'est comme si j'avais besoin de stabilité, je pense. Parce qu'en secondaire 5, moi, je voulais faire de la mode. C'était ça qui m'animait. Je faisais de la couture 24/7. J'étais très, très, très, très passionnée par ça. Et je me suis inscrite en sciences pures. Je sais pas pourquoi. Je sais pas pourquoi. Et je suis arrivée à Bois-de-Boulogne, qui est un des meilleurs cégeps en sciences pures au Québec. Et c'était tellement impressionnant de voir ces scientifiques-là. J'étais perdue. C'était, ouais, toute une aventure.
0: Mais en même temps, pour être admise en sciences pures, il faut avoir des bons résultats.
1: Les admissions au cégep, c'était pas très contingenté. Par la suite, ça le devient plus pour aller à l'université, mais c'était pas... J'étais pas mauvaise à l'école, j'étais juste peut-être pas au bon endroit au bon moment, je dirais ça comme ça.

0: Toujours en compagnie de la pâtissière Gaëlle Vidricaire, on n'est pas dans le style Debussy là, avec ça.
1: Non, hein? Je me disais exactement ça. Mon Dieu, on a fait un choc là. Je pense que j'ai des goûts très éclectiques et je m'en rends compte parce que, bon, on parlait de la science tantôt, puis là, je fais de la pâtisserie. Je suis pas quelqu'un qui est focussé sur un seul thème dans sa vie, là. Et la musique fait partie aussi de cette réalité. L'aventurier d'Indochine, pour moi, c'est un rappel de mon adolescence parce que on s'éclatait avec mes amis à danser jusqu'à épuisement, particulièrement sur cette chanson-là, mais elle est restée dans mon histoire de vie tout le temps. Mes enfants, quand ils étaient petits et à l'adolescence, on, dans les parties de Noël ou dans des fêtes, on la faisait jouer très souvent. Et ils ont eu autant de plaisir que moi, je l'ai eu bien des années plus tard. Et je trouve que c'est une pièce de musique qui est très invitante, qui est très... qui nous rend de bonne humeur. Je sais pas, à chaque fois, on la fredonne et puis ça nous donne le goût d'être de bonne humeur.
0: Donc, vous étiez au cégep où disiez-vous, c'était pas si simple d'être avec des scientifiques, mais vous avez poursuivi, vous avez été jusqu'à l'université dans le domaine.
1: Ah oui, non, j'ai vraiment même très, très persévéré, là. Et autant le cégep, j'étais perdue et je m'y retrouvais pas. Autant graduellement à l'université, moi, j'ai bifurqué vers les sciences de la santé, graduellement en travaillant. C'est le mot important dans ma phrase. En travaillant, j'ai fini par comprendre ce que je faisais et à y prendre plaisir. Mais ça m'a pris un bon 10 ans. Là. Je vais être bien, bien humble par rapport à ça. J'étais plutôt cancre au début et je suis devenue, à force de travail et de m'impliquer réellement dans ce que je faisais, à quelque chose qui a fini par être intéressant pour moi et pour les équipes avec qui je travaillais. Donc oui, j'ai enchaîné le bac à l'Université de Sherbrooke en biologie. Après ça, j'ai fait la maîtrise en biochimie à l'Université d'Ottawa. Après, j'ai décidé de prendre une petite pause. Je me sentais pas prête d'attaquer le doctorat encore. Ça me paraissait une montagne, ça me paraissait inatteignable. Je me sentais pas à la hauteur. Donc, j'ai commencé à travailler dans l'industrie pharmaceutique en recherche clinique. Et j'en ai fait 5-6 ans à Montréal où j'ai découvert, le milieu du travail. Pour moi, c'était complètement nouveau. J'ai quitté l'école pour la première fois et c'était mes premières expériences sur le marché du travail. C'est un milieu qui est très compétitif, où il y a beaucoup de choses à faire. Montréal particulièrement, ça a changé un petit peu au travers des années, mais était un point très important de la découverte de nouveaux médicaments. Donc, il y avait une belle synergie scientifique à Montréal et ça a été des années intéressantes. Après, j'ai décidé que j'étais prête pour faire le doctorat. Je ne sais pas le déclic, comment il s'est fait, mais il s'est fait. Et on avait déménagé à Québec à ce moment-là. Et j'ai commencé mon doctorat sous Michel Tremblay en infectiologie au CHUL. Et on travaillait sur le VIH, le virus du sida. Ça a été 5 années extraordinaires. J'ai travaillé non-stop pendant ces 5 années-là, mais je me suis éclatée complètement. La recherche, c'est très austère, mais en même temps, c'est quelque chose où c'est très créatif, en fait. Et plus on lit, plus on comprend, plus il y a des étincelles qui se font dans la tête, puis on dit, hey, ça, c'est pas clair ou c'est pas bien compris. Est-ce qu'on pourrait pas associer A plus B ensemble, puis ça pourrait répondre à des questions par rapport à, ben, on travaille sur le sida. Est-ce que ça pourrait nous aider à une compréhension meilleure du mécanisme de ce virus-là? Et on a des réponses, puis on dit, waouh, ça a fonctionné. Et ça, les petits résultats qu'on a comme ça, c'est d'une gratification que j'ai rarement connue dans ma vie. C'est très, très trillant, vraiment, là. C'est un travail d'arrache-pied, mais qui, quand fonctionne, c'est jouissif. J'ai pas d'autre mot.
0: Est-ce que c'est le fait que ça change quelque chose pour l'humanité, on peut dire?
1: J'avais pas cette prétention-là du tout. Non, on travaille dans des laboratoires avec des équipes. On publie dans des journaux scientifiques. Ça a une portée scientifique dans notre communauté. Moi, je suis en recherche fondamentale. Il y a une partie qui va peut-être être reprise plus tard pour effectivement aller vers le développement d'un médicament, mais quand on le fait, c'est vraiment dans une compréhension, je dirais, on a l'impression d'être petit par rapport à tout ce qui est autour de nous. J'ai jamais eu le sentiment que j'allais régler le VIH, là, si j'avais pas du tout cette prétention-là. Bien au contraire, on devient très, très humble par rapport à toute la complexité des paramètres qui sont impliqués et de comment ça varie, en fait, parce qu'on travaille dans des environnements très contrôlés pour avoir des réponses les plus vraies possibles. Et donc, si on met d'autres variables par-dessus, ben ça peut changer les résultats. Et si ça change les résultats, comment ça les change? Et ça fait débouler bien d'autres questions. Donc, on est toujours... C'est jamais un projet fini, en fait. On n'est jamais en train de se dire, on a réglé la question, c'est fini, on passe à autre chose.
0: On recule l'ignorance.
1: C'est peut-être,
0: c'est ce qu'on fait, oui.
1: Un peu, oui. Mais c'est quelque chose de très satisfaisant de dire, ben là, on a une clé de plus.
0: Oui,
1: Là, ce qu'on a vu, par exemple, cette année, il y a eu un avancement scientifique par rapport à un virus qu'on connaissait pas du tout. Les scientifiques se sont tous mis ensemble pour essayer rapidement de comprendre la physiopathologie de ce virus-là. Et effectivement, ils ont changé la donne. Ils sont en train de changer la donne. Et c'est cette énergie-là positive de tous ces scientifiques-là, tous ces neurones-là qui nous amènent aujourd'hui vers des jours meilleurs. Puis c'est fantastique, mais c'est pas une personne, c'est l'ensemble de la communauté. Mais en faisant ça, ben ils ont ouvert plein d'autres questions.
0: C'est ça. Oui.
1: Qui est beau aussi. Mais bref, je pense que le rôle du scientifique est fondamental dans notre société.
0: Et à travers tout ça, en parallèle,

0: chose, je vais avoir l'air d'être ésotérique dans ce que je dis, mais il y a eu comme un... C'est comme si, au supra-moi, il s'était passé une conversation, puis c'était comme, c'est clair, ça va être la personne dans ma vie, sans que moi, je sois complètement consciente de cette réalité, mais c'était comme réglé au-dessus de moi. C'est vraiment, vraiment bizarre ce que je dis, je m'excuse. mais c'est ça, on s'est rencontrés et ça s'est développé très, très rapidement, et je suis tombée enceinte, et c'était pas un accident, là, vraiment, là... Même pas à l'intérieur de 6 mois de notre rencontre. Là.
1: Oui, le projet de famille était déjà là.
0: Oui, oui, oui.
1: C'est là-dessus qu'on se laisse pour aujourd'hui. On va se retrouver la semaine prochaine. Merci beaucoup, Gaëlle Vidricaire.
0: Mais c'est moi qui vous remercie. C'est un plaisir.
1: Merci aussi à Mario Blouin qui a trouvé les musiques et à Jacqueline Sanson qui est à la réalisation technique. C'est Danny Benz au microphone et je vous dis à bientôt.
0: À bientôt.

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0: Voici que Dieu vient à mon aide, le Seigneur est le soutien de mon âme. De grand cœur, je t'offrirai le sacrifice, je confesserai ton nom, car il est bon. Au nom du Père et du Fils et du Saint-Esprit.
1: Amen.
0: Le Seigneur soit avec vous.
1: Et avec votre esprit.
0: Bienvenue, chers auditeurs, à cette messe. Savez-vous que le pape Léon a proclamé cette année 2026, déjà bien entamée, année spéciale dédiée à Saint-François d'Assise. Nous célébrerons en effet les 800 ans de la mort de Saint-François au début d'octobre, ce que nous appelons son entrée au ciel, son entrée dans la vie éternelle. Toute cette année, une indulgence plénière est proposée à ceux et celles qui visiteront un sanctuaire franciscain. Et à cet égard, comment ne pas

0: souligner que dans le territoire desservi par Radio Galilée, nous avons Saguenay-Lac-Saint-Jean, l'ermitage Saint-Antoine, situé au lac Bouchette, desservi par les frères Capucins depuis plus d'une centaine d'années. Une salutation spéciale à tous ceux et celles qui iront fêter Saint-Antoine ce samedi 13 juin. On se souvient qu'Antoine de Padoue est un frère mineur, c'est-à-dire un frère de Saint-François d'Assise. Et aujourd'hui, pour bien nous disposer à célébrer cette Eucharistie, reconnaissons que nous avons péché et que nous avons besoin du pardon du Seigneur. Seigneur Jésus, tu nous invites à nous aimer les uns les autres. Prends pitié de nous.
1: Prends pitié de nous.
0: Ô Christ, par toute ta vie, tu as manifesté une adhésion radicale à la volonté du Père. Prends pitié de nous.
1: Prends pitié de nous.
0: Seigneur, tu nous donnes ton esprit de force et de constance pour mieux aimer. Prends pitié de nous.
1: Prends pitié de nous.
0: Que Dieu Tout-Puissant nous fasse miséricorde, qu'il nous pardonne nos péchés et nous conduise à la vie éternelle.
1: Amen.
0: Prions. Sois favorable à tes fidèles, Seigneur, et dans ta bonté, multiplie pour eux les dons de ta grâce, afin que, brûlant de charité, de foi et d'espérance, ils soient toujours vigilants pour garder tes commandements. Par Jésus-Christ, ton Fils, notre Seigneur, qui vit et règne avec toi dans l'unité du Saint-Esprit, Dieu pour les siècles des siècles.
1: Amen.
2: Lecture du premier livre des Rois. En ces jours-là, le roi Achab convoqua tout Israël et réunit les prophètes de Baal sur le mont Carmel. Élie se présenta devant la foule et dit « Combien de temps allez-vous danser pour l'un et pour l'autre? Si c'est le Seigneur qui est Dieu, suivez le Seigneur. Si c'est Baal, suivez Baal. » Et la foule ne répondit mot. Élie continua « Moi, je suis le seul qui reste des prophètes du Seigneur, tandis que les prophètes de Baal sont 450. Amenez-nous deux jeunes taureaux, qu'ils en choisissent un, qu'ils le dépècent et le placent sur le bûcher, mais qu'ils n'y mettent pas le feu. Moi, je préparerai l'autre taureau, je le placerai sur le bûcher, mais je n'y mettrai pas le feu. Vous invoquerez le nom de votre Dieu, et moi, j'invoquerai le nom du Seigneur. » Le Dieu qui répondra par le feu, c'est lui qui est Dieu. La foule répondit, c'est d'accord. Élie dit alors au prophète de Baal, choisissez votre taureau et commencez, car vous êtes les plus nombreux. Invoquez le nom de votre Dieu, mais ne mettez pas le feu. Ils prirent le taureau et le préparèrent. Ils invoquèrent le nom de Baal depuis le matin jusqu'au milieu du jour en disant, ô Baal, réponds-nous. Mais il n'y eut ni voix, ni réponse, et ils dansaient devant l'autel qu'ils avaient dressé. Au milieu du jour, Élie se moqua d'eux en disant, « Criez plus fort, puisque c'est un dieu. Il a des soucis ou des affaires, ou bien il est en voyage. Il dort peut-être, mais il va se réveiller. » Ils crièrent donc plus fort, et selon leur coutume, ils se tailladèrent jusqu'au sang avec des épées et des lances. Dans l'après-midi, ils se livrèrent à des transes prophétiques jusqu'à l'heure du sacrifice du soir, mais il n'y eut ni voix, ni réponse, ni le moindre signe. Alors Élie dit à la foule, « Approchez !» Et toute la foule s'approcha de lui. Il releva l'autel du Seigneur qui avait été démoli. Il prit 12 pierres, selon le nombre des tribus des fils de Jacob, à qui le Seigneur avait dit, « Ton nom sera Israël. » Avec ces pierres, il érigea un autel au Seigneur. Il creusa autour de l'autel une rigole d'une capacité d'environ 30 litres. Il disposa le bois, dépeça le taureau et le plaça sur le bûcher. Puis il dit, « Emplissez d'eau 4 cruches et versez-les sur la victime et sur le bois. » Et l'on fit ainsi. Il dit, « Une deuxième fois. » Et l'on recommença. Il dit une troisième fois, et l'on recommença encore. L'eau ruissela autour de l'autel, et la rigole elle-même fut remplie d'eau. À l'heure du sacrifice du soir, Élie le prophète s'avança et dit, « Seigneur, Dieu d'Abraham, d'Isaac et d'Israël, On saura aujourd'hui que tu es Dieu en Israël, que je suis ton serviteur et que j'ai accompli toutes ces choses sur ton ordre. Réponds-moi, Seigneur, réponds-moi pour que tout ce peuple sache que c'est toi, Seigneur, qui es Dieu et qui a retourné leur cœur. Alors le feu du Seigneur tomba. Il dévora la victime et le bois, les pierres et la poussière et l'eau qui était dans la rigole. Tout le peuple en fut témoin. Les gens tombèrent face contre terre et dirent « C'est le Seigneur qui est Dieu, c'est le Seigneur qui est Dieu. » Parole du Seigneur.
1: Nous rendons grâce à Dieu.

0: Garde-moi, mon Dieu, j'ai fait de toi mon refuge.
1: Garde-moi, mon Dieu, j'ai fait de toi mon refuge.
0: Garde-moi, mon Dieu, j'ai fait de toi mon refuge. J'ai dit au Seigneur, tu es mon Dieu. Je n'ai pas d'autre bonheur que toi. Toutes les idoles du pays ne cessent d'étendre leurs ravages. Je n'irai pas leur offrir le sang des sacrifices. Leur nom ne viendra pas sur mes lèvres. Seigneur, mon partage et ma coupe, de toi dépend mon sort. Je garde le Seigneur devant moi sans relâche. Il est à ma droite, je suis inébranlable. Tu ne peux m'abandonner à la mort. Tu m'apprends le chemin de la vie. Devant ta face, débordement de joie. À ta droite, éternité de délices. Garde-moi, mon Dieu, j'ai fait de toi mon refuge.

0: Fais-moi connaître ta route, mon Dieu. Dirige-moi par ta vérité. Alléluia, alléluia, alléluia. Le Seigneur soit avec vous.
1: Et avec votre esprit.
0: Évangile de Jésus-Christ selon saint Matthieu.
1: Gloire à toi, Seigneur.
0: En ce temps-là, Jésus disait à ses disciples, « Ne pensez pas que je suis venu abolir la loi ou les prophètes. Je ne suis pas venu abolir, mais accomplir. Amen, je vous le dis, avant que le ciel et la terre disparaissent, pas un seul iota, pas un seul trait ne disparaîtra de la loi, jusqu'à ce que tout se réalise. Donc celui qui rejettera un seul de ses plus petits commandements et qui enseignera aux hommes à faire ainsi sera déclaré le plus petit dans le royaume des cieux. Mais celui qui les observera et les enseignera, celui-là sera déclaré grand dans le royaume des cieux. » Acclamons la parole de Dieu.
1: Louange à toi, Seigneur Jésus.
0: Chez nous, la tentation de faire table rase de tout ce qui a précédé existe depuis belle lurette, et nous avons souvent cédé à cette tentation. Dans l'histoire du christianisme, existe depuis longtemps la tentation de se débarrasser de l'Ancien Testament et de tout ce qui pourrait rappeler la loi de Moïse. À la fin du 1er siècle, il y avait déjà Marcion, Marcion qui croyait que l'on pouvait congédier définitivement la loi. L'Église ne se croyait pas autorisée à mettre au rebut ainsi ce que Dieu avait bien voulu révéler à Moïse et à ses prophètes. Et c'est pourquoi l'Église n'a pas voulu accepter cette version faite par Marcion. En fait, Marcion n'acceptait que l'Évangile selon saint Luc dans le Nouveau Testament, et les épîtres de saint Paul. Et Marcion n'acceptait certainement pas le passage de Matthieu qui vient d'être lu, puisque c'était un démenti complet à ses idées. Non, Jésus n'est pas venu se débarrasser de la foi de ses pères et de ses ancêtres. Non, Jésus ne dédaigne pas ce que les prophètes Amos, Isaïe, Jérémie et les autres sont venus proclamer au peuple élu. Jésus n'est pas venu abolir, mais accomplir. Les commandements que Dieu a donnés sur le mont Sinaï à l'humanité ne deviennent pas obsolètes parce que Jésus arrive. Comment pourrait-on dire que les commandements de Dieu ne valent plus au 20e siècle ou au 21e siècle? Non, cela est faux. Les commandements de Dieu sont encore pour aujourd'hui. Il y a des balises que le Saint-Esprit ne vient pas faire disparaître, mais qu'il vient nous aider à accomplir pour marcher sur les traces de Jésus. Oui, le grand commandement de l'amour résume tous les commandements, mais à condition que cela ne soit pas un prétexte pour un amour bien égoïste. Il faut que notre amour se donne, que notre amour soit un amour qui imite Jésus-Christ notre Seigneur, qui a bien voulu donner jusqu'à la dernière goutte de son sang. C'est lui, Jésus, notre modèle, dont nous allons célébrer le Sacré-Cœur ce vendredi de cette semaine. Prions-le pour que son exemple nous marque et nous aide à marcher dans ses voies chaque jour. Amen.

0: Tu es béni, Seigneur Dieu de l'univers, nous avons reçu de ta bonté le pain que nous te présentons, fruit de la terre et du travail des hommes, et deviendra pour nous le pain de la vie.
1: Béni soit Dieu maintenant et toujours.
0: Comme c'est doucement ouvert. Tu es béni, Seigneur Dieu de l'univers, nous avons reçu de ta bonté le vin que nous te présentons, fruit de la vigne et du travail des hommes, deviendra pour nous le vin du royaume éternel.
1: Béni soit Dieu maintenant et toujours.
0: Lave-moi de mes fautes, Seigneur, purifie-moi de mon péché. Prions ensemble au moment d'offrir le sacrifice de toute l'Église.
1: Pour la gloire de Dieu et le salut du monde.
0: Seigneur Dieu, dans le sacrifice unique et parfait de ton Fils, tu as porté à leur achèvement les multiples sacrifices de l'ancienne loi. Reçois maintenant le sacrifice offert par tes fidèles serviteurs et sanctifie-le comme tu as béni les présents d'Abel. Que les dons offerts par chacun pour honorer ta gloire servent au salut de tous par le Christ notre Seigneur.
1: Amen.
0: Le Seigneur soit avec vous.
1: Et avec votre esprit.
0: Élevons notre cœur.
1: Nous le tournons vers le Seigneur.
0: Rendons grâce au Seigneur notre Dieu.
1: Cela est juste et bon.
0: Vraiment, il est juste et bon pour ta gloire et notre salut de t'offrir notre action de grâce. Toujours et en tout lieu, à toi, Père des miséricordes et Dieu fidèle. Car tu nous as donné ton Fils, Jésus le Christ, comme Seigneur et comme Rédempteur. Il a toujours fait preuve de miséricorde envers les pauvres et les petits, les malades et les pécheurs. Il s'est fait le prochain des opprimés et des affligés. Sa parole et ses actes ont annoncé au monde que tu es le Père et que tu prends soin de tous tes enfants. C'est pourquoi, avec les anges et tous les saints, nous te louons, nous te bénissons, nous disons l'hymne de ta gloire et sans fin nous proclamons « Saint, Saint, Saint, le Seigneur Dieu de l'univers, le ciel et la terre sont remplis de ta gloire. Hosanna au plus haut des cieux. Béni soit celui qui vient au nom du Seigneur. Hosanna au plus haut des cieux. » Vraiment, tu es saint et digne de louange, Dieu qui aime tes enfants, toi qui es toujours avec eux sur les chemins de cette vie. Vraiment, ton Fils Jésus est béni, lui qui se tient au milieu de nous quand son amour nous réunit, comme autrefois pour ses disciples, il nous ouvre les Écritures et il rompt le pain. C'est pourquoi, Père très aimant, nous t'en prions, envoie ton Esprit Saint, afin qu'il sanctifie nos offrandes. Que ce pain et ce vin deviennent pour nous le corps et le sang de notre Seigneur Jésus le Christ. La veille de sa passion, la nuit de la dernière scène, il prit le pain, dit la bénédiction, le rompit et le donna à ses disciples en disant, « Prenez et mangez-en tous, ceci est mon corps livré pour vous. »

0: De même, après le repas, il prit la coupe, te rendit grâce et la donna à ses disciples en disant, « Prenez et buvez-en tous, car ceci est la coupe de mon sang, le sang de l'Alliance nouvelle et éternelle, qui sera versé pour vous et pour la multitude en rémission des péchés. Vous ferez cela en mémoire de moi. » Il est grand le mystère de la foi.
1: Nous annonçons ta mort, Seigneur Jésus. Nous proclamons ta résurrection. Nous attendons ta venue dans la gloire.
0: Voilà pourquoi, Père très saint, nous faisons mémoire de ton Fils, le Christ notre Sauveur, que tu as conduit par la passion et la mort sur la croix à la gloire de la résurrection pour qu'il siège à ta droite. Nous annonçons jusqu'à ce qu'il vienne l'œuvre de ton amour et nous t'offrons le pain de la vie et la coupe de bénédiction. Regarde avec bonté l'offrande de ton Église qui te présente par nos mains ce qu'elle a reçu de toi, le sacrifice pascal du Christ. Que la force de ton esprit d'amour fasse de nous, dès maintenant et pour l'éternité, les membres de ton Fils, nous qui communions à son corps et à son sang. Seigneur, fais grandir ton Église dans la foi et la charité, en union avec notre pape Léon, notre évêque Gérald Cyprien, Monseigneur René Gay à Chicoutimi, avec l'ensemble des évêques, les prêtres, les diacres et tout le peuple que tu as racheté. Ouvre nos yeux aux détresses de nos frères et sœurs. Inspire-nous la parole et le geste qui conviennent pour réconforter ceux qui peinent sous le poids du fardeau. Donne-nous de les servir avec un cœur sincère, selon l'exemple et le commandement du Christ lui-même. Fais de ton Église un vivant témoignage de vérité et de liberté, de justice et de paix, afin que l'humanité tout entière se lève pour une espérance nouvelle. Souviens-toi de nos frères et sœurs qui se sont endormis dans la paix du Christ et de tous les morts dont toi seul connais la foi. Accueille-les dans la joie et la clarté de ton visage et donne-leur par la résurrection la plénitude de la vie. Et lorsque prendra fin notre pèlerinage sur la terre, reçois-nous dans la demeure où nous vivrons près de toi pour toujours. Alors, avec la Vierge Marie, la bienheureuse Mère de Dieu, avec les apôtres, les martyrs, Saint François d'Assise, Saint Antoine et tous les saints, nous pourrons te louer et te magnifier par ton Fils Jésus le Christ. Par lui, avec lui et en lui, à toi, Dieu le Père Tout-Puissant, dans l'unité du Saint-Esprit, tout honneur et toute gloire pour les siècles des siècles.
1: Amen.
0: Unis dans un même esprit, nous pouvons redire la prière que Jésus lui-même nous a enseignée. Notre Père qui es aux cieux, que ton nom soit sanctifié, que ton règne vienne, que ta volonté soit faite sur la terre comme au ciel. Donne-nous aujourd'hui notre pain de ce jour. Pardonne-nous nos offenses, comme nous pardonnons aussi à ceux qui nous ont offensés. Et ne nous laisse pas entrer en tentation, mais délivre-nous du mal. Délivre-nous de tout mal, Seigneur, et donne la paix à notre temps. Soutenus par ta miséricorde, nous serons libérés de tout péché, à l'abri de toute épreuve, nous qui attendons que se réalise cette bienheureuse espérance, l'avènement de Jésus-Christ notre Sauveur.
1: Car c'est à toi qu'appartiennent le règne, la puissance et la gloire, pour les siècles des siècles.
0: Seigneur Jésus-Christ, tu as dit à tes apôtres, « Je vous laisse la paix, je vous donne ma paix. Ne regarde pas nos péchés, mais la foi de ton Église. Pour que ta volonté s'accomplisse, donne-lui toujours cette paix et conduis-la vers l'unité parfaite, toi qui vis et règnes pour les siècles des siècles.
1: Amen.
0: Que la paix du Seigneur soit toujours avec vous.
1: Et avec votre esprit.
0: Agneau de Dieu, qui enlève les péchés du monde,
1: prends pitié de nous.
0: Agneau de Dieu, qui enlève les péchés du monde,
1: prends pitié de nous.
0: Agneau de Dieu, qui enlève les péchés du monde,
1: donne-nous la paix.
0: Seigneur Jésus-Christ, que cette communion à ton corps et à ton sang n'entraîne pour moi ni jugement ni condamnation, mais que par ta bonté, elle soutienne mon esprit et mon corps et me donne la guérison. Voici l'agneau de Dieu. Voici celui qui enlève les péchés du monde. Heureux les invités au repas des noces de l'agneau.
1: Seigneur, je ne suis pas digne de te recevoir, mais dis seulement une parole et je serai guéri.

0: Prions. Dans ta bienveillance, reste auprès de ton peuple, nous t'en prions, Seigneur. Puisque tu l'as initié au sacrement du ciel, fais-le passer de ce qui est ancien à la vie nouvelle. Par le Christ notre Seigneur.
1: Amen.
0: Je vous remercie, chers auditeurs, auditrices, de votre union en cette communauté qu'on peut appeler virtuelle à travers les ondes, qui nous réunit chaque mercredi jusqu'il y a relâche pendant l'été. Je vous souhaite une bonne année franciscaine, une bonne année de Saint-François, de profiter de que, où que vous soyez, ne manquez pas de faire un petit pèlerinage à notre sanctuaire de Saint-Antoine au lac Bouchette, vous ne le regretterez pas. Et je vous souhaite un très bel été également. Un grand merci à Jacqueline qui a aidé à réaliser cette messe, à tous ceux et celles qui rendent possible l'existence de Radio Galilée par leur soutien, par leurs prières, par leurs dons généreux. Le Seigneur soit avec vous.
1: Et avec votre esprit.
0: Que Dieu Tout-Puissant vous bénisse, le Père, le Fils et le Saint-Esprit.
1: Amen.
0: Allez dans la paix du Christ.
1: Nous rendons grâce à Dieu.

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0: À l'antenne de Radio Galilée, voici maintenant les nouvelles internationales en provenance de Radio Vatican.
1: Laudetur Jesus Christus.
2: Le pape dans les environs de Barcelone ce mercredi matin, son premier rendez-vous l'a mené dans un centre pénitentiaire. Rappelez-vous que les erreurs de la vie ne déterminent pas l'identité d'une personne, a-t-il lancé un groupe de détenus, mettant la dignité humaine au cœur de son discours. Nous reviendrons sur cet événement avec notre envoyé spécial en Catalogne. Autre temps fort de cette journée, la récitation du rosaire au sanctuaire marial de Montserrat, qui vient de s'achever. C'est ici que la sainte patronne de la Catalogne y est vénérée depuis des siècles. Et puis en fin d'après-midi, le souverain pontife est attendu dans la célèbre Sagrada Familia de Barcelone pour y célébrer la messe. Un événement sous le regard du père de cette basilique, symbole de la ville, l'architecte Antoni Gaudi. Et puis enfin, dans le reste de l'actualité internationale, nous reviendrons sur cette guerre de l'eau qui oppose depuis longtemps l'Inde et le Pakistan.
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2: Bonjour, deuxième journée du pape en terre catalane ce mercredi, un premier rendez-vous à une quarantaine de kilomètres de Barcelone. Léon XIV s'est rendu ce matin dans la ville de Sant Esteve Sersovires pour y visiter un centre pénitentiaire, le centre pénitentiaire Brillance 1. On retrouve tout de suite notre envoyé spécial en Catalogne, Augustine Asta. Bonjour Augustine.
4: Bonjour Olivier Bonnel, bonjour à tous.
2: Alors vous avez suivi cette rencontre de Léon XIV avec ses détenus, une rencontre simple, brève, mais très dense humainement, au cours de laquelle le souverain pontife a ainsi insister sur une dimension en particulier, la dignité humaine.
4: Oui Olivier, tout être humain est digne du simple fait d'avoir été voulu, créé et aimé par Dieu. Léon XIV a cité sa première encyclique Magnifica Humanitas pour adresser un message d'espérance et de réconfort aux détenus, remerciant chaleureusement les personnes présentes pour leur accueil. Le souverain pontife a salué la persévérance des détenus ainsi que l'engagement des aumôniers et des bénévoles qui accompagnent les personnes incarcérées au quotidien. Aucune situation aussi difficile soit-elle ne peut priver une personne du regard bienveillant et miséricordieux du Seigneur, a affirmé ensuite le pape. S'adressant directement aux détenus, il a reconnu la souffrance liée à l'éloignement des proches et aux épreuves de l'incarcération. Face donc au découragement ou au sentiment d'infériorité, le Saint-Père les a invités à lever les yeux vers Dieu et à reconnaître les signes de sa proximité à travers celles et ceux qui les accompagne. Les erreurs du passé, a-t-il affirmé, ne définissent pas l'identité d'une personne ni son avenir. En faisant confiance à la grâce de Dieu, chacun peut trouver un chemin de conversion, de réconciliation et de pardon. Le Saint-Père a ainsi encouragé les détenus à continuer de rêver le rêve de Dieu, rappelant que Dieu aime chacun tel qu'il est, tout en l'appelant à devenir meilleur.
2: Augustine Asta, envoyé spécial en Catalogne, l'aumônier de cette prison de Brillance 1 est le père Jesús Belgaudo. Il est membre de l'ordre des Pères Mercédaires, une communauté fondée au XIIIe siècle à Barcelone, et revient sur le besoin de miséricorde de la part de ses détenus et l'importance de la visite du Saint-Père pour ses prisonniers.
5: La prison de Brillance 1 est une prison préventive, c'est-à-dire que les personnes qui s'y trouvent attendent leur procès. C'est un centre où règne davantage l'incertitude et l'anxiété, car celui qui s'y trouve ne sait pas encore s'il va être condamné ni à quelle peine, ce qui le plonge dans un état d'attente totale et de grande souffrance. Les personnes incarcérées ont généralement eu un parcours personnel compliqué qui les a profondément marquées, des familles brisées, une extrême pauvreté, un manque d'éducation. Elles vivent dans des environnements violents. Elles ont déjà traversé un processus de destruction personnelle et de grande souffrance. Le pape nous montre que c'est le chemin de l'Église qui est le chemin de la miséricorde. Léon XIV est capable de les voir, eux qui sont délaissés pour compte. Il est capable de regarder les marginaux et il se met en route pour aller à leur rencontre. Il prend le temps de les rencontrer. Il nous rappelle que l'Église doit suivre le chemin de la miséricorde, le chemin du pardon, le chemin de la rencontre avec le frère, en particulier avec celui qui souffre.
2: L'aumônier de la prison visité ce matin par Léon XIV au micro de Cécilia Moutoual, notre consoeur du programme espagnol de Radio Vatican. Après cette visite, le pape a pris le chemin du sanctuaire marial de Notre-Dame de Montserrat pour y présider la prière du Rosaire, un sanctuaire niché à 720 mètres d'altitude dans un écrin de verdure. C'est là qu'on y vénère la Vierge de Montserrat, la sainte patronne de la Catalogne, un lieu où ne se comptent plus les pèlerins venus depuis des siècles s'en remettre à la Vierge Moreneta, dont l'image fut retrouvée dans une grotte par des enfants en 880. Seul et en silence, le pape a prié dans la chapelle du Très-Saint-Sacrement avant de rejoindre les fidèles réunis dans la basilique du sanctuaire. Après quelques mots d'accueil de la part du père abbé Léon XIV, plusieurs évêques, les prêtres, les religieux et l'assemblée des fidèles ont récité le chapelet avant que le pape ne vienne de prendre la parole, Marie Duhamel.
6: Oui, au pied de la Moreneta, en plein de confiance en son intercession, le pape s'est dit heureux de pouvoir confier son service pétrinien à la Mère de Dieu de Montserrat, elle qui a vu tant de fidèles venus avant lui pour lui confier leur joie, leur peine. La Moreneta à qui le pape François a remis une rose d'or en 2023. Devant la mère, s'éveillent les sentiments les plus nobles, suscitant de profondes conversions, comme celle, rappelle Léon XIV, de Saint Ignace de Loyola, qui à ses pieds abandonna ses armes de chevalier. Et tel est l'appel lancé par le pape ce midi, déposer à notre tour les armures qui ont peu à peu endurci notre cœur, les critiques qui humilient, la condamnation qui détruit, l'agressivité qui divise, une violence cachée, il le sait, signe de blessure, de peur ou de souffrance. Mais le message de Jésus est clair, rappelle le pape, aimez-vous les uns les autres. Jésus montre le chemin de la miséricorde, de la réconciliation, de la vérité, de la douceur. Sa mère, lance Léon XIV, nous demande ici de le suivre, c'est-à-dire de se transformer selon sa volonté. Elle nous invite à acquérir un cœur réconcilié avec le critère de l'Évangile. Levons nos yeux vers Marie, demande le pape, supplions-la de nous aider à nous revêtir uniquement des armes de Dieu pour renoncer aux paroles blessantes, aux jugements hâtifs, aux médisances, calomnies, afin de cultiver l'amour dans nos lieux de vie pour que la haine cède la place à l'espérance et à la paix.
2: Marie Duhamel, et cet après-midi à 16h30, le Saint-Père est attendu dans l'église Saint-Augustin de Barcelone pour y rencontrer le monde des associations caritatives. Et puis en fin d'après-midi, à partir de 18h30, Léon XIV se rendra dans la Sagrada Familia, la basilique symbole de Barcelone où il sera accueilli par le roi d'Espagne, Felipe VI. Le pape y célébrera la messe, bénira la tour de Jésus-Christ récemment achevée. Un événement bien sûr sous le regard de l'architecte Antoni Gaudí, déclaré vénérable l'an dernier par le pape François. Dans l'actualité internationale, les négociations entre les États-Unis et l'Iran seraient-elles rompues après des semaines de tractations pour trouver un accord de paix dans la région? C'est en tout cas ce que laisse entendre la diplomatie iranienne, estimant examiner la poursuite des négociations avec Washington à la lumière des bombardements américains hier. Quelques 20 000 personnes n'ont plus accès à l'eau potable. À Sirik, c'est une ville portuaire du sud de l'Iran, après des bombardements américains sur deux réservoirs. C'est ce qu'a indiqué ce mercredi matin la télévision d'État iranienne. L'eau qui est aussi un enjeu majeur d'une guerre entre l'Inde et le Pakistan. Depuis un an, New Delhi menace de couper le flux des rivières qui coulent vers son voisin. Le pays accuse Islamabad de soutenir des groupes djihadistes actifs en Inde et cherche maintenant à utiliser l'or bleu pour faire pression sur son rival. Ce mercredi, l'Inde a confirmé vouloir entraver l'accès de l'eau à son voisin. Les précisions à New Delhi d'Emmanuel Derville.
7: Voilà plus d'un an que l'attentat de Pahalgam au Cachemire indien a eu lieu. New Delhi accuse le Pakistan d'avoir orchestré cette attaque qui a fait 26 morts via des groupes djihadistes basés sur son territoire. L'Inde avait lancé des bombardements en représailles en mai dernier, mais elle n'a jamais réussi à persuader le Pakistan de démanteler ces organisations terroristes. Alors pour faire monter la pression, elle menace de couper les rivières qui irriguent son voisin. Le ministre indien de l'eau a réitéré cet objectif mardi avec la construction prochaine de bassins et de barrages. Ces travaux vont prendre plusieurs années et inquiètent les autorités pakistanaises. Islamabad a d'ores et déjà prévenu qu'elle considérait toute manipulation des cours d'eau comme un acte de guerre. La doctrine nucléaire pakistanaise ne prévoit pas de recours à l'arme atomique dans cette situation, mais l'armée pourrait procéder à des incursions en territoire indien, notamment des bombardements qui provoqueraient une escalade. New Delhi, Emmanuel Derville, Radio Vatican.
2: Et l'escalade entre le Pakistan et un autre voisin, l'Afghanistan, est bien réelle. Le Pakistan a repris en effet ses bombardements aujourd'hui sur l'Afghanistan voisin. Ce sont les plus meurtriers depuis plusieurs semaines. Islamabad qui évoque 26 morts dans des frappes dirigées contre le mouvement des talibans pakistanais. Et puis le président Recep Tayyip Erdogan, le président turc, met en garde contre toute menace visant la République turque de Chypre-Nord après la signature lundi dernier d'un accord entre la France et Chypre qui encadre la présence de troupes françaises sur le territoire chypriote. Je veux qu'il soit bien clair que notre réponse sera très nette et très ferme si l'on porte atteinte aux droits de la Turquie et des chypriotes turcs en Méditerranée orientale, a dit le chef d'État turc. Fin de citation. Ainsi s'achève ce journal. Merci pour votre fidélité. Je vous souhaite une excellente après-midi.
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0: Alors, elle leva les yeux en regardant le ciel. Puis elle me dit en joignant les mains à la hauteur de la poitrine.
1: Que soy era Immaculada Concepción. Je suis l'Immaculée Conception.

Seigneur notre Père, nous voulons te bénir pour cette création qui est sortie de ton cœur, cette création qui est signature d'amour, puisque tout ce que tu as fait, tu l'as fait pour nous. Nous te rendons grâce pour Jésus, Jésus qui reprend en main cette création blessée par le péché et par le mal, et qui, dans la puissance de son amour, va porter jusqu'au bout cet accomplissement de cette création. Dans l'Esprit Saint, Seigneur, nous nous laissons renouveler par toi. Nous qui sommes tes enfants, nous avons besoin de ta miséricorde pour continuer d'avancer. Marie, toi qui demeures, celle qui a cru, viens nous aider, nous aussi, à voir et à croire qu'au cœur de cette création, Dieu demeure, celui qui agit.

Au nom du Père et du Fils et du Saint-Esprit, Amen. Premier mystère glorieux, la résurrection de Jésus à Jérusalem. Oui, Seigneur, tu as vaincu la mort. Tu es le maître de l'impossible. La mort était le signe de notre défaite, de notre péché, et tu l'as traversé. Marie, toi la mère des vivants, fais que la résurrection de Jésus soit toujours pour nous le signe que nous sommes passés de la mort à la vie. Notre Père qui es aux cieux, que ton nom soit sanctifié, que ton règne vienne, que ta volonté soit faite sur la terre comme au ciel. Donne-nous aujourd'hui notre pain de ce jour. Pardonne-nous nos offenses comme nous pardonnons aussi à ceux qui nous ont offensés. Et ne nous laisse pas entrer en tentation, mais délivre-nous du mal. Je te salue, Marie, pleine de grâce. Le Seigneur est avec toi. Tu es bénie entre toutes les femmes, et Jésus, le fruit de tes entrailles, est béni. Sainte Marie, Mère de Dieu, prie pour nous, pécheurs, maintenant et à l'heure de notre mort. Amen. Je te salue, Marie, pleine de grâce. Le Seigneur est avec toi. Tu es bénie entre toutes les femmes, et Jésus, le fruit de tes entrailles, est béni. Sainte Marie, Mère de Dieu, prie pour nous, pécheurs, maintenant et à l'heure de notre mort. Amen. Je te salue, Marie, pleine de grâce. Le Seigneur est avec toi. Tu es bénie entre toutes les femmes, et Jésus, le fruit de tes entrailles, est béni. Sainte Marie, Mère de Dieu, prie pour nous, pécheurs, maintenant et à l'heure de notre mort. Amen. Je te salue, Marie, pleine de grâce. Le Seigneur est avec toi. Tu es bénie entre toutes les femmes, et Jésus, le fruit de tes entrailles, est béni. Sainte Marie, Mère de Dieu, prie pour nous, pécheurs, maintenant et à l'heure de notre mort. Amen. Je te salue, Marie, pleine de grâce. Le Seigneur est avec toi. Tu es bénie entre toutes les femmes, et Jésus, le fruit de tes entrailles, est béni. Sainte Marie, Mère de Dieu, prie pour nous, pécheurs, maintenant et à l'heure de notre mort. Amen. Je te salue, Marie, pleine de grâce. Le Seigneur est avec toi. Tu es bénie entre toutes les femmes, et Jésus, le fruit de tes entrailles, est béni. Sainte Marie, Mère de Dieu, prie pour nous, pécheurs, maintenant et à l'heure de notre mort. Amen. Je te salue, Marie, pleine de grâce. Le Seigneur est avec toi. Tu es bénie entre toutes les femmes, et Jésus, le fruit de tes entrailles, est béni. Sainte Marie, Mère de Dieu, prie pour nous, pécheurs, maintenant et à l'heure de notre mort. Amen. Je te salue, Marie, pleine de grâce. Le Seigneur est avec toi. Tu es bénie entre toutes les femmes. Et Jésus, le fruit de tes entrailles, est béni. Sainte Marie, Mère de Dieu, prie pour nous, pécheurs, maintenant et à l'heure de notre mort. Amen. Je te salue, Marie, pleine de grâce. Le Seigneur est avec toi. Tu es bénie entre toutes les femmes, et Jésus, le fruit de tes entrailles, est béni. Sainte Marie, Mère de Dieu, prie pour nous, pécheurs, maintenant et à l'heure de notre mort. Amen. Je te salue, Marie, pleine de grâce. Le Seigneur est avec toi. Tu es bénie entre toutes les femmes, et Jésus, le fruit de tes entrailles, est béni. Sainte Marie, Mère de Dieu, prie pour nous, pécheurs, maintenant et à l'heure de notre mort. Amen. Gloire au Père et au Fils et au Saint-Esprit, au Dieu qui est, qui était et qui vient, pour les siècles des siècles. Amen. Deuxième mystère glorieux, l'ascension de Jésus au ciel. Jésus monte vers le Père. Il est avec nous. Tous les jours, nous sommes unis à son corps de gloire. Oui, Marie, sois celle qui nous accompagne et qui nous fait comprendre que nous sommes toujours avec lui, porteurs de la bonne nouvelle. Notre Père qui es aux cieux, que
que ton nom soit sanctifié, que ton règne vienne, que ta volonté soit faite sur la terre comme au ciel. Donne-nous aujourd'hui notre pain de ce jour. Pardonne-nous nos offenses comme nous pardonnons aussi à ceux qui nous ont offensés. Et ne nous laisse pas entrer en tentation, mais délivre-nous du mal. Je te salue Marie, pleine de grâce. Le Seigneur est avec toi. Tu es bénie entre toutes les femmes, et Jésus, le fruit de tes entrailles, est béni. Sainte Marie, Mère de Dieu, prie pour nous pécheurs, maintenant et à l'heure de notre mort. Amen. Je te salue Marie, pleine de grâce. Le Seigneur est avec toi. Tu es bénie entre toutes les femmes, et Jésus, le fruit de tes entrailles, est béni. Sainte Marie, Mère de Dieu, prie pour nous pécheurs, maintenant et à l'heure de notre mort. Amen. Je te salue Marie, pleine de grâce. Le Seigneur est avec toi. Tu es bénie entre toutes les femmes, et Jésus, le fruit de tes entrailles, est béni. Sainte Marie, Mère de Dieu, prie pour nous pécheurs, maintenant et à l'heure de notre mort. Amen. Je te salue Marie, pleine de grâce. Le Seigneur est avec toi. Tu es bénie entre toutes les femmes, et Jésus, le fruit de tes entrailles, est béni. Sainte Marie, Mère de Dieu, prie pour nous pécheurs, maintenant et à l'heure de notre mort. Amen. Je te salue Marie, pleine de grâce. Le Seigneur est avec toi. Tu es bénie entre toutes les femmes, et Jésus, le fruit de tes entrailles, est béni. Sainte Marie, Mère de Dieu, prie pour nous pécheurs, maintenant et à l'heure de notre mort. Amen. Je te salue Marie, pleine de grâce. Le Seigneur est avec toi. Tu es bénie entre toutes les femmes, et Jésus, le fruit de tes entrailles, est béni. Sainte Marie, Mère de Dieu, prie pour nous pécheurs, maintenant et à l'heure de notre mort. Amen. Je te salue Marie, pleine de grâce. Le Seigneur est avec toi. Tu es bénie entre toutes les femmes, et Jésus, le fruit de tes entrailles, est béni. Sainte Marie, Mère de Dieu, prie pour nous pécheurs, maintenant et à l'heure de notre mort. Amen. Je te salue Marie, pleine de grâce. Le Seigneur est avec toi. Tu es bénie entre toutes les femmes, et Jésus, le fruit de tes entrailles, est béni. Sainte Marie, Mère de Dieu, prie pour nous pécheurs, maintenant et à l'heure de notre mort. Amen. Je te salue Marie, pleine de grâce. Le Seigneur est avec toi. Tu es bénie entre toutes les femmes, et Jésus, le fruit de tes entrailles, est béni. Sainte Marie, Mère de Dieu, prie pour nous pécheurs, maintenant et à l'heure de notre mort. Amen. Je te salue Marie, pleine de grâce. Le Seigneur est avec toi. Tu es bénie entre toutes les femmes, et Jésus, le fruit de tes entrailles, est béni. Sainte Marie, Mère de Dieu, prie pour nous pécheurs, maintenant et à l'heure de notre mort. Amen. Gloire au Père et au Fils et au Saint-Esprit, ô Dieu qui est, qui était et qui vient, pour les siècles des siècles. Amen.

Troisième mystère glorieux, la Pentecôte. Le don de l'Esprit sur cette communauté naissante, des apôtres avec Marie, qui est au cœur de cette prière. Nous assistons au passage de la peur au courage, de la timidité à l'audace. Oui, Marie, sois au cœur de tous nos rassemblements, pour que nous continuions d'être soutenus dans la puissance de l'Esprit-Saint, pour sortir de nous et toujours aller vers les autres dans l'Esprit-Saint. Notre Père qui es aux cieux, que ton nom soit sanctifié, que ton règne vienne, que ta volonté soit faite sur la terre comme au ciel. Donne-nous aujourd'hui notre pain de ce jour. Pardonne-nous nos offenses, comme nous pardonnons aussi à ceux qui nous ont offensés. Et ne nous laisse pas entrer en tentation, mais délivre-nous du mal. Je te salue, Marie, pleine de grâce. Le Seigneur est avec toi. Tu es bénie entre toutes les femmes, et Jésus, le fruit de tes entrailles, est béni. Sainte Marie, Mère de Dieu, prie pour nous, pécheurs, maintenant et à l'heure de notre mort. Amen. Je te salue, Marie, pleine de grâce. Le Seigneur est avec toi. Tu es bénie entre toutes les femmes, et Jésus, le fruit de tes entrailles, est béni. Sainte Marie, Mère de Dieu, prie pour nous, pécheurs, maintenant et à l'heure de notre mort. Amen. Je te salue, Marie, pleine de grâce. Le Seigneur est avec toi. Tu es bénie entre toutes les femmes, et Jésus, le fruit de tes entrailles, est béni. Sainte Marie, Mère de Dieu, prie pour nous, pécheurs, maintenant et à l'heure de notre mort. Amen. Je te salue, Marie, pleine de grâce. Le Seigneur est avec toi. Tu es bénie entre toutes les femmes, et Jésus, le fruit de tes entrailles, est béni. Sainte Marie, Mère de Dieu, prie pour nous, pécheurs, maintenant et à l'heure de notre mort. Amen. Je te salue, Marie, pleine de grâce. Le Seigneur est avec toi. Tu es bénie entre toutes les femmes, et Jésus, le fruit de tes entrailles, est béni. Sainte Marie, Mère de Dieu, prie pour nous, pécheurs, maintenant et à l'heure de notre mort. Amen. Je te salue, Marie, pleine de grâce. Le Seigneur est avec toi. Tu es bénie entre toutes les femmes, et Jésus, le fruit de tes entrailles, est béni. Sainte Marie, Mère de Dieu, prie pour nous, pécheurs, maintenant et à l'heure de notre mort. Amen. Je te salue, Marie, pleine de grâce. Le Seigneur est avec toi. Tu es bénie entre toutes les femmes, et Jésus, le fruit de tes entrailles, est béni. Sainte Marie, Mère de Dieu, prie pour nous pécheurs, maintenant et à l'heure de notre mort. Amen. Je te salue, Marie, pleine de grâce. Le Seigneur est avec toi. Tu es bénie entre toutes les femmes, et Jésus, le fruit de tes entrailles, est béni. Sainte Marie, Mère de Dieu, prie pour nous pécheurs, maintenant et à l'heure de notre mort. Amen. Je te salue, Marie, pleine de grâce. Le Seigneur est avec toi. Tu es bénie entre toutes les femmes, et Jésus, le fruit de tes entrailles, est béni. Sainte Marie, Mère de Dieu, prie pour nous pécheurs, maintenant et à l'heure de notre mort. Amen. Je te salue, Marie, pleine de grâce. Le Seigneur est avec toi. Tu es bénie entre toutes les femmes, et Jésus, le fruit de tes entrailles, est béni. Sainte Marie, Mère de Dieu, prie pour nous pécheurs, maintenant et à l'heure de notre mort. Amen. Gloire au Père, et au Fils, et au Saint-Esprit, au Dieu qui est, qui était et qui vient, pour les siècles des siècles. Amen. Quatrième mystère glorieux, l'Assomption de Marie au ciel. C'est un jour de joie, cette joie qui envahit le cœur de Marie, puisque cette joie est un don de Dieu. C'est la joie que Jésus a donnée à Marie. Et nous reprenons les mots de saint Augustin, qui nous disent ceci : « Nous sommes faits pour toi, Seigneur,
et tant que nous ne reposons pas en toi, nous sommes inquiets. Oui, Marie, tu reposes en lui. Fais que nous aussi, nous reposions dans la paix de Jésus. Notre Père qui es aux cieux, que ton nom soit sanctifié, que ton règne vienne, que ta volonté soit faite sur la terre comme au ciel. Donne-nous aujourd'hui notre pain de ce jour. Pardonne-nous nos offenses comme nous pardonnons aussi à ceux qui nous ont offensés. Et ne nous laisse pas entrer en tentation, mais délivre-nous du mal. Je te salue Marie, pleine de grâce. Le Seigneur est avec toi. Tu es bénie entre toutes les femmes. Et Jésus, le fruit de tes entrailles, est béni. Sainte Marie, Mère de Dieu, prie pour nous pécheurs, maintenant et à l'heure de notre mort. Amen. Je te salue Marie, pleine de grâce. Le Seigneur est avec toi. Tu es bénie entre toutes les femmes. Et Jésus, le fruit de tes entrailles, est béni. Sainte Marie, Mère de Dieu, prie pour nous pécheurs, maintenant et à l'heure de notre mort. Amen. Je te salue Marie, pleine de grâce. Le Seigneur est avec toi. Tu es bénie entre toutes les femmes, et Jésus, le fruit de tes entrailles, est béni. Sainte Marie, Mère de Dieu, prie pour nous pécheurs, maintenant et à l'heure de notre mort. Amen. Je te salue Marie, pleine de grâce. Le Seigneur est avec toi. Tu es bénie entre toutes les femmes, et Jésus, le fruit de tes entrailles, est béni. Sainte Marie, Mère de Dieu, prie pour nous pécheurs, maintenant et à l'heure de notre mort. Amen. Je te salue, Marie, pleine de grâce. Le Seigneur est avec toi. Tu es bénie entre toutes les femmes, et Jésus, le fruit de tes entrailles, est béni. Sainte Marie, Mère de Dieu, prie pour nous pécheurs, maintenant et à l'heure de notre mort. Amen. Je te salue, Marie, pleine de grâce. Le Seigneur est avec toi. Tu es bénie entre toutes les femmes, et Jésus, le fruit de tes entrailles, est béni. Sainte Marie, Mère de Dieu, prie pour nous pécheurs, maintenant et à l'heure de notre mort. Amen. Je te salue, Marie, pleine de grâce. Le Seigneur est avec toi. Tu es bénie entre toutes les femmes, et Jésus, le fruit de tes entrailles, est béni. Sainte Marie, Mère de Dieu, prie pour nous pécheurs, maintenant et à l'heure de notre mort. Amen. Je te salue Marie, pleine de grâce. Le Seigneur est avec toi. Tu es bénie entre toutes les femmes, et Jésus, le fruit de tes entrailles, est béni. Sainte Marie, Mère de Dieu, prie pour nous pécheurs, maintenant et à l'heure de notre mort. Amen. Je te salue Marie, pleine de grâce. Le Seigneur est avec toi. Tu es bénie entre toutes les femmes, et Jésus, le fruit de tes entrailles, est béni. Sainte Marie, Mère de Dieu, prie pour nous pécheurs, maintenant et à l'heure de notre mort. Amen. Je te salue Marie, pleine de grâce. Le Seigneur est avec toi. Tu es bénie entre toutes les femmes, et Jésus, le fruit de tes entrailles, est béni. Sainte Marie, Mère de Dieu, prie pour nous pécheurs, maintenant et à l'heure de notre mort. Amen. Gloire au Père et au Fils et au Saint-Esprit, au Dieu qui est, qui était et qui vient, pour les siècles des siècles. Amen.

Cinquième mystère glorieux, le couronnement de Marie au ciel. Marie, tu es avec Jésus, et avec lui tu présides aux destinées du royaume. Tu es au courant de tout ce qui intéresse Jésus. Et tu interviens, par la force et l'amour de ta prière, en faveur des enfants qui t'ont été confiés. Oui, Marie, nous mettons notre amour et notre confiance en ta maternelle protection. Notre Père qui es aux cieux, que ton nom soit sanctifié, que ton règne vienne, que ta volonté soit faite sur la terre comme au ciel. Donne-nous aujourd'hui notre pain de ce jour. Pardonne-nous nos offenses comme nous pardonnons aussi à ceux qui nous ont offensés. Et ne nous laisse pas entrer en tentation, mais délivre-nous du mal. Je te salue, Marie, pleine de grâce. Le Seigneur est avec toi. Tu es bénie entre toutes les femmes, et Jésus, le fruit de tes entrailles, est béni. Sainte Marie, Mère de Dieu, prie pour nous, pécheurs, maintenant et à l'heure de notre mort. Amen. Je te salue, Marie, pleine de grâce. Le Seigneur est avec toi. Tu es bénie entre toutes les femmes, et Jésus, le fruit de tes entrailles, est béni. Sainte Marie, Mère de Dieu, prie pour nous pécheurs, maintenant et à l'heure de notre mort. Amen. Je te salue, Marie, pleine de grâce. Le Seigneur est avec toi. Tu es bénie entre toutes les femmes, et Jésus, le fruit de tes entrailles, est béni. Sainte Marie, Mère de Dieu, prie pour nous pécheurs, maintenant et à l'heure de notre mort. Amen. Je te salue, Marie, pleine de grâce. Le Seigneur est avec toi. Tu es bénie entre toutes les femmes, et Jésus, le fruit de tes entrailles, est béni. Sainte Marie, Mère de Dieu, prie pour nous pécheurs, maintenant et à l'heure de notre mort. Amen. Je te salue, Marie, pleine de grâce. Le Seigneur est avec toi. Tu es bénie entre toutes les femmes, et Jésus, le fruit de tes entrailles, est béni. Sainte Marie, Mère de Dieu, prie pour nous pécheurs, maintenant et à l'heure de notre mort. Amen. Je te salue, Marie, pleine de grâce. Le Seigneur est avec toi. Tu es bénie entre toutes les femmes, et Jésus, le fruit de tes entrailles, est béni. Sainte Marie, Mère de Dieu, prie pour nous pécheurs, maintenant et à l'heure de notre mort. Amen. Je te salue, Marie, pleine de grâce. Le Seigneur est avec toi. Tu es bénie entre toutes les femmes, et Jésus, le fruit de tes entrailles, est béni. Sainte Marie, Mère de Dieu, prie pour nous pécheurs, maintenant et à l'heure de notre mort. Amen. Je te salue, Marie, pleine de grâce. Le Seigneur est avec toi. Tu es bénie entre toutes les femmes, et Jésus, le fruit de tes entrailles, est béni. Sainte Marie, Mère de Dieu, prie pour nous pécheurs, maintenant et à l'heure de notre mort. Amen. Je te salue, Marie, pleine de grâce. Le Seigneur est avec toi. Tu es bénie entre toutes les femmes, et Jésus, le fruit de tes entrailles, est béni. Sainte Marie, Mère de Dieu, prie pour nous pécheurs, maintenant et à l'heure de notre mort. Amen. Je te salue, Marie, pleine de grâce. Le Seigneur est avec toi. Tu es bénie entre toutes les femmes, et Jésus, le fruit de tes entrailles, est béni. Sainte Marie, Mère de Dieu, prie pour nous pécheurs, maintenant et à l'heure de notre mort. Amen. Gloire au Père, et au Fils, et au Saint-Esprit. Ô Dieu qui est, qui était et qui vient, pour les siècles des siècles. Amen.

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Chapitre 1. Un coup de foudre à retardement. Le plus étonnant, c'était de voir à quel point elle était normale alors qu'elle menait une vie hors du commun. Aujourd'hui encore, elle marque les esprits et son action ne cesse d'avoir d'importantes répercussions. D'une part, elle faisait voler en éclats tous les standards, et de l'autre, elle était absolument naturelle, tout simplement normale, ce qui la rendait d'autant plus fascinante. Pendant tout le temps que j'ai passé avec elle et dans son entourage, j'ai observé Mère Teresa, je l'ai étudiée et je l'ai admirée. Dès le premier instant, elle m'a rappelé ma propre grand-mère. Elle ne lui ressemblait pas seulement à cause des centaines de rides et de ridules qui parcouraient son visage, mais aussi à cause de traits propres à sa génération. Tout en étant exigeante et stricte à l'égard d'elle-même, elle faisait preuve de bonté, d'une attention indulgente et de beaucoup de patience envers les autres. Elle avait aussi, comme beaucoup de personnes âgées, ses lèvres minces et sévères, et de temps en temps, dans certaines circonstances, elle les pinçait légèrement vers le haut en une moue caractéristique. Elle inclinait alors un peu la tête pour écouter son interlocuteur avec un brin de scepticisme, mais en faisant toujours preuve de la même attention. D'autres fois, avec cette même petite moue sur le visage, elle hochait la tête, comme un œnologue dégustant un cru nouveau. Ceux qui la connaissaient savaient qu'elle était sur le point de prendre une décision avec sa perspicacité habituelle. Et enfin, ses lèvres légèrement plissées disparaissaient souvent entre ses mains ridées, quand Mère Teresa appuyait sa tête devenue lourde dans ses mains si fortement marquées par l'arthrose. Alors, oubliant tout ce qui l'entourait, elle s'abandonnait pour s'entretenir avec le Seigneur son Dieu. Nous voici arrivés à un trait important de sa personnalité. Comme elle le demandait sans cesse à ses sœurs, Mère Teresa était véritablement contemplative dans le monde. Cet aspect des plus essentiels de sa personnalité était masqué par ses nombreuses occupations. Elle semblait se donner entièrement aux réalités terrestres. Cette part d'elle-même restait cachée sous la surface comme un iceberg ou plutôt était en fait tournée vers l'intérieur. Contemplative, perdue dans la contemplation de Dieu, de son amour et de son action dans le monde. Ce faisant, elle portait en elle un secret intime dont nous ignorons tous l'existence, une souffrance mystique profonde. Ce n'est qu'après sa mort que l'on a parlé de sa « nuit de l'esprit ». Un désir inassouvi et brûlant d'être près de Dieu. Lors de ma première visite à Calcutta, j'étais encore assez critique à son égard. Je voulais observer attentivement comment la spiritualité et la piété de Mère Teresa s'incarnaient dans sa vie de tous les jours et dans celle de ses sœurs. Je me suis donc installée à un poste d'observation dans la chapelle, dans le seul but de regarder comme elle priait. Elle avait l'air complètement absorbée, profondément recueillie, tantôt les yeux fermés, tantôt le visage tout enfoui dans ses mains, agenouillée à même le sol ou sur une natte. Au bout d'un certain temps, je me suis rendu compte que, devant la porte de la chapelle, un photographe faisait nerveusement les 100 pas. Il était évident qu'il voulait parler à Mère Teresa, mais qu'il n'osait pas s'approcher d'elle, de peur de la déranger. Alors, une des sœurs est venue vers lui et lui a fait comprendre qu'il pouvait y aller. Il a donc enlevé ses chaussures, est entré dans la chapelle, mais a hésité à s'agenouiller à côté d'elle. « C'est sûr, il va la déranger », me suis-je dit, curieux de voir comment elle allait réagir. Elle avait dû entendre ou sentir quelque chose quand il s'était mis à genoux à côté d'elle, car elle a levé les yeux et l'a accueilli par un sourire rayonnant. Maintenant, toute son attention était concentrée sur le photographe. En quelques mots, il lui a dit ce dont il avait besoin. Elle lui a répondu. Il s'est levé, a quitté la chapelle, et avant même qu'il ne soit sorti, Mère Teresa était de nouveau entièrement plongée dans sa prière. Ce court épisode m'a émue parce qu'elle n'avait manifesté aucun geste d'impatience ou de contrariété. Au contraire, il l'avait dérangée dans sa prière et elle avait accueilli cette interruption comme s'il lui avait fait un cadeau.
Bien plus tard, j'ai compris que Mère Teresa voyait à tel point Jésus lui-même dans les personnes qu'elle rencontrait. Il lui était si présent qu'elle passait simplement d'un Jésus à l'autre, du plus profond de sa prière. Une véritable conversation avec Dieu.

l'une des plus belles et des plus réussies descriptions que Mère Teresa ait jamais faite d'elle-même se trouve dans la réponse qu'elle a donnée un jour à un groupe de journalistes. L'un des reporters s'était exclamé « Mère Teresa, ce que vous faites est si remarquable !» Elle avait alors répondu « Vous savez, je ne suis qu'un petit crayon dans la main de Dieu, un Dieu qui est en train d'écrire une lettre d'amour au monde. » Elle voulait dire, par là, que nous devons nous laisser utiliser par Dieu, comme nous utilisons un crayon. De même que j'utilise un crayon afin de mettre sur papier ce que je pense et ce que je veux dire, de la même manière, Dieu utilise une personne pour dire ce qu'il pense et ce qu'il veut dire. C'est là l'expression de la grandeur et en même temps de l'humilité de Dieu qui utilise les hommes, avec leurs faiblesses, afin de montrer sa grandeur. Si nous voulons vraiment être siens et le servir, nous devons lui permettre de nous utiliser afin qu'il soit annoncé comme il le désire. Mais je m'aperçois que j'anticipe trop sur la suite. Reprenons donc par le commencement. J'ai fait la connaissance de Mère Teresa alors que j'étais encore étudiant. À l'époque, j'étais un proche collaborateur de Mgr Pavol Nilica, évêque slovaque en exil, qui habitait à Rome et soutenait l'église clandestine de l'ex-bloc de l'Est, par le biais d'une œuvre qu'il avait fondée, Pro Fratribus. Il avait fait la connaissance de Mère Teresa en 1964, au congrès eucharistique à Bombay, aujourd'hui Mumbai, et avait certainement déjà compris quelle personnalité il avait devant lui. Par conséquent, il avait incité avec succès le pape Paul VI à l'inviter à venir à Rome. Mgr Nilica avait également contribué à instituer la première maison des sœurs dans la banlieue romaine de Tor Fiscal. En tant que collaborateur de l'évêque, j'étais bien sûr présent quand Mère Teresa venait en visite et quand Mgr Nilica allait voir Mère Teresa à San Gregorio, sa maison à Rome. Je préférais toutefois rester en retrait. À l'époque, j'étais d'avis que l'on devait la laisser en paix, d'autant plus qu'à chaque visite, elle était littéralement prise d'assaut par les nombreux hôtes tchèques et slovaques qui entouraient Mgr Nilica. Rome grouillait de personnalités intéressantes, et consciemment, je la mettais dans cette catégorie, elle aussi. Cependant, dès notre première vraie rencontre, Mère Teresa a renversé tous mes préjugés. Au lieu d'organiser une réunion avec l'évêque et les autres visiteurs, au lieu de leur tenir de grands discours, elle les a tous conduits dans la chapelle, s'est agenouillée et est restée en silence devant le Saint-Sacrement. Elle ne tenait pas à nous mener vers elle et son travail, mais vers le Saint-Sacrement. Finalement, comme Mgr Nilica possédait le charisme de ne pas parler l'anglais, j'ai eu la chance de me retrouver dans l'entourage proche de Mère Teresa dès 1982, après mon ordination sacerdotale, et pendant plusieurs années, de l'accompagner au cours de nombreux voyages. Bien sûr, ils arrivaient à communiquer tant bien que mal, lui en slovaque, elle en serbo-croate. Mais dès qu'il s'agissait d'un sujet un peu complexe, ils avaient besoin d'un interprète. C'est ainsi que je suis entrée en scène. À l'occasion d'une de mes premières missions en tant qu'interprète, l'évêque avait dû quitter la pièce. Comme je me retrouvais seule avec Mère Teresa et que je venais d'être ordonnée, je lui ai demandé ce qu'un jeune prêtre fraîchement ordonné devait faire s'il sentait dans son cœur l'appel d'aller en mission en Russie. Elle m'a répondu du tac au tac, il doit faire ce que son évêque lui dit de faire. Elle m'avait démasqué. Alors, pour justifier ma question, j'ai ajouté « Mais si l'évêque ne dit rien, que doit-il faire ?» Mère Teresa a réfléchi brièvement avant de répondre « Dans ce cas, il doit faire ce que lui dit le pape. » Et c'est effectivement ainsi que cela allait se passer. Le pape Jean-Paul II m'a finalement confié la mission d'accompagner Mère Teresa
d'abord à Moscou et par la suite en Arménie par personne interposée. Le secrétaire d'État, le cardinal Angelo Sodano, m'a donné les pleins pouvoirs nécessaires au nom du pape.

0: Mère Teresa était pragmatique et avait beaucoup d'esprit pratique. Elle savait tirer parti de toutes les rencontres fortuites qu'elle faisait, et elle en faisait souvent, pour se procurer de l'aide et du soutien en faveur de son œuvre et de ses projets. En voici un exemple. À l'issue de ma première mission de traduction auprès d'elle et de mon évêque, elle a tout de suite compris que j'étais l'heureux propriétaire d'une voiture. Elle m'a aussi prié de conduire ce même après-midi trois de ses sœurs à l'aéroport. Je me suis donc retrouvée à 3 heures de l'après-midi, ce dimanche-là, sur le parking de San Gregorio, la maison des sœurs à Rome. Mère Teresa m'attendait et m'a confié ses 3 sœurs. Chacune d'elles portait dans les bras une boîte en carton ouverte. En les rangeant dans le coffre, j'ai pu voir leur contenu. Une natte enroulée, 2 saris pliés, une Bible, un livre de prière et quelques petits objets personnels. « Alors, on part en vadrouille ?» ai-je demandé ironiquement aux sœurs, au vu de leur bagage plutôt sommaire. « Non, nous allons à l'aéroport. »«
1: Pour aller où ?»«
0: En Argentine », m'a répondu une sœur rayonnante que j'aurais pu facilement prendre pour une adolescente.
1: « Et pour combien de temps ? Une semaine, 2 semaines ?»«
0: Oh non, au moins 5 à 10 ans. » À la recherche d'une explication pour ce bagage plutôt léger, je leur ai demandé depuis quand elles étaient au courant de ce déménagement.
1: Depuis ce matin, après la célébration de nos vœux, Mère Teresa nous a donné notre nouvelle mission. Nous sommes si heureuses.
0: En moi-même, il ne me resta plus qu'à comparer leur obéissance à mon obéissance sacerdotale. J'y pense encore aujourd'hui. Je n'ai pas seulement appris à quel point l'obéissance des religieux va beaucoup plus loin que celle des prêtres diocésains. Cette disponibilité totale pour la mission que l'on reçoit de son supérieur a aussi marqué mon propre mode de fonctionnement. Mère Teresa savait exactement à quelle autorité elle était redevable. Il n'y avait en elle aucune trace de servilité, bien qu'elle fût très obéissante. Elle n'aurait jamais fait quelque chose pour se mettre en valeur devant un supérieur, un évêque ou un cardinal. Elle faisait d'ailleurs toujours très bien le distinguo entre ce qui relevait du domaine de compétence d'un évêque et ce qui n'en relevait pas. À l'occasion d'un synode des évêques, Mère Teresa a croisé le cardinal Franz König qui lui a demandé comment elle se sentait au milieu de tous ces évêques. Elle lui a répondu « Vous savez, Éminence, je ne comprends peut-être pas tout ce qui se dit et se rapporte ici, mais je pense qu'il est quelquefois peut-être plus important de prier pour les évêques que de les écouter. » Les jeunes sœurs que je menais à l'aéroport avaient appris le matin où elles iraient l'après-midi même, et elles avaient obéi joyeusement. Par la suite, j'ai souvent pu constater que cette manière d'envoyer en mission des missionnaires de la charité suivait une logique qui leur était propre. Une fois que les sœurs avaient prononcé leurs vœux dans une église et que les vœux écrits étaient entre les mains de Mère Teresa, elles étaient envoyées. Cet envoi reflète d'une manière émouvante la quintessence de leurs vœux, c'est-à-dire la pauvreté, la chasteté, l'obéissance et le service de tout cœur et gratuit aux plus pauvres des pauvres. Après la célébration liturgique, les nouvelles sœurs passaient à la sacristie. Là, Mère Teresa signait leur envoi en mission et le donnait à chacune d'entre elles. Sur ce papier, il était écrit « Chère sœur, je t'envoie à… » 3 petits points. Et Mère Teresa remplissait de sa main le nom de la sœur et du pays en question. Dessous, elle signait « Dieu te bénisse, Mère Teresa M.C. » Ce jour-là, en conduisant les 3 sœurs à l'aéroport de Rome, je ne savais pas encore tout cela. Mais j'avais déjà commencé à percevoir quelque chose de l'esprit de Mère Teresa et de son œuvre. Au retour, J'ai voulu dire à Mère Teresa que ses sœurs étaient parties sans encombre. Une tasse de thé et quelques biscuits m'attendaient. Et elle est venue personnellement se joindre à moi. Pour me remercier, pensais-je d'abord, mais aussitôt je reçus mon prochain ordre de mission. « Père, pouvez-vous me conduire au Vatican demain ? »

Chapitre 2. Au Vatican. Vous voulez que je vous conduise au Vatican? Bien volontiers, avec plaisir. Je n'avais aucune raison de refuser cette demande toute simple de Mère Teresa. De plus, c'était une bonne occasion pour un jeune prêtre de jeter un coup d'œil derrière les murs du Vatican, en l'attendant, ou de pouvoir éventuellement faire quelques pas dans les jardins du Vatican fermés au public. Oui, avec plaisir, quand vous voudrez. Ma première petite discussion avec Mère Teresa a commencé quand j'ai voulu savoir à quelle heure je viendrais la chercher. Père, nous devons être très ponctuels. Dans l'idéal, il faudrait partir d'ici demain matin à 4 heures. C'est ainsi qu'a démarré notre première controverse. À 4 heures du matin? Je me voyais déjà me réveiller dans le noir, encore à moitié endormi, car à Rome, surtout pour un étudiant, il n'était pas rare d'aller se coucher après 1 heure du matin. Cela ne s'annonçait pas comme une partie de plaisir, mais comme un authentique sacrifice. Peut-être l'heure du sacrifice pouvait-elle être un peu retardée. J'ai voulu au moins tenter ma chance. « Mère Teresa, vous êtes certainement invitée à la messe privée du Saint-Père. » Elle a confirmé ma supposition avec sa petite moue habituelle, accompagnée d'un hochement de tête typiquement indien, qui, pour nous autres Européens, semble signifier « non », alors que, dans un contexte indien, cela veut dire « oui ». J'ai vu mes chances de réussite augmenter. « Mère Teresa, la messe du pape ne commence qu'à 7 heures », ai-je dit tout fier de pouvoir étaler mon savoir. « Oui, nous devons être très à l'heure. Mais bon, partons à 4h30. » J'avais obtenu une victoire partielle. Il ne fallait surtout pas lâcher prise. « Non, mère, 6h30, cela suffirait amplement. À 7h matinale, les rues sont vides et nous n'avons pas besoin de plus d'un quart d'heure pour faire le trajet de San Gregorio au Vatican. » « Bon. » « D'accord, 5 heures, père, mais pas plus tard. » Encore une bataille de gagner. Elle était donc ouverte à la discussion, pensais-je. Et de plus, je ne sentais pas la moindre nervosité ou impatience. Au contraire, je croyais discerner une étincelle taquine dans son regard fascinant et qui me semblait si familier. C'est tout juste si je ne me sentais pas comme Abraham négociant la survie des justes de Sodome. Bien sûr, il ne s'agissait pas d'âme, seulement de quelques heures de sommeil le lendemain matin. Malgré tout, j'ai voulu aller plus loin en utilisant un argument percutant. Mère Teresa, c'est encore beaucoup trop tôt. Les portes du Vatican n'ouvrent qu'à 6 heures. Encore gagné. 5h30. C'est tout de même bien plus supportable que 4h du matin. Le lendemain matin, je suis arrivée à 5h30 précise à San Gregorio pour prendre Mère Teresa. Elle et la sœur qui avait la chance de l'accompagner auprès du Saint-Père étaient déjà prêtes. Quand le Vatican a ouvert ses portes à 6h, mon Opel vert immatriculé à Munich

ainsi que j'ai eu la chance d'attendre presque une heure dans la voiture avec elle. J'étais comblée. Je crois que je n'ai jamais tant aimé attendre qu'à cette occasion. Mère Teresa était assise à côté de moi. Nous avons prié un rosaire en entier, ainsi qu'une quick novena, une neuvaine express, en quelque sorte l'arme spirituelle par excellence de Mère Teresa. Elle se composait de 10, souvenez-vous, et non pas de 9, comme on aurait pu le croire pour une neuvaine. Les neuvaines de 9 jours sont très répandues parmi les congrégations des missionnaires de la charité. Cependant, vu la multitude de problèmes auxquels Mère Teresa était confrontée, certainement aussi à cause de la vitesse avec laquelle elle se déplaçait, la régie céleste ne disposait tout simplement pas de 9 jours pour répondre. C'est ainsi qu'elle avait inventé la neuvaine express. Voici le texte du « Souvenez-vous ». Souvenez-vous, ô très miséricordieuse Vierge Marie, qu'on n'a jamais entendu dire qu'aucun de ceux qui ont eu recours à votre protection, imploré vos suffrages et réclamé votre secours, ait été abandonné. Animée d'une pareille confiance, ô Vierge des Vierges, ô ma Mère, je viens à vous, et gémissant sous le poids de mes péchés, je me prosterne à vos pieds. Ô Marie, Mère du Verbe incarné, ne méprisez pas mes prières, mais écoutez-les favorablement et daignez les exaucer. Amen.

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1: Ici Aline Lesage, je suis en compagnie, comme toujours, de M. Raymond Truchon, professeur retraité de théologie à l'Université Laval. M. Truchon nous raconte, nous explique sa perspective sur l'actualisation des paraboles. M. Truchon, vous ne m'en voudrez pas si j'aborde de temps à autre des questions qui portent sur l'ensemble des paraboles. Ainsi donc, vous écrivez au sujet de l'accueil qu'on fait à l'enseignement parabolique de Jésus qu'il n'y a pas de neutralité possible. Est-ce qu'on ne pourrait pas tout simplement ignorer le message des paraboles?
2: Oui, on peut faire semblant, mais on est tellement situé dedans qu'il y a une parabole nécessairement qui va nous rejoindre, au moins pour la contredire, parce que ça aussi, ça fait partie de la parabole. De telle sorte que...

0: il n'y a pas de situation où on serait nulle part. On peut penser qu'on l'est, mais dans l'Évangile, on est toujours quelque part. Et c'est l'Évangile qui nous révèle où on est. Et quand on rencontre des personnes qui ont opté pour ou contre le Christ, de toute façon, on finit par se situer, c'est pas long. D'ailleurs, au bout de 2 minutes, si on demande du feu, comme on disait anciennement, dans 2 minutes, on va demander Dieu. Alors, c'est impossible de ne pas rechercher Dieu dans tout ce qu'on fait, seulement qu'on le sait pas.
1: Nous avons déjà lu le texte de Matthieu, mais après avoir lu celui de Jean en 12-24, je suis un peu perplexe. Si vous permettez, je vais le citer. En vérité, je vous le dis, si le grain de blé qui tombe en terre ne meurt pas, il reste seul. Si au contraire, il meurt, il porte du fruit en abondance. Comment est-ce qu'un grain peut à la fois mourir et porter du fruit en abondance? On dirait bien que l'auteur cherche à nous confondre, vous ne pensez pas?
0: Oui, ça c'est une lecture non pas d'un biologiste, mais d'une expérience, je dirais primitive, dont Jésus se sert. C'est certain que si tout meurt dans la graine, il n'y a rien qui va pousser. C'est aussi bien de semer une roche. Mais en fait, c'est l'enveloppe qui craque et la graine qui est au centre sort. Alors tout ça, c'est ce symbole-là qui, au fond, il faut que la graine soit mise en terre. Si elle reste 3-4 ans dans un cabanon, dans le grenier, elle ira pas loin. Alors, faut qu'elle rencontre la terre, mais faut pas rien qu'elle rencontre la terre, faut rencontre l'eau. Il faut pas rien qu'elle rencontre l'eau, faut qu'elle rencontre le soleil. Alors, tout ça, c'est une image que Jésus prend pour dire que, finalement, Dieu va nous rejoindre de bord en bord. Il va faire en sorte que on va être mis en question sur toutes nos faces, dans tous nos rapports. Et quand on est aimé dans le trognon, tout y passe. Et là, c'est la Renaissance.
1: Monsieur Truchon, vous aviez commencé à nous parler des 4 éléments, et je vous laisse poursuivre parce qu'on vous a écourté un petit peu.
0: Oui, j'en étais un peu serré. Alors, c'est bien, parce que là, on peut y revenir. Alors, il y a 4 manières de rencontrer Dieu. C'est que la parabole du semeur, l'objectif de Dieu, c'est qu'on le rencontre. Ensuite, qu'on travaille pour lui et finalement, qu'on fasse le monde. Alors, la première façon de rencontrer Dieu, c'est par le travail physique sur le cosmos. Notre corps, au fond, est fait avec la chair des astres. Alors, c'est Hubert Reeves, il nous montre tout ça, il nous explique ça. Il nous explique pas ça comme un théologien. C'est pour ça qu'on peut se promener à travers les planètes puis ne pas rencontrer Dieu, bien sûr. Parce que c'est avec le cœur qu'on rencontre quelqu'un. C'est pas rien qu'avec les pantoufles ou avec les lunettes. Il faut que le cœur soit sensible. Il faut que le cœur soit ouvert. Et quand on n'aime pas quelqu'un, on change de trottoir. Il y aura une parabole là-dessus. On le voit pas, on veut plus le voir. Et dans la maison d'un pendu, on voit plus la corde qui a été utilisée. Alors, c'est certain qu'on a des mécanismes de défense qui nous empêchent d'être perturbés trop profondément, mais des fois, on s'organise pour le rester aussi, pour ne plus rien voir. Donc, premier travail, le travail sur la création, se faire à manger, construire des maisons, voyager à travers les planètes, aller chercher des matériaux qu'on n'a pas. Et il reste, puisque toutes les as sont là pour nous autres. Mais de voir une telle grandeur, un tel mouvement unifié et harmonisé, comme on le voit, par exemple, des poissons, on voit tout ça, il marche très bien. Ben, ça fait adorer Dieu. Moi, je sais bien, quand j'étais là, j'étais à messe. Donc, il y a une messe qui est dite par ceux qui travaillent dans le monde physique, sur les trottoirs, dans la rue, partout. Ces gens-là travaillent pour Dieu, qu'ils ne sachent pas. Ensuite, il y a une deuxième façon de travailler, de rencontrer Dieu, c'est par les sciences de la santé. Par exemple, on peut voir Françoise Dolto qui rejoint vraiment la parabole du Père miséricordieux dans son livre sur le désir de Jésus, où Jésus est le désir. Alors, tous les psychiatres, les psychologues, les éducateurs, tout ça, non, parlons du travail de la santé comme tel d'abord, tous les thérapeutes, tout ça, ce sont des instruments du Christ, ce sont des instruments d'esprit, et c'est une façon de nous ouvrir à Dieu qui est grand et qui est sauveur. Une troisième façon de rencontrer Dieu, c'est par l'éducation, la philosophie, la réflexion, toutes les philosophes, les philosophies. C'est certain que la raison est une reine au foyer. Alors, elle nous aide énormément à réfléchir, à être critique, à être en santé, mais mentalement aussi. Si on ne l'est pas, de le redevenir. Et si on l'est, ben, d'y rester. Alors, tout ça aussi, c'est une manière de rencontrer Dieu. Et finalement, le travail de la révélation, d'abord par la science des théologies, des religions, les églises qui sont dans le monde, les communautés chercheuses, puis les personnes qui cherchent. Mais la manière ultime, évidemment, dans cette quatrième étape, c'est la révélation elle-même chez les saints, c'est-à-dire les témoins de Dieu. Parce que là, c'est la personne elle-même qui est consciente d'être un laboratoire divin de la révélation et de l'agir de Dieu en elle et en ce monde.
1: Monsieur Truchon, quand Matthieu écrit « Mais vous, heureux vos yeux parce qu'ils voient et vos oreilles parce qu'elles entendent », est-ce qu'il ne parle pas des disciples? Pourquoi est-ce que Jésus leur aurait accordé un tel statut, un statut particulier? Pourquoi est-ce que tout le monde n'était pas sur le même pied dans l'apprentissage de la parole du royaume?
0: Ah, ça, c'est une question pour notre temps. Là, vraiment, là, l'Esprit-Saint nous parle d'une façon spéciale en nous disant, dans notre temps, c'est quoi qu'il y a de spécial? C'est l'universalisation. L'Évangile, c'est la bonne nouvelle universelle. Le mot catholique veut dire justement capacité d'être universel. Alors, les disciples sont privilégiés, oui et non. Ils sont plus responsables, évidemment, parce que plus éclairés, plus conscients, mais ils en sont plus responsables. Pierre lui-même se dira, qu'est-ce que nous aurons, nous qui avons tout laissé pour toi? Ben, Jésus dira, vous aurez la récompense, mais vous êtes plus responsables. Alors, autrement dit, Jésus veut s'adresser à chaque homme sur la terre. Et ça, Saint Jean a très bien expliqué ça dans son chapitre 1, verset 1, l'Évangile de Jean, c'est que tout homme est inspiré par Dieu et dans tout homme, il y a une lumière divine qui veut se développer de par le charisme même de chaque personne. Chaque personne est comme une manière, un chemin de Dieu par lequel Dieu peut se révéler et nous rejoindre tous chacun. Et c'est ça au fond l'Église, c'est cette capacité de chacun de nous faire rencontrer Dieu à sa manière et de nous inciter à mieux connaître Dieu. De telle sorte que Jésus est le révélateur universel. Et justement, ce matin, je méditais Joël 3, 1 et suivant, qui dit que « J'enverrai l'Esprit-Saint sur chacun de tes fils ». Et Moïse lui-même avait déjà perçu cette réalité en disant que c'est tout le peuple qui peut être inspiré. Alors pourquoi la prédication? Pour faire grandir cette semence en chaque homme.
1: Je reviens à la réalité des disciples et des apôtres. Est-ce que toutes ces vérités, elles étaient vraiment aussi évidentes que Jésus l'affirme pour eux?
0: Non. Sûrement qu'il y a un progrès dans la compréhension de la révélation. Et c'est sûr que, par exemple, Abraham avait la connaissance d'une doctrine qu'un petit enfant de maternelle dépasserait aujourd'hui, pas tous là encore, mais c'est certain qu'il aurait bloqué son examen de maternelle au catéchisme. Abraham n'avait pas une foi aussi développée, mais la foi, justement, peut être très grande sans que la connaissance en soit très étendue. Autrement dit, au ciel, pour rentrer au ciel, c'est pas un doctorat qui est demandé, c'est la foi.
1: Mais M. Truchon, vous parlez de la foi comme si c'était une chose qu'on peut mesurer.
0: Évidemment, c'est Dieu qui peut mesurer le mystère de ce qu'on nomme la foi. Parce que la foi, c'est pas quelque chose qu'on a dans son portefeuille, c'est tout l'être qui est en état de foi. C'est-à-dire la confiance est autant physique, psychologique et spirituelle. Alors, comment la mesurer? Même par les œuvres, on ne peut pas tellement la mesurer, mais on peut montrer qu'elle n'est pas morte. Alors, c'est certain que dire à quelqu'un qu'il n'a pas la foi, c'est dangereux. Et quand quelqu'un dit qu'il n'a pas la foi, dire qu'il l'a, c'est pas bien non plus, c'est pas bien intelligent, mais c'est pas facile à évaluer.

0: Ici Aline Lesage, je suis en compagnie de Monsieur Raymond Truchon et nous parlons des paraboles. Ce soir en particulier, la parabole du semeur. Monsieur Truchon, vous avez une statistique à nous donner au sujet de la mesure de la foi dans le monde.
1: Oui, elle date déjà un peu. Elle a été reprise quand même au Canada et même aux États-Unis. C'est qu'André Godin, justement, avait fait une étude sur les croyances des gens pour savoir s'ils croyaient en Dieu ou pas. Évidemment, là, était ensuite analysé ces visages de Dieu qui sont multiformes. Mais le résultat de cette étude était que 97% des gens croient en Dieu. Alors imaginez comment on peut rester surpris. Et une étude aux États-Unis, qui est apparue d'ailleurs dans la revue Times, est étonnante encore pour nous dire combien de gens croient en Dieu, alors qu'on pense tout le temps que le monde ne croit pas en Dieu et tout ça. Mais c'est évident qu'il y a un germe de vérité de Dieu dans le monde et dans chaque personne. Et ce germe-là, il est beaucoup plus vivant qu'on pense, seulement qu'on ne s'en occupe pas. Alors, on ne le nourrit pas. Tandis que si on le nourrissait, il grandirait et on pourrait l'éclairer. Et c'est ça qui est l'étude de la Bible. Moi, je fais une heure ou deux d'études de la Bible par jour. Et c'est une nourriture extraordinaire. Alors, c'est certain qu'il faut nourrir sa foi. Et les disciples auprès de Jésus étaient peut-être mieux placés pour étudier leur foi et la nourrir. Mais pensons pas que ceux qui sont moins avantagés particulièrement, que Dieu les délaisse, mais seulement il nous demande de nous en occuper, c'est certain. Alors Dieu nous court partout et il est inscrit au cœur de chacun. Et Saint Jean nous dit que tout homme venant en ce monde est né pour la lumière.
0: Je reviens à la parabole du semeur. Dans le champ, disons, de la surdité et de la cécité de l'entendement, qui est inhérente à la parabole, j'aimerais rappeler votre citation, votre très très belle citation de saint Augustin. « Trop tard, je t'ai aimé, beauté toujours ancienne et toujours nouvelle, trop tard, je t'ai aimé. Et pourtant, tu étais dedans, mais c'est moi qui étais dehors et sans beauté, je me ruais vers ces beautés que tu as faites et qui, sans toi, ne seraient pas. Tu étais toujours avec moi, c'est moi qui n'étais pas avec toi. » Je vous laisse le commentaire.
1: Oui, je bénis Saint-Augustin, c'est certain. Notre vie est un voyage de noces. On est marié à Dieu, on ne le sait pas. Et heureux celui qui redécouvre ce voyage. Et nous sommes des pèlerins pour l'éternité, tout homme. Et c'est certain qu'on court dehors partout. Mais Dieu nous court partout en dedans. Mais allons-nous en dedans? C'est peut-être la question du siècle. Est-ce que Dieu existe et s'il nous parle? L'écoutons-nous. L'Église, est-ce que c'est une imposture? Est-ce que c'est vrai? Est-ce qu'elle travaille vraiment puis elle nous aime vraiment? C'est-à-dire l'Église, au fond, c'est nous autres. Et être un saint, c'est être un saint ni touche. Se coucher de bonheur, pas prendre un coup. Au fond, une vie plate. C'est quoi être un saint? Et je pense que c'est être en voyage de noces.
0: Je prends une grande respiration et je pose la question suivante. Vous affirmez que la merveille qu'est la parabole du semeur, vous dites même que c'est une grâce, en nous permettant de ne pas nous séparer du mal trop brusquement, en le faisant à la mesure même de nos consentements et de nos compromis. C'est donc le principe de la liberté dans l'accueil de sa parole. Mais est-ce que vous n'y voyez pas du moins un paradoxe, comme vous dites, sinon une contradiction, entre cette vaste liberté de pensée, d'accueil dans la parabole et l'imposition apparente des commandements ou des béatitudes, par exemple, avec les conditions qu'il semble imposer pour accéder au bonheur du royaume?
1: J'aimerais revenir encore à Saint-Augustin, qui est quand même un maître extraordinaire, théologien, pasteur, chercheur, pêcheur, et pardonné, sanctifié, canonisé. Saint-Augustin disait à Dieu, à un moment donné de sa vie, « Convertis-moi pas trop de suite. » Autrement dit, je suis encore intéressé à faire certains péchés. Et Dieu, on dirait, est-ce qu'il le laissait faire? Il le respectait. Et Saint-Augustin a retardé son moment de se convertir, d'aller à la confesse. Parce que il était tellement habitué à aller voir une prostituée d'ailleurs, que même quand il dormait, son cheval le rendait là tout seul. Aujourd'hui, quand on est chaud avec un char, c'est pas possible. On rentre d'un poteau. Mais avec un cheval, si on a été assis à telle place, il est capable de nous conduire encore. Alors, Saint-Augustin est un modèle de, à ce moment-là pour nous montrer comment Dieu nous respecte. Si on connaissait ce respect de Dieu, ça serait terrible.
0: Est-ce que je peux revenir à l'opposition apparente entre la liberté que Dieu nous donne dans la parabole et l'imposition des commandements, par exemple, ou dans les béatitudes avec les conditions qui sont, qui sont très claires?
1: C'est certain. Dans l'Ancien Testament, tout est commandé. Dans le Nouveau, la puissance d'observer est donnée. Alors, c'est la bonté qui nous permet d'observer une loi. C'est l'amour ou la rencontre de quelqu'un qui nous permet d'en devenir esclaves et d'en être contents. Je me rappellerai toujours le gars de 40 ans qui avait rencontré une fille puis qui était toujours libre pour aller voir les filles. Puis à un moment donné, les filles l'appelaient puis il était plus libre. Ben, il disait, comment ça se fait que t'es plus libre? Ben, je suis plus libre, j'ai rencontré quelqu'un. Oui, mais t'es toujours avec. Oui, mais je t'assure bien. Autrement dit, l'amour fait observer avec une multitude d'attention ce qui n'est même pas demandé.
0: Vous terminez votre exposé en rappelant Matthieu 18, où on demande à Jésus « Qui donc est le plus grand dans le royaume des cieux? » Et où Jésus répond « En vérité, je vous le déclare, si vous ne changez et ne devenez comme les enfants, non, vous n'entrerez pas dans le royaume des cieux. » Qu'est-ce que cette citation vient faire dans votre explication sur la parabole du semeur?
1: Oui, c'est l'enfant... Au niveau biblique, c'est celui qui est complètement dépendant. Tandis que l'adulte, c'est celui qui prend en main sa vie. C'est certain que la foi nous fait tout redonner à Dieu, ce que nous avons reçu et ce que nous allons recevoir. Donc, c'est une libération extraordinaire, comme celle de l'enfant qui fait des jeux et qui, au fond, on se dit, ben, es-tu bien, lui, ou pas? Il est obligé à rien, il s'amuse. Mais au fond, il s'amuse, oui et non, il travaille. Il devient un adulte. Mais il le fait dans un climat tellement de confiance que toutes ses potentialités sont comme libérées pour faire ce jeu. Et ça va loin, comme par exemple le jeu d'acteur. Comme par exemple, Fernandel, un jour, disait, après avoir fait 3 films dans 6 mois, je ferai plus jamais ça. Ça m'a pris 2 mois à me redécouvrir. Ça, faut pas faire ça dans la foi, là. Sans ça, à un moment donné, on va se prendre pour Saint-Jean. Mais, par contre, quand Jean Lapointe, qui faisait Maurice Duplessis, à 4h du matin, quand sa femme, il criait, « Maurice, viens prendre le café », il écoutait, parce qu'il devenait tellement devenu Maurice Duplessis que sa femme l'appelait Maurice. Alors, c'est pour montrer que la foi, non seulement ne nous dépersonnalise pas, mais elle nous fait retrouver notre source, mais libéré de toute contrainte. Et c'est un peu comme, le bébé. Alors, au fond, il y a 3 modèles dans ce monde. D'abord, le modèle de l'artiste, dont est la femme. La femme, c'est le modèle de l'artiste. Le chef-d'œuvre de l'artiste, c'est la femme. Et dans une robe qui a des habits bien ou pas du tout, là. Ensuite, quel est le modèle? Le modèle de l'artiste, donc, c'est la femme. Le modèle du sage, c'est le vieillard. Mais quel est le modèle du saint? Le bébé qui dort.

0: Ici Aline Lesage, je suis en compagnie de Raymond Truchant. Nous parlons de la parabole du semeur. Monsieur Truchant, je pense que nous arrivons à la conclusion concluante de la parabole du semeur. Peut-être est-ce que vous pouvez nous rappeler les trois principaux éléments de la parabole, c'est-à-dire l'énoncé théologique, l'objectif pédagogique et les appuis psychosociologiques.
1: Oui, vu que la parabole a deux volets, quelle est la plus importante? Nous allons revenir encore là-dessus et développer un peu. Alors, d'abord, ça fait six. Ça nous en fait six. Trois dans chacune. Yeah. Alors, pour reprendre l'énoncé théologique de la parabole du semeur, c'est que, dans un premier cas, il y a un échec de la semence. Dans un deuxième cas, il y a un échec de la semence. Dans un troisième cas, il y a un échec de la semence. Donc, ça fait trois échecs sur quatre. Dans un quatrième cas, c'est qu'il y a un résultat inimaginable, incroyable. Alors, la pointe de la parabole, c'est que Dieu a parti le monde comme une semence. Donc, c'est en croissance. Donc, c'est pas réalisé d'un coup. Ça va se faire dans le temps, ça prend du temps. Et donc, Dieu sait que si ça prend du temps, faire du monde. Alors, nous autres, ça prend 9 mois rien qu'à pouvoir sortir dehors. Alors, ça prend du temps. Puis, au bout de 9 mois, tout n'est pas fait, là. Donc, ça prend du temps à faire un homme. Pour ça, il faut jamais se décourager. On dit, ça va pas vite. Les choses qui vont vite durent pas longtemps. Alors, ça prend du temps. C'est pas une machine à piton. C'est pas instantané. Un homme, c'est pas instantané. Donc, Dieu, trois cas sur quatre, est mis en état d'échec, et la quatrième, pourtant, le résultat sera extraordinaire. Ça veut dire que la parole de Dieu en ce monde, qui est en action pour construire le monde, ça veut dire Jésus, qui est en action dans le monde pour construire le monde par l'Esprit-Saint, ça veut dire que l'histoire du monde, c'est une chose qui est longue. Évidemment, par rapport à l'éternité, c'est court, mais ça va être long. Mais que le résultat sera extraordinaire, ça veut dire qu'il y a des difficultés. Donc, confiance, l'objectif pédagogique, confiance, Dieu va réussir. Il l'a dit qu'il allait réussir, il est capable de le réussir. Dieu est assez intelligent pour m'avoir bâti. Donc, je suis un être qui a du bon sens. Puisqu'il est intelligent, il n'aurait pas fait n'importe quoi. Donc, je suis un être bien fait, intelligent, construit par un être intelligent. Deuxièmement, Dieu est tout puissant. Alors, il est sans limite, il est capable de me construire. Alors, c'est pas comme à un moment donné, il nous manque quelque chose, bon, tu veux délaisser ça, il nous manque du matériel, bon. Non, Dieu est capable de me réussir, il est tout puissant. Troisièmement, oui, mais je suis capable de m'objecter à mon développement. Je suis capable de mettre des bâtons dans les roues à Dieu. Oui, c'est certain, des vrais bâtons. Mais Dieu est rédempteur aussi, il n'est pas rien que créateur. Donc, il est capable de me réparer. C'est comme si le garage me suivait tout le temps, il y a toutes les pièces, il est capable de me réparer. Donc, ne décourage-toi pas, il est un mécanicien aussi, il est rédempteur. Et finalement, Dieu est amoureux, et même dans ces défis que je pose à Dieu et des obstacles que je mets devant Dieu, l'Esprit-Saint est toujours capable de me séduire au fond et de permettre à Dieu d'être capable de réussir son œuvre. Alors, là, c'est l'appui psychosociologique. Donc, quand même je suis découragé, je me remets devant le crucifix, je me remets devant mon Rédempteur, et Dieu m'a sauvé, Dieu est capable de me réussir. D'où est l'appui psychosociologique positif, c'est donc confiance, mes échecs, les difficultés, les résistances deviennent pour moi des preuves que la vie est un combat, mais que Dieu l'a gagné et qu'il est capable de le réussir et de me le faire réussir. La parabole d'allégorisation. Par contre, dans un premier temps, c'est Satan qui s'oppose au résultat de Dieu. Oui, mais Jésus a dit « j'ai vaincu Satan ». Deuxième cas, c'est la qui est semé sur, donc les premiers, c'était sur la pierre, c'est Satan qui enlève. Le deuxième, voilà qu'ils sont ensemencés dans les endroits pierreux, c'est ça, c'est les endroits pierreux. Donc, il manque de terre, ça va sécher vite. Dans l'allégorisation, c'est les épreuves qui fait qu'on manque de courage. La vie est dure, la vie a des épreuves. Mais certain que la vie est dure, même pour les saints, il y a des épreuves. Le saint ne sera pas plus protégé en un sens qu'un autre. Alors, c'est pas toujours les médailles miraculeuses qui vont faire les miracles automatiquement. Alors, c'est la vie aussi a ses épreuves. Alors, il ne faut pas se décourager. Alors, l'allégorisation, c'est que l'homme, à un moment donné, il perd la foi à cause des épreuves. La troisième, c'est les plaisirs de la vie. Alors, les plaisirs de la vie, c'est que l'homme, à un moment donné, il est esclave du plaisir, il perd sa route et il perd le bien. Alors, l'objectif, évidemment, le plaisir est un moyen pédagogique, mais c'est pas un but. Le but, c'est la communion, la réalisation de nous, l'amour, même dans des difficultés, et ne pas être esclave de plaisir. Ça me rappelle toujours le gars qui prenait un petit coup pour descendre une pente en ski, puis parce que ça avait bien été pour pogner le détour, il a décidé d'en prendre deux. Il a passé tout douette. Alors, le plaisir, c'est pas une bonne chose. Ça peut être dangereux. Faut prendre attention. C'est pas un bon maître. C'est un maître intéressant parce qu'il nous montre que la vie est bonne, bien sûr, que la route est bonne, mais attention, c'est pas l'objectif. Et quatrièmement, c'est la bonne terre, c'est-à-dire que quand on a la foi et quand on agit selon notre foi, eh bien, Dieu va nous réussir. Mais Dieu est capable aussi de nous réussir dans nos péchés, mais à condition de nous convertir. D'où l'énoncé théologique de du deuxième volet de la parabole du semeur, c'est que l'homme doit collaborer avec Dieu. Mais, objectif pédagogique, il doit se convertir. Oui, mais dans l'expérience, l'appui psychosociologique négatif, il se sent incapable. Mais tant mieux qu'il compte sur Dieu, c'est ça la foi, et c'est l'heure privilégiée de Dieu pour le convertir, de telle sorte que l'appui psychosociologique, ses difficultés deviendront des signes de la présence de Dieu, parce qu'il est capable de gagner le monde, il est capable de construire le monde, Dieu est capable de lui en donner la force, et en Jésus-Christ, tout nous a été donné.
0: Dans le texte de Matthieu, il parle du souci du monde et de la séduction des richesses qui étouffent la parole. De quel souci du monde est-ce qu'il parle?
1: La recherche, il y a 8 principes fondamentaux que le bouddhisme nous donne ici qui sont extraordinaires. 8 principes fondamentaux. Je vais essayer de les dire rapidement parce que probablement que le temps passe.
0: Nous avons une minute.
1: Alors, nous reviendrons plutôt à la prochaine émission, mais disons que la recherche de son aise en tout, de mettre son bien-être comme la loi fondamentale de notre vie, de fuir les malaises et la souffrance automatiquement, de la recherche de l'honneur, de vouloir toujours des compliments, ça peut nous nuire, la recherche du mépris, d'être incapable de subir une critique, la recherche du luxe et de craindre la misère puis le manque à tout prix, d'être esclave de ces principes-là, ce sont les moyens de devenir malheureux.
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2: Mathieu Lucier, bonjour.
3: Bonjour.
2: Vous êtes le directeur artistique du domaine Forget depuis 2022, Mathieu Lucier. C'est à vous qu'appartient, bien sûr, la tâche d'établir la programmation du festival. Ça se prépare des années d'avance ou si vous y arrivez de la fin d'une édition jusqu'au premier jour de la suivante?
3: En fait, il y a des morceaux qui se préparent des années d'avance, mais en général, il y a une partie de la programmation dont l'équipe artistique est en lien avec nos activités de l'académie du domaine Forget, donc quels professeurs vont être là pour enseigner. Donc, on sait déjà que à tel moment du calendrier, ben il y a tel type d'instruments qui sont présents ou tel professeur qui sont de retour. Et donc, tout le travail de détail de quelle œuvre va être jouée quand, ça se fait au fil de la saison. Après ça, il y a des grandes visites d'ensemble étranger. Par exemple, cet été, on a l'ensemble britannique Voices 8 qui vient. Ben ça se travaille des fois à 2 ans, des fois même 3 ans à l'avance, parce que on peut mentionner notre intérêt auprès d'agents qui nous disent ben l'ensemble prévoit pas de tourner en Amérique du Nord pour les 2 prochains étés, mais on essaie d'organiser quelque chose en telle année. À ce moment-là, on mentionne notre intérêt. Puis donc, il y a plusieurs niveaux de vitesse différentes, disons.
2: À quel moment dans l'année, par exemple, la programmation de l'été qui s'en vient, que vous avez mis un point final en disant « ça va être ça »
3: En général, tout est établi, je dirais, autour des vacances de Noël, avec quelques petits changements. Mais parce qu'on finit l'embauche complète des artistes du festival pour le lancement de notre académie, qui en général au début du mois de novembre. À partir de ce moment-là, on se met au travail. Moi, ma préoccupation, c'est que nos concerts de professeurs, nos concerts de nos artistes, soient variés. Si on a 4 semaines de formation avec les instruments à cordes, le violon, l'alto, le violoncelle, contrebasse, ben qu'on n'ait pas l'impression d'offrir au public 4 fois le même concert ou des concerts qu'ils ont l'impression d'avoir entendus l'année d'avant. C'est aussi le moment où, des fois, j'écris aux professeurs en leur disant « Bon, voici notre équipe pour l'année prochaine. Est-ce que vous avez des souhaits aussi à nous soumettre? » Parce que c'est toujours... on a envie que les professeurs qui viennent partager leur passion puis toute leur expérience pédagogique puissent aussi des fois venir réaliser certains rêves en lien avec un certain répertoire ici. Donc, je dirais que ça varie. Entre début janvier jusqu'à fin février, on essaie d'avoir terminé parce qu'on n'a pas en fait une pression de finir tant qu'on est en mesure de lancer notre saison complète au mois d'avril puis de préparer nos outils marketing puis de communication à temps. On a le loisir de prendre notre temps pour trouver quelque chose d'intéressant à offrir au public.
2: Cette année, Mathieu Lucier, c'est la 48e édition du Festival du domaine Forget.
3: Oui.
2: Vous êtes à 2 années du 50e.
3: Effectivement, oui.
2: Est-ce que vous avez déjà commencé à planifier?
3: Oui, ben on a certainement commencé à en parler. Un 50e anniversaire, c'est un anniversaire important, surtout au Québec. Il n'y a pas tant d'organisations là, qui ont 50 ans comme ça. Ah, donc, c'est de savoir exactement qu'est-ce que ça va... Quelle forme ça va pouvoir prendre ce 50e anniversaire-là? Un 50e anniversaire, c'est d'abord et avant tout important pour une organisation. Pour le public, il n'y a pas nécessairement plus de gens qui vont acheter des billets parce que c'est la 50e édition que la 49e ou la 51e non plus. Ce qu'on cherche à faire aussi à 50 ans, c'est de se tourner vers l'arrière, regardez le chemin parcouru. Donc, ce que je peux vous dire au jour d'aujourd'hui, c'est qu'on n'est pas dans le détail de cette programmation du 50e. Il y aura certainement une programmation spéciale. Ça, c'est déjà clair pour nous, pour notre équipe. En lien avec le 50e, je peux penser à, évidemment, un clin d'œil à ça, au concert d'ouverture, puis un concert du 50e qui risque d'être un concert à grand déploiement. Puis après ça, bien, il y a d'autres façons aussi de manifester ces 50 ans-là. C'est est-ce que c'est de produire un document, peu importe sa forme, qui nous fait revivre ces 50 ans-là du domaine Forget. Est-ce que c'est de créer aussi un espace physique sur notre site en lien avec ça. Donc, ça fait partie de nos discussions. Mais pour avoir tous les détails de ça, vous allez devoir patienter encore un petit peu. Parce que je ne révélerai pas jusqu'où on est rendu aujourd'hui.
2: Je vous en demande pas autant, bien sûr, mais on sera aux aguets dans 2 ans, évidemment. Comme il s'agit au Festival du Domaine Forget, il s'agit d'un festival où on met en valeur des concerts de musique classique, de la musique de jazz et de la danse. Est-ce que vous devez donner une priorité à l'un de ces 3 genres-là ou si vous devez surtout tenter d'établir un équilibre?
3: En fait, je dirais que la dominante, c'est la musique classique ou la musique de concert. C'est notre mission première. C'est la grande majorité de nos stages. Après ça, comme on est un festival qui s'étale sur 8 semaines, on est un des festivals les plus longs, en fait, qui existe. Encore une fois, ça, c'est en lien avec les activités de l'Académie. Mais on veut s'assurer d'une certaine variété dans notre festival. Donc, c'est clair que si les 2 semaines où il y a de la danse, du piano et de la guitare sur le site, ben pendant 2 semaines, je veux pas qu'il y ait seulement ça dans la programmation. Et c'est là qu'en fait le jazz, d'autres formes d'art ou des artistes invités viennent se glisser dans notre programmation. On essaie qu'il y ait une proposition jazz, je dirais de 3 à 5 concerts là, en lien avec le jazz, disons, élargi, là, si on peut dire ça comme ça. Donc, pour un public qui est peut-être moins appelé par la musique de concert ou la musique classique, comme on l'appelle. Puis la danse, ben c'est dans notre mission depuis les débuts, mais là aussi, disons qu'on n'est pas un festival de danse, on est reconnu comme un festival de musique, mais notre engagement vers la danse est important. Donc, on a chaque été 2 ou 3 spectacles de danse. Mais c'est... par rapport aux 25 à 30 spectacles payants de musique qu'on donne, bien, c'est sûr que la proportion est claire.
2: Cette 48e édition, qui ira du 27 juin au 22 août cette année, vous l'avez placée sur le thème de le beau, l'émotion et les grandes découvertes. Avouez que dans le décor du domaine Forget, ça va un peu de soi, ces 3 éléments-là?
3: Oui, bien, en fait, c'était une proposition de notre équipe de 21 grammes avec qui on travaille pour l'élaboration de nos outils graphiques qui nous a proposé ce slogan-là de au-devant. Puis en fait, les gens qui connaissent le domaine Forget, ça va de soi. Que seulement il y a de la belle musique, mais l'endroit est absolument magnifique. La salle de concert, quand on sort, on a le fleuve qui s'étend devant nous. Donc, en fait, c'est une composante de ce qu'on appellerait l'expérience du domaine Forget. Puis donc, ce qu'on a envie, c'est dans l'invitation qu'on lance au public, c'est justement de venir s'asseoir pour recevoir cette musique, cette danse, mais aussi de compléter tout ça par une visite dans une région qui est extraordinaire. Puis que, en fait, tout ça s'assemble pour en faire un moment vraiment important. Puis quand on a reçu cette programmation-là, je ne sais pas si les gens ont, à qui on parle présentement ont l'idée du visuel, mais on a installé donc une espèce de chaise de concert devant le fleuve. Donc, pour vraiment, en fait, nous, c'est un peu comme ça qu'on imagine notre événement, puis on espère que ça résonne chez le public.
2: Et comme la chaise est comme sur un quai et la chaise est vide, ben c'est un appel à aller l'occuper.
3: Exactement. Oui. Et on a plus qu'une chaise.
2: Oui, j'imagine bien.
3: Il y a assez de chaises pour tout le monde.
2: J'ai mentionné, Mathieu Lucier, que l'édition de cette année allait du 27 juin au 22 août, mais il faut tenir compte que du 5 au 26 juin, les vendredis et samedis, il y aura 6 concerts que vous appelez des préludes. C'est un peu pour réchauffer l'atmosphère avant le grand jour?
3: Ben, en fait, c'est parce que, comme je le mentionnais plus tôt, le Festival du domaine Forget, j'aimerais trouver le bon mot français pour ça, mais c'est un peu comme le spin-off de l'Académie. On a 12 semaines d'activité à l'Académie, donc depuis une semaine déjà, on a des jeunes ici avec des professeurs qui viennent de partout. Ces professeurs-là, ben, ont envie de jouer, ont envie de partager aussi leur art avec avec le public, mais un festival de 8 semaines, c'est déjà très long. Un festival de 12 semaines, ça n'a pas vraiment d'allure. C'est pour ça que, en fait, tout ce qui se passe au mois de juin, avant la fin de semaine d'ouverture du 27 juin, on appelle ça les préludes à l'été. Alors oui, c'est pour réchauffer le public. La population de Charlevoix est moins nombreuse en juin qu'en juillet et août. Donc, ce sont des concerts de grande tenue, des concerts qui sont aussi extraordinaires que tout ce qu'on présente qu'une fois le festival est commencé, avec des artistes exceptionnels. Puis, évidemment, c'est des concerts qui sont accessibles à tous, mais pour toutes sortes de raisons, on ne les inclut pas dans le festival officiellement, même si pour nous, même si le festival commence juste le 27 juin, à partir du... En fait, dès l'arrivée des professeurs et des étudiants sur le site, au tout premier jour de juin, ben, pour nous, c'est commencé à fond.
2: Donc, le samedi 27 juin, vous venez de le mentionner, c'est l'ouverture. Il y a un concert d'ouverture et vous avez fait appel à d'indéfectibles amis de l'événement, bien sûr, les Violons du Roi, oui, avec Bernard Labadie en tête, et pour y jouer du Haydn et du Mozart.
3: Oui, en fait, les Violons du Roi, comme vous l'avez dit, sont des amis indéfectibles du domaine Forget et donc sont souvent de notre concert d'ouverture. Ce qui était particulièrement évident cette année, c'est qu'on souligne les 30 ans d'ouverture de notre salle de concert. La salle a été inaugurée en juin 1996 par un concert qui présentait les Violons du Roi et Bernard Labadie dans un programme Mozart où on présentait la Symphonie Jupiter et le concerto pour flûte et harpe de Mozart. Donc, ce qu'on a eu envie de faire, c'est de reproduire quasi à l'identique le concert d'ouverture de notre salle de concert il y a 30 ans avec, autant que faire se peut, des artistes qui étaient là il y a 30 ans parce que le domaine Forget, c'est aussi une histoire de fidélité, une histoire de rencontre, une histoire de cœur. Donc, Bernard, ça fait plusieurs années qu'il n'est pas venu au domaine Forget aussi. Donc, on se réjouit à l'idée de le revoir avec nous à la tête de ces Violons du Roi. Donc, ça va être, je pense, non seulement magnifique, mais ça va être aussi une soirée sous le signe de l'émotion, du souvenir, puis d'une certaine nostalgie. Ouais.
2: Un autre de vos fidèles participants, Mathieu Lucier, c'est l'Orchestre métropolitain, c'est Yannick Nézet-Séguin. Deux concerts cet été?
3: Oui, deux concerts. Ça fait quelques étés qu'on cherche tant qu'à les faire venir jusqu'ici, est-ce qu'ils puissent être entendus deux fois? Ça fait partie des concerts qui se vendent le plus vite de notre programmation. Yannick est en demande partout, évidemment, dans le monde entier. Mais le travail qu'il vient faire ici, c'est bien plus que diriger deux concerts, puisqu'il vient, en fait, enseigner aussi à nos stagiaires en direction d'orchestre, qui ont le privilège de passer deux semaines, travaillent d'abord avec Kenshu Watanabe, mais ont la chance de passer quatre jours avec Yannick, avec son orchestre, de bénéficier de sa grande humanité, mais aussi de ses dons évidents de pédagogue. Alors, c'est certainement, vous l'avez dit encore une fois, un des moments forts de notre été.
2: Est-ce que les deux concerts se suivent dans les journées ou s'ils sont à deux moments différents de l'été?
3: Non, ils se suivent. L'orchestre vient passer quatre jours dans la région et c'est le vendredi et le samedi.
2: On parle c'est le 30e anniversaire de l'ouverture de la salle de concert. On parle de grands orchestres qui vont y être présentés, donc les Violons du Roi, l'Orchestre métropolitain. Mais il y en a d'autres orchestres qui vont venir au cours de l'été?
3: Oui, on a l'Orchestre national des jeunes du Canada qui va venir. C'est un orchestre qui est formé chaque été des meilleurs éléments de la relève en musique classique partout au Canada. Et donc, ils font une tournée canadienne. Leur seul arrêt au Québec cette année, c'est à Sainte-Irénée. Donc, on est très fiers de ça. Mais aussi, on reçoit pour la première fois l'Orchestre du Centre national des arts d'Ottawa, qui est un des grands orchestres canadiens qui va venir aussi pour la première fois au domaine, comme je disais. Puis ça, c'est un concert qui m'emballe beaucoup. C'est un orchestre que j'adore. Des musiciens extraordinaires. Et donc, ils vont participer eux aussi au stage de direction d'orchestre la première semaine. Donc, ça, c'est une grande fierté de les accueillir. Puis, j'espère que les gens vont avoir envie de, les découvrir, parce que c'est un orchestre qui tourne un peu en dehors d'Ottawa, mais qui gagne à être connu. C'est un orchestre qui est engagé, qui est passionné dans un programme où il va avoir notamment le concerto pour violoncelle d'Elgar, qui est une de mes œuvres préférées du répertoire. Donc, j'espère que les gens vont avoir envie. Évidemment, les gens apprécient toujours beaucoup Yannick et l'Orchestre métropolitain, mais la même puissance, les mêmes contrastes, les mêmes émotions de ces concerts-là, on les retrouve aussi dans les autres concerts d'orchestre, parce que c'est une salle ici, à la salle du domaine, où on est enveloppé de son. Et donc, je pense que ça peut être assez emballant.
2: Oui. Voilà pour les grands orchestres. Il y a des formules que j'appellerais des formules réduites, c'est-à-dire qu'il y a des quatuors, il y a des groupes de musique de chambre. Est-ce que ces orchestres-là ou ces groupes-là sont toujours dans la grande salle ou s'il y a divers lieux où on présente de la musique sur le domaine?
3: Sur le site du domaine Forges, c'est dans la salle que ça se passe. On a aussi plusieurs concerts qu'ils donnent à l'église de Sainte-Sérénée, qui est tout près, mais qui fait partie maintenant des propriétés du domaine. Notre salle de concert, elle est à la fois grande et petite. Donc, c'est une salle qui est modulable. C'est une des meilleures salles au Canada. Une salle qui convient parfaitement à un quatuor à cordes, comme un orchestre symphonique. Une salle qu'on peut éclaircir ou assombrir à l'aide de grands rideaux. Alors, on peut se laisser envelopper par les sonorités puissantes d'un orchestre symphonique, mais on peut aussi participer activement à une conversation plus intime avec un concert donné par un quatuor à cordes. Donc, puis les musiciens qui viennent ici sont attirés aussi par la réputation de notre salle, donc on essaie aussi de centraliser les choses, mais tout au long de l'été, on a une série d'activités généralement gratuites qu'on fait un peu partout dans la région, à Baie-Saint-Paul, à la Malbaie, à Saint-Joseph-de-la-Rive, à Clermont, et donc il y a beaucoup d'activités gratuites, puis une série aussi à l'église qui est à la fois tantôt gratuite, tantôt payante, mais quand c'est payant, c'est très très accessible aussi. Alors, une pluralité en fait de lieux, de temps, de journées, pour que, dépendant de ce qui vous convienne, ben que vous ayez l'impression qu'on a pensé à vous, puis qu'on ait un moment à la semaine que vous pouvez vous offrir pour vous arrêter un petit peu de nos vies un petit peu trop rapides à tous et toutes, de s'installer puis de s'offrir un moment de paix et de beauté.
2: En début d'entrevue, Mathieu Lucier, on a parlé des différents secteurs que proposait le festival, c'est-à-dire la musique classique, le jazz et la danse. Qu'est-ce que vous offrez en jazz cette année?
3: Cette année en jazz, on a tout d'abord début juillet Jane Monheit, qui est une chanteuse jazz américaine, qui est déjà venue au domaine Forger il y a plusieurs années, une voix enveloppante, expressive. Elle va chanter beaucoup de... C'est un hommage à Cole Porter, un des grands du jazz. Donc, ça va être certainement un moment fort avec ces musiciens-là. Ils viennent des États-Unis pour ça. Début août aussi, on va avoir le retour de l'Orchestre national de jazz, dirigé par Marianne Trudel, avec Kim Richardson, qui vont rendre hommage à Duke Ellington, notamment en chantant tout le répertoire que Duke Ellington a conçu et orchestré pour Ella Fitzgerald. On s'est lancé l'année dernière, puis un petit peu l'autre année avant, dans une série autour des grandes figures du jazz, puis ça a fait des concerts très appréciés, avec des artistes d'ici, puis avec la puissance de l'orchestre, comme ça aussi. Donc, l'année dernière, c'est Marc Hervieux, notre ambassadeur, qui avait fait un concert dédié au répertoire de Frank Sinatra. Là, c'est les mêmes artistes, mais avec Kim Richardson, qui vont donner ce concert-là autour de Duke Ellington. Puis à cela se rajoute un troisième concert qui va toucher au jazz. En fait, c'est notre ambassadeur, Marc Hervieux, que je viens de nommer, qui à chaque année fait un concert. Puis cette année, il s'est rendu compte, en réfléchissant à ce qu'il avait envie de faire, que ça faisait 35 ans qu'il faisait carrière et qu'il a eu envie de comme revisiter ces 35 ans-là en chanson avec un ensemble instrumental. Donc, on va aller un peu du côté classique, mais certainement du côté du jazz puis de la chanson française. Donc, ça va être un moment marqué très, très polyvalent là, comme artiste. Donc, je pense que ça va être
2: Donc, il a commencé 5 ans avant que la salle de concert soit construite au Domaine Forgette. Marc Hervieux était déjà en scène quelque part et il sera donc au Domaine cet été. Côté danse, rapidement, Mathieu Lussier.
3: On a 3 très beaux spectacles. D'abord, on reçoit de nouveau la compagnie de Virginie Brunel, qui est une chorégraphe qui développe son art toujours avec des liens forts avec la musique, avec un programme qui s'appelle Sans quoi nous crèverons. Donc c'est un titre assez, qui a l'air assez pessimiste, mais c'est un spectacle qui est très lumineux en fait, qui est un appel à l'humanisme puis à la fédération des efforts puis de l'énergie pour sauver notre planète qui on est. Donc un très très beau spectacle avec une belle intégration de la musique. On va avoir aussi début juillet, pour la deuxième édition consécutive, un spectacle de danse in situ, c'est-à-dire un spectacle qui est conçu finalement avec le Domaine Forget, notre site du Domaine Forget comme décor, comme c'est un spectacle en plein air. Et c'est pas juste qu'on s'installe dehors, c'est que le site fait partie du spectacle. Donc un spectacle qui s'appelle Être de bois. Qui devrait être absolument impressionnant, donné avec la vue sur l'immensité du fleuve. Puis, un peu plus tard, en juillet, un spectacle magnifique que le Domaine Forget a été très heureux de coproduire avec la compagnie Danse à Montréal, avec la Salle Bourgie à Montréal, puis avec le Centre national des arts d'Ottawa. Un spectacle autour de l'univers de Schubert par la compagnie Vias, donc 2 chorégraphes qui sont aussi avec... s'allie avec un chanteur, Olivier Bergeron, pianiste Chloé Dumoulin, pour présenter en fait une version dansée et parfois déconstruite des Lieder de Schubert, donc qui sont ces mélodies sur des poèmes allemands. Schubert en écrit plusieurs centaines, et donc un spectacle de danse qui a été créé où le pianiste et le chanteur font partie du spectacle, donc ça donne aussi aux aspects chorégraphiques du spectacle, donc un spectacle très original qui était très bien reçu à Ottawa et à Montréal, et qu'on est très fiers de présenter à notre tour cet été.
2: Mathieu Lussier, vous devez, j'imagine, avoir observé au Domaine que des gens y retournent à peu près chaque année. Vous avez une clientèle qui est fidèle, qui revient toujours. Est-ce qu'il y a des abonnements?
3: Oui. Oui, on a une formule, on a plusieurs formules d'abonnements. En fait, plus on y vient, moins ça nous coûte cher. Donc, c'est des forfaits avec les nombres de concerts. On a un petit peu modifié ce qui était l'abonnement traditionnel par des forfaits 5, 10, 15 concerts ou plus si on veut. Donc, il n'y a pas de limite au nombre de concerts que vous pouvez voir. Puis, plus vous sélectionnez des concerts, plus vous achetez des concerts à la fois, ça vous revient à chaque fois de moins en moins cher. Donc, tout ça, c'est disponible sur notre site domaineforget.com, mais on a aussi Marie-France à la billetterie qui est toujours heureuse de vous partager toutes les possibilités qui s'offrent à vous pour vos projets de musique ou de danse qui se passeraient au Domaine Forget.
2: Pour qui aurait l'intention de se présenter à un concert en particulier, est-ce que c'est bon de réserver ou si on peut, en passant, décider d'arrêter, puis on aura de la place?
3: Je dirais qu'il y a certains concerts... en fait, c'est toujours mieux de réserver. Ça arrive souvent qu'il reste de la place, mais par exemple, les concerts de Yannick Nézassinin puis de l'Orchestre métropolitain sont remplis, sont complets. Donc ça sert... on va peut-être libérer des billets de dernière minute, il y aura peut-être des annulations. Toujours préférable d'acheter à l'avance, mais on peut se décider à la dernière minute. On a une salle assez grande en général pour faire la place. Des fois, on rajoute des chaises. C'est très rare que les gens qui sont venus à la dernière minute sont repartis. Est-ce qu'on pourra assister au concert? Mais ça se peut. Je dirais que c'est pas une bonne habitude à prendre, mais en général, on arrive à satisfaire tout le monde.
2: Pour planifier sa visite au Domaine Forget, ce serait bon d'aller visiter votre site Internet?
3: Oui, c'est domaineforget.com. Tout est là, donc sous l'onglet Festival. Vraiment, tout est là jour par jour. Puis en fait, la programmation est conçue pour qu'on soit un connaisseur, un amateur de musique classique ou qu'on en écoute, mais qu'on n'a pas l'impression de connaître ça. Moi, je fais le pari que tous les concerts, tous les événements de notre programmation, en fait, peuvent convenir à quelqu'un qui aura envie de tenter l'expérience pour la première fois.
2: Bon festival, Mathieu Lussier. Merci pour cet entretien.
3: Merci beaucoup, c'est un plaisir.

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Techniquement, le mot signifie d'un point de vue technique ou sur le plan technique. On peut dire que ce programme informatique est techniquement inapplicable en raison de ses difficultés techniques, mais sous l'influence de l'anglais, utilisé techniquement dans le sens de théoriquement, de en principe, cet emploi de plus en plus présent dans la conversation est fautif. En principe, un employeur peut interdire le travail à distance, mais il ne peut pas le faire techniquement. Du temps emprunté. Vivre sur du temps emprunté est un calque de l'anglais « to live on borrowed time ». En français, le sens de l'expression, c'est être en sursis, ou que le temps alloué s'achève, que les jours sont désormais comptés. Le patient, en soins palliatifs, ne vit pas sur du temps emprunté, mais plutôt que ses jours sont comptés, tout comme ceux d'un gouvernement qui s'anime alors que la défaite est imminente. Se faire une tête. Au sens de se faire une idée ou de se faire une opinion, c'est une locution de plus en plus utilisée à tort. On ne dira jamais « j'ai une tête pour régler cette difficulté », on dira « j'ai une idée » ou « j'ai une opinion ». Alors pourquoi prendre le temps de se faire une tête? Peut-être qu'on le doit à ce Montaigne qui nous avait dit qu'une tête bien faite vaut mieux qu'une tête bien pleine. Le timing. Pour exprimer la coïncidence d'un événement dans le temps, pourquoi ne pas dire bon moment ou mauvais moment, ou encore ça tombe bien ou ça tombe mal, en conjuguant bien sûr le verbe comme il convient. Tordre. Lorsque l'on se sent obligé d'agir contre son gré, on dira parfois qu'on nous a tordu le bras, sans doute en référence à ce tiraillage d'enfant où l'un tordant le bras de l'autre dans son dos l'obligeait à dire « pardon mon oncle ». L'expression ne devrait pas s'appliquer au sens figuré. On devrait plutôt utiliser le verbe « forcer ». J'ai été forcé de signer ou d'acquiescer. Tranquillement. Il vous arrive sans doute d'utiliser l'expression « tranquillement, pas vite », synonyme de « petit à petit » ou de « graduellement », de « progressivement ». Ce qui particularise l'expression, c'est l'idée de calme dans l'adverbe « tranquillement ».

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2: Léon XIV sur le point de rejoindre la basilique de la Sagrada Familia pour y célébrer la messe. Nous retrouverons sur place notre envoyé spécial à Barcelone. À l'issue de cette Eucharistie, le pape bénira la tour de Jésus-Christ, la dernière tour de cette église devenue symbole de la cité catalane. Nous en parlerons avec Monseigneur Gomez Garcia, l'évêque de Sant Feliu de Llobregat. Au cours de cette riche journée, le souverain pontife s'est rendu à Montserrat, à l'abbaye bénédictine, pour y réciter le chapelet et prier devant la Vierge de Montserrat, vénéré depuis des siècles. Nous l'entendrons dans son discours, nous appeler à nous dépouiller de nos armures et revêtir les armes de Dieu. Et puis cet après-midi, il y a une petite heure maintenant, Léon XIV a rencontré plusieurs organisations caritatives dans un quartier défavorisé de Barcelone. Parmi les opérateurs de la charité, nous entendrons le témoignage de l'une d'entre elles. Elle s'occupe de la réinsertion des détenus à leur sortie de prison.
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2: Bonsoir et bienvenue dans cette édition largement consacrée au voyage apostolique de Léon XIV en Espagne. Journée riche donc en déplacement pour le pape aujourd'hui, de la prison de Briance à 45 km de Barcelone au monastère de Montserrat dans la montagne, à un quartier défavorisé de la capitale catalane à la Sagrada Familia. Léon XIV sera confronté à différentes réalités sociales et spirituelles. Un des événements les plus attendus de ce voyage en Espagne et de cette étape catalane, c'est la messe. D'ici une grosse heure à la Sagrada Familia, Léon XIV inaugurera et bénira également la tour de Jésus-Christ, 100 ans jour pour jour après la mort de l'architecte Antoni Gaudí, dont l'œuvre continue de témoigner de la rencontre entre l'art et la spiritualité, invitant chacun à lever les yeux vers le Christ. C'est là que nous retrouvons notre envoyé spécial, Augustine Asta. Bonsoir Augustine.
4: Bonsoir Xavier, bonsoir à tous.
2: Alors Augustine, quelle est l'ambiance en ce moment dans la mythique basilique de la Sagrada Familia ?
4: Eh bien, Xavier, ici, on n'attend plus que l'arrivée du pape Léon XIV. La basilique affiche quasiment complet et les fidèles se regroupent par centaines aux abords de la Sagrada pour suivre sur écran géant la célébration eucharistique. Personne ne veut visiblement manquer ce moment historique pour les fidèles. Cette œuvre monumentale d'Antoni Gaudí est un symbole fort, un appel à tourner son regard vers l'amour, la vérité et la paix qui viennent de Dieu. Le programme de cette ultime étape en terre catalane prévoit que le pape, à son arrivée, se rende dans la crypte de la Sagrada Familia où repose Antoni Gaudí. Selon le recteur de la basilique, le père Josep Maria Turull, avec lequel j'ai pu m'entretenir, Léon XIV viendra d'abord s'y recueillir avant

0: avant de célébrer cette célébration eucharistique dans la nef principale. Et à l'issue de la messe, le souverain pontife rejoindra l'extérieur de l'édifice pour inaugurer et bénir la tour de Jésus-Christ.
1: Alors élevé au rang de vénérable par le pape François, c'était le 14 avril 2025, Anthony Gaudí, dont le centenaire de la disparition était célébré aujourd'hui même, continue donc, Augustine, de fasciner bien au-delà du monde de l'architecture.
0: Figure donc majeure du modernisme catalan, le concepteur de la Sagrada Familia fait de son chef-d'œuvre Xavier une bible de pierre, une forêt de symboles pour élever l'âme vers Dieu. Son œuvre est en effet un langage autant spirituel qu'artistique, où chaque colonne, chaque façade et chaque symbole présente un immense récit de pierre retraçant l'histoire du salut, de la Genèse à la rédemption du Christ. Union de l'art et de la liturgie, la basilique de la Sagrada Familia représente au total près d'un siècle et demi de construction. Et avec ses 172,5 mètres, la Sagrada Familia est officiellement aujourd'hui Xavier, l'église la plus haute du monde.
1: Merci Augustine Asta, notre envoyé spécial à Barcelone. Et pour nous parler justement de cette tour que le pape va bénir d'ici deux heures, nous avons contacté Mgr Xavier Gomez Garcia, l'évêque de San Feliu de Llobregat, diocèse catalan suffragant de l'archidiocèse métropolitain de Barcelone.
2: Pour les fidèles, la tour de Jésus de la basilique de la Sagrada Familia, visible depuis toute la ville, nous invite à lever les yeux. Le Christ au centre, Jésus se donne comme lumière d'espérance, chemin, vérité et vie pour tous. La joie de l'Évangile comme feuille de route pour bâtir la cité de Dieu au cœur de la cité des hommes, visible au cœur de la ville. Ce n'est pas seulement un jalon architectural, c'est un jalon spirituel et culturel. La Sagrada Familia a toujours été une catéchèse en pierre et la tour de Jésus, par sa centralité et sa hauteur, exprime quelque chose de très simple. Le Christ est le centre de la vie chrétienne. On rappelle que Gaudí voulait que le temple ne dépasse pas la hauteur de Montjuïc, parce qu'une œuvre humaine ne devait pas s'imposer à la création de Dieu. Voilà l'Évangile, la grandeur avec l'humilité.
1: Des propos recueillis par Alexandra Siergan. Autre moment empreint de spiritualité. À la visite du pape au monastère bénédictin de Montserrat, à 40 km de Barcelone, situé dans la montagne, à 720 mètres d'altitude, accroché à la roche, c'est un des hauts lieux spirituels de Catalogne. C'est là que se trouve le sanctuaire dédié à la Vierge de Montserrat, qui abrite la statue de la Moreneta. À cause de la couleur noire de son visage, une représentation de la Vierge très vénérée dans la région. C'est d'ailleurs la sainte patronne de la Catalogne. Au sein de la basilique, Léon XIV a prié le chapelet avant de prononcer un discours. Nous voici un extrait.
3: La volonté de Jésus est claire. Esto os mando, que os améis unos a otros.
4: La volonté de Jésus est claire. Voici ce que je vous commande. Aimez-vous les uns les autres. Il s'agit d'un amour qui a en lui-même sa mesure et sa source. Comme je vous ai aimé. C'est pourquoi, lorsque Marie nous dit « Faites tout ce qu'il vous dira », elle nous invite à acquérir un cœur réconcilié avec les critères de l'Évangile. Jésus nous montre le chemin de la miséricorde, de la réconciliation, de la vérité et de la douceur. En même temps, il démasque la violence qui peut se cacher dans nos paroles et nos attitudes. La critique qui humilie, la condamnation qui détruit et l'agressivité qui divise. Cette violence cachée peut souvent se dissimuler derrière des armures apparentes avec lesquelles nous essayons de protéger nos blessures, nos peurs ou la souffrance causée par les injustices. Contemplons Marie de Montserrat, qui nous montre Jésus comme un enfant sans défense, reposant sur ses genoux, car la voici auprès de son Fils, nous invitant à nous aimer les uns les autres. Déposons aujourd'hui à ses pieds les armures qui ont peu à peu endurci notre cœur. L'enfant Dieu que Marie tient dans ses bras ne porte pas d'armure, et c'est lui-même qui, plus tard, nu sur la croix, s'abandonnera totalement au Père pour nous sauver par la force désarmée et désarmante de l'amour. Levons les yeux vers Marie et supplions-la de nous aider à nous revêtir uniquement des armes de Dieu, comme l'exhorte Saint Paul.
1: Léon XIV, ce midi, dans la basilique de Montserrat, le pape ensuite salue les 7000 fidèles réunis sur le parvis, la salue leur joie, leur enthousiasme, leur sens profond de la foi que le pape vit avec tous les Espagnols depuis son arrivée dans le pays samedi dernier. Avant de se rendre à la Sagrada Familia, le pape est passé il y a peu à Raval, c'est un quartier défavorisé de Barcelone, où se concentre une forte proportion de personnes immigrées vivant dans des conditions d'extrême pauvreté. Il y a rencontré les acteurs d'organisations caritatives et d'associations diocésaines à l'église de Sant'Agosti, parmi eux Lourdes Ginesta, elle est responsable de la Caritas diocésaine, un service de réinsertion accompagne les femmes qui sortent ou s'apprêtent à sortir de prison.
5: Nous offrons un domicile d'abord pour les permis de sortie temporaires de ces femmes, puis quand elles sont libérées, pour permettre leur insertion. Nous leur proposons de créer des programmes d'accompagnement personnalisés pour accompagner leurs besoins sociaux, comme la recherche de vivre, d'emploi, essayer de minimiser les obstacles qui s'accumulent en plus du fait d'avoir été emprisonnées. L'objectif est qu'elles se sentent à la maison le temps qu'elles restent ici et qu'elles le vivent de la manière la plus familiale possible, tant avec les professionnels que les autres femmes accueillies, que les maisons soient des lieux de convivialité. C'est un collectif peu connu, mais finalement, c'est la responsabilité de tous. Offrir un espace pour que ces personnes puissent se réinsérer, puissent refaire leur vie et faire partie de la société.
1: Des propos recueillis par Antonella Palermo, l'envoyée spéciale de la rédaction italienne. En parlant de prison, le pape s'est rendu ce matin, et c'était son premier rendez-vous de la journée, dans un centre pénitentiaire, celui de Briance 1, à une quarantaine de kilomètres du centre de Barcelone. Il a rencontré des détenus hommes et femmes, puisque l'établissement a deux secteurs. Voilà, c'est la fin de cette édition. Prochain retour de l'actualité en langue française, ce sera demain matin, 8h. D'ici là, une très bonne journée et une très bonne soirée à toutes et à tous.
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Évangile de Jésus-Christ selon saint Matthieu, chapitre 5, versets 17 à 19. Comme les disciples s'étaient rassemblés autour de Jésus sur la montagne, il leur disait « Ne pensez pas que je suis venu abolir la loi ou les prophètes. Je ne suis pas venu abolir, mais accomplir. Amen, je vous le dis, avant que le ciel et la terre disparaissent, pas une lettre, pas un seul petit trait ne disparaîtra de la loi jusqu'à ce que tout se réalise. Donc celui qui rejettera un seul de ces petits commandements et qui enseignera aux hommes à faire ainsi sera déclaré le plus petit dans le royaume des cieux. Mais celui qui les observera et les enseignera sera déclaré grand dans le royaume des cieux. » Pas une lettre, pas un trait ne disparaîtra de la loi jusqu'à ce que tout se réalise. Vous savez, la parole de Dieu est à prendre au complet ou à laisser. Vous savez, comme moi, dans la vie de tous les jours, on a tendance à prendre seulement ce qui fait notre affaire. Au Québec, ces années-ci, c'est à peu près ce qu'on fait avec la religion. Quand on a des besoins, on est acheteur. Sinon, on est un peu indifférent, ou encore distrait, oublieux. Et dans les cas les plus aigus, on devient systématiquement critiqueux, et même à la limite, anticatholique. Oh, c'est pas très énervant. Comme Québécois, on est des latins, donc portés à réagir assez fortement, et même émotivement. Contrairement à nos voisins, les Anglo-Canadiens et les États-Uniens, qui dans bien des cas sont plus pragmatique, plus flegmatique en matière de religion. Ça explique un peu pourquoi, quand vous allez à Winnipeg, Toronto ou en Floride, vous êtes surpris de voir des églises bondées le dimanche, même avec des enfants, des ados et des jeunes couples. Et si vous regardez le bulletin paroissial, vous êtes estomaqué de voir le montant de la quête du dimanche précédent, qui peut être 30 ou 40 fois ce qu'on ramasse dans nos églises à nous. Je reviens au discours de Jésus. Pas une lettre, pas un trait ne disparaîtra de la loi jusqu'à ce que tout se réalise. En fait, le mot « loi » ne rend pas bien l'idée. Dans la langue de Jésus, il s'agit d'un mot qui veut dire plutôt « instruction » ou « enseignement ». En hébreu, ça se dit « Torah ». Vous l'avez probablement déjà entendu, les Juifs basent leur spiritualité et leur morale sur la Torah, c'est-à-dire la loi de Moïse, ou mieux l'enseignement de Moïse, dont la base se trouve dans les cinq premiers livres de la Bible, de la Genèse au Deutéronome, et qui est complétée par l'enseignement des prophètes, les Isaïe, Jérémie, Amos et les autres. Comme Québécois, donc un peu latin sur les bords, on est peut-être un brin allergique à l'idée de loi, le « law and order » des Anglais, la loi et l'ordre. Mais j'espère qu'on n'est pas allergique à l'enseignement, à l'instruction. Dans le texte de l'Évangile du jour, Jésus nous enseigne que la loi et les prophètes ne sont pas abolis. Lui, Jésus, il n'a pas du tout mis un X sur le Premier Testament. Il a tout simplement poussé à bout, mené à terme, accompli. Au plan moral, des valeurs positives émergent dans le message de Jésus. L'amour, la dépossession de soi, une lutte infatigable, oui, mais sans violence. Au dire de Jésus, observer le plus petit des commandements, ça veut dire conformer notre vie le plus possible à l'enseignement de la parole de Dieu, c'est être grand dans le royaume des cieux. Notre Église au Québec est appelée à aimer ce monde-ci, avec sa culture et ses contre-cultures. Notre Église au Québec n'a plus beaucoup le choix de se déposséder de son prestige et de son influence déterminante sur les pouvoirs politiques et sociaux. Mais surtout, notre Église au Québec est appelée à lutter, sans jamais capituler,
pour que ce monde-ci, avec ses misères et ses grandeurs, devienne tranquillement royaume, royaume de Dieu. Quel en est le courage ? Que tous et chacun, nous en ayons le courage !

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1: C'est Danny Benz sur microphone en ce mercredi 10 juin. Ça y est, l'été est arrivé, en tout cas pour la ville de Lévis, qui propose cet été 21 spectacles gratuits. Tout d'abord, la série Mercredi Courant d'air, c'est la 26e édition de ces spectacles qui ont permis à 150 artistes lévisiens de se produire devant un public fidèle et curieux. Les trois premiers concerts seront donnés au parc de Lance Benson. C'est tout près du 1871 chemin du fleuve, secteur Saint-Romuald. Ça débute aujourd'hui même avec au programme chansons francophones de Brel à l'éveillé avec Marie Leblanc. Sachez qu'en cas de mauvais temps, ces spectacles se déroulent à l'école secondaire Les Aides-Chemins, au 3724 Avenue des Églises, secteur Charny. Mais pour ce qui est du spectacle de ce soir, s'il doit avoir lieu à l'intérieur, il se déroulera à l'église de Charny. Pour connaître les avis intérieurs et extérieurs, sachez qu'ils sont donnés 3 heures avant les spectacles sur la ligne téléphonique Info Loisirs au 418-838-4001 ou encore sur la page facebook.com/culturelevis. Voici une invitation à vivre une messe commémorative du 188e anniversaire de fondation du Saguenay-Lac-Saint-Jean. Le jeudi 11 juin, donc demain à 19h à l'église Saint-Alexis de Grande-Baie, eh bien vous êtes cordialement invités à cette célébration eucharistique pour rendre hommage à la fondation du Saguenay-Lac-Saint-Jean par la Société des 21, le révérend père Jean-Baptiste Honorat, ainsi que le révérend Nicolas Tolentin-Hébert. Cette messe sera célébrée par l'abbé Denis Côté, prêtre modérateur des paroisses du Saguenay. Une allocution sera également prononcée par M. Carl Beaulieu, historien. Alors, l'animation musicale de ce côté-là sera réalisée par la chorale Saint-Alexis sous la direction de Denise Tremblay. Pour réserver votre participation, vous pourrez écrire à l'adresse suivante ed.patrimoine@belnet.ca. Vous pouvez également réserver votre place par téléphone au 418-698-4554. On organise le Triduum du Sacré-Cœur les 11, 12 et 13 juin prochains à l'église Saint-Georges à Saint-Georges-en-Beauce. Ça débute demain, jeudi 11 juin à 13h par l'adoration silencieuse. À 19h sera donné un enseignement et célébré la messe par l'abbé Robert Côté avec comme thème les Sacré-Cœurs dans la vie des saints. Le vendredi 12 juin, l'adoration silencieuse toujours à 13h et la messe solennelle présidée par l'abbé Alain Pouliot qui prononcera un enseignement sur le cœur eucharistique de Jésus. Après la messe du vendredi, il y aura procession au flambeau dans la ville et après la procession, une nuit d'adoration jusqu'au matin. Le samedi 13 juin, il y aura adoration jusqu'à la messe à 10h30 qui sera présidée par l'abbé Robert Côté. À 19h, un spectacle chanté « La vie à la manière de Robert Lebel » avec Pierre-Jacques et l'abbé Alain Pouliot. Ça se déroule donc, je le disais, à l'église Saint-Georges, 1890, 1ère avenue Clermont-Pépin. Pour information complémentaire, dans le 418, c'est le 228-25-58 au poste 32. Ce vendredi 12 juin à 19h, on organise une soirée de louanges dans une ambiance familiale et chaleureuse et fraternelle. Ça débute à 19h. Le tout est animé par la chorale des Nations et ce sera l'occasion de vivre une belle expérience, de découvrir la beauté et la puissance de louanges issues des beaux chants du groupe musical Glorious. L'entrée est tout à fait gratuite et ça se déroule à la salle paroissiale de l'église de la Nativité de Beauport. C'est du côté gauche de l'église, 25 avenue du Couvent, arrondissement Beauport, bien sûr. On peut y aller seul, on peut y aller entre amis ou en famille. Ça commence à 19h. La Maison de la musique de Sainte-Foy organise un chœur éphémère intergénérationnel et invite les personnes intéressées à venir chanter « Gens du pays » le 24 juin à 15h30 au Parc Sainte-Geneviève, secteur Sainte-Foy. Alors, c'est l'occasion de venir participer en chantant avec enfants, parents et grands-parents. Une répétition se déroulera le lundi 15 juin prochain au Centre communautaire Claude Allard au local 105 à 18h30 et les inscriptions se font sur le site internet de la Maison de la musique de Sainte-Foy, www.mmsf.org. C'était Danny Benz pour Communication.

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0: 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Je suis en charge de la chronique bioéthique catholique depuis l'automne 2025. 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

L'ange du Seigneur porta l'annonce à Marie, et elle conçut du Saint-Esprit. Voici la servante du Seigneur. Qu'il me soit fait selon sa parole. Et le Verbe s'est fait chair, et il a habité parmi nous. Je te salue, Marie, comblée de grâce. Le Seigneur est avec toi. Tu es bénie entre toutes les femmes, et Jésus, ton enfant, est béni. Sainte Marie, Mère de Dieu, prie pour nous pécheurs, maintenant et à l'heure de notre mort. Amen. Prie pour nous, Sainte Mère de Dieu, afin que nous soyons rendus dignes des promesses de Jésus-Christ. Que ta grâce, Seigneur notre Père, se répand dans nos cœurs. Par le message de l'ange, tu nous as fait connaître l'incarnation de ton Fils bien-aimé. Conduis-nous par sa passion et par sa croix, avec le secours de la Vierge Marie, jusqu'à la gloire de la résurrection.

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0: Bonjour mesdames et messieurs, c'est Danny Benz au microphone et je vous souhaite la bienvenue à cette émission. Aujourd'hui, nous allons à la rencontre d'une chef pâtissière de Québec qui a sa pâtisserie rue Crémazie depuis une dizaine d'années. Elle peaufine ses créations qui varient selon les saisons, de semaine en semaine. Elle a participé à de nombreux grands événements dont Bordeaux fête le vin, le souper annuel de la Croix-Rouge canadienne, celui de la Société des chefs de Québec. Elle a été finaliste chef pâtissière de la Société des chefs cuisiniers et pâtissiers du Québec en 2017, récipiendaire du titre en 2018. En 2019, elle a reçu le prix Stéphanie Bois-Aude de la relève féminine et elle est aussi récipiendaire du titre de chef pâtissière nationale en 2019 et de nouveau en 2020. Gaëlle Verdriquer, bonjour.
1: Bonjour.
0: Comment allez-vous?
1: Très bien, merci pour l'invitation.
0: Oh, je vous en prie, c'est tout à fait intéressant pour moi de vous recevoir. Est-ce que c'est lourd de porter tous ces titres?
1: Oh mon Dieu, quelle question! Je m'attendais pas à cette première question. En fait, oui et non, je pense que je suis une personne exigeante de base. Je pense que l'exigence, je me la mets moi-même très, très quotidiennement et facilement. Donc, les prix, c'est vraiment une tape sur l'épaule de mes collègues, de mes confrères, consoeurs qui disent « Gaëlle, ce que tu fais a de la valeur ». Et on le reconnaît. Pour moi, c'est un cadeau de la vie à chaque fois. Donc, je me sens très privilégiée d'avoir ces titres-là.
0: Vous avez un parcours assez étonnant puisque vous détenez un doctorat en sciences de la santé. Vous avez été chercheuse dans ce domaine. Mais on va commencer par le début. La famille Vidriquer, elle vient de quelle région?
1: En fait, moi, je suis née sur l'île d'Orléans. Parce que mon père, en fait, est prof de philosophie à l'université et a commencé sa carrière à Québec. Donc, on était à Québec, mais ma famille vient de Montréal, en réalité. Très rapidement, mon père a décidé de poursuivre sa formation et on est parti en France presque 2 ans pour finir son doctorat. Donc, on a quitté Québec et mon père est la première cohorte de profs à l'UQAM. En 72. Donc, on est rentré à Montréal parce que mon père commençait à travailler dans cette nouvelle université qu'on ouvrait et voilà. Donc, j'ai grandi à Montréal à partir de là.
0: Alors, vous venez de nous présenter votre père. Vous avez grandi avec des frères et sœurs?
1: Oui, j'ai un frère qui s'appelle Mathieu, qui est un petit peu plus jeune que moi, qui n'est pas du tout dans le métier que je fais. Il a une vie complètement différente, mais qui est dans laquelle il se plaît très bien.
0: Et votre mère?
1: Ma mère nous a quittés il y a très longtemps. Donc, j'étais toute petite quand elle nous a quittés. C'était une artiste, donc un parcours très ouvert sur la vie, très, très en amour avec la vie, ouais.
0: Votre grand-mère maternelle a été importante pour vous?
1: Oui, un pilier sur bien, bien, bien des aspects. D'une part parce que ma mère nous a quittés très vite, d'autre part parce que c'était une personne qui nous aimait tous profondément, elle était d'une générosité, d'une écoute. C'était ma mamie gâteau, là. Je sais qu'on a tous une dans la vie, mais la mienne, mais particulièrement
0: chère. C'est la meilleure.
1: Oui, c'est ça, c'est la meilleure. Donc, pour moi, c'est vraiment, vraiment une personne centrale dans ma vie.
0: Vous dites mamie gâteau, est-ce qu'elle en faisait des bons gâteaux?
1: En fait, oui, je pense que mes origines de pâtissière viennent beaucoup d'elle. Au départ, j'ai même pensé appeler la pâtisserie de Marthe à Gaëlle, qui est en fait le passage générationnel, autant au niveau d'aimer pratiquer la pâtisserie, mais aussi du geste que ça implique. Oui, vraiment, là, c'est fondamental.

0: Gaëlle Vidricaire, j'aimerais que vous présentiez à nos auditeurs, auditrices, la pièce que vous avez choisie.
1: C'est une pièce de Debussy pour piano que je trouve tout en légèreté, tout en finesse, où la respiration est omniprésente, où il y a un partage de la main droite et de la main gauche qui fait que les deux se parlent, sont complémentaires et il y a une grande, grande harmonie. Et ce qui me plaît aussi beaucoup, c'est d'aller à l'essentiel. C'est quelque chose de très léger, mais en même temps, il y a des passages où il y a plus d'intensité. On peut pas mentir, à travers cette musique-là, tout est là. Il y a pas de superflu. C'est voilà, je suis très émue à chaque fois que je l'écoute.
0: Ça s'intitule Arabesque, si ça vous intéresse, mesdames et messieurs. Alors, de retour avec vous, à l'adolescence, la jeune Gaëlle, elle a quel centre d'intérêt? Est-ce qu'elle est sociable? Est-ce qu'elle est sportive? Qu'est-ce que vous faisiez?
1: J'étais pas très sportive à l'époque. Le sport est venu plus tard dans ma vie. J'avais une très, très grande amie qui s'appelle Valérie Caro, que j'avais depuis l'âge de 4 ans, en fait, qui, au secondaire, a décidé d'aller dans une école qui se concentrait sur la musique classique. Et elle faisait du piano, elle, depuis bien longtemps, bon, considérant que on était jeunes, là. À cette époque-là, ça paraissait long, 2 ans, là. Mais bref, on s'est comme quitté en secondaire 1 parce qu'elle est allée à cette école-là et j'ai pas fait le même choix qu'elle. Et je me retrouvais dans l'école secondaire où j'étais en me questionnant sur justement qu'est-ce que je faisais là. J'avais eu un parcours au primaire très différent. C'était une école alternative où on était très, très libre, où on donnait la chance aux enfants, aux élèves, de s'exprimer beaucoup et de prendre en charge leurs intérêts et presque leur formation. Si j'avais le goût de faire des maths, je faisais des maths. Si j'avais pas envie de faire des maths, j'en faisais pas, je faisais autre chose. Donc, j'avais eu cette formation-là où j'étais très libre et je me retrouvais dans un contexte très encadré et j'étais très malheureuse. Bref, en discutant avec ma copine Valérie, je me suis dit, ça me ressemble peut-être plus et j'ai changé d'école en secondaire 2. Je suis allée donc à Pierre-Laporte, à Ville-Mont-Royal, à Montréal, où c'était un très, très beau programme de musique classique. On enseignait tous les instruments. Et pour les instruments qui n'étaient pas le piano, donc il y avait aussi de l'orchestre. Donc, on avait une formation orchestre avec un vrai chef d'orchestre. On avait de la chorale, la formation auditive. En fait, bref, c'était un programme complet qui, à l'époque, était chapeauté par Vincent Dindy. J'ai commencé la flûte traversière. Moi, je jouais de la flûte à bec et je voulais continuer la flûte à bec très innocemment, mais on n'offrait que flûte traversière. Donc, voilà, j'ai pris la flûte traversière et je me suis trouvée dans un milieu où les jeunes étaient très motivés par ce qu'ils faisaient, très artistiques et c'était très enrichissant. Franchement, ça m'a fait comprendre plein de choses et je suis très contente d'avoir fait ce choix-là. Voilà.
0: En 1979, vous avez fait un voyage en Europe avec votre père et votre frère. Et vous avez fait quel genre de parcours, en fait?
1: En fait, là, on est partis, c'est ça, tous les trois dans un camping-car. Et puis, on a fait le tour de France, Italie. Et puis, c'était un 2 mois, Suisse aussi, où on était tous les trois, un sur l'autre, franchement. Mais en même temps, pour moi, c'était une grande découverte au niveau de la pâtisserie. C'est un lien très important pour moi dans mon parcours professionnel et personnel parce que je suis rentrée dans des pâtisseries en me disant « Wow, c'est extraordinaire, je connais pas ça, il y a pas ça chez nous, ça n'existe pas. » En tout cas, pour moi, ça n'existait pas, cette pâtisserie-là. Et pour moi, c'était pas du gâteau. J'ai eu comme un choc culturel énorme parce que moi, j'avais l'habitude des gâteaux de ma grand-mère qui sont plus de style, je dirais, presque allemand ou anglais, où c'est des gâteaux étagés, assez lourds, avec la crème au beurre. Ça ressemble pas du tout, du tout à la pâtisserie française qui est toute en finesse, beaucoup très, très léger, de la meringue, du blanc manger, toutes des choses que nous, on mange pas du tout, du tout. En tout cas, qu'on mangeait pas dans ces années-là ici. Et donc, je suis dans une grande découverte en me disant, waouh, la pâtisserie française, c'est pas notre pâtisserie, déjà. Et ce que les Français font n'existe pas chez nous, au Québec. Voilà, je suis revenue avec ça.
0: Est-ce qu'on peut dire que vous aviez déjà la dent sucrée?
1: Ah oui, clair. Oui. Je me souviens, on est rentré dans une pâtisserie un jour, puis la dame était très contente de recevoir des Québécois, puis on avait pris des babas au rhum. C'était la fin de la journée. Puis elle était comme inquiète que ça soit pas assez imbibé. Fait qu'elle retournait en arrière, elle a rajouté le rhum direct sur le baba au rhum. Elle nous les a remis, ça débordait de sirop. C'était dément. Mais je vais m'en rappeler toute ma vie.
0: Alors, qu'est-ce qui a déterminé votre choix de champ d'études en sciences pures?
1: Ah, ça, j'en ai aucune idée. Je saurais pas. Pour moi, c'est comme si j'avais besoin de stabilité, je pense. Parce qu'en secondaire 5, moi, je voulais faire de la mode. C'était ça qui m'animait. Je faisais de la couture 24/7. J'étais très, très, très, très passionnée par ça. Et je me suis inscrite en sciences pures. Je sais pas pourquoi. Je sais pas pourquoi. Et je suis arrivée à Bois-de-Boulogne, qui est un des meilleurs cégeps en sciences pures au Québec. Et c'était tellement impressionnant de voir ces scientifiques-là. J'étais perdue. C'était, ouais, toute une aventure.
0: Mais en même temps, pour être admise en sciences pures, il faut avoir des bons résultats.
1: Les admissions au cégep, c'était pas très contingentée. Par la suite, ça le devient plus pour aller à l'université, mais j'étais pas mauvaise à l'école, j'étais juste peut-être pas au bon endroit au bon moment, je dirais ça comme ça.

0: Toujours en compagnie de la pâtissière Gaëlle Vidricker. On n'est pas dans le style Debussy là, avec ça.
1: Non, hein? Je me disais exactement ça. Mon Dieu, on a fait un choc là. Je pense que j'ai des goûts très éclectiques et je m'en rends compte parce que, bon, on parlait de la science tantôt, puis là, je fais de la pâtisserie. Je suis pas quelqu'un qui est focussé sur un seul thème dans sa vie, là. Et la musique fait partie aussi de cette réalité. L'aventurier d'Indochine, pour moi, c'est un rappel de mon adolescence parce que on s'éclatait avec mes amis à danser jusqu'à épuisement, particulièrement sur cette chanson-là, mais elle est restée dans mon histoire de vie tout le temps. Mes enfants, quand ils étaient petits et à l'adolescence, on, dans les parties de Noël ou dans des fêtes, on la faisait jouer très souvent. Et ils ont eu autant de plaisir que moi, je l'ai eu bien des années plus tard. Et je trouve que c'est une pièce de musique qui est très invitante, qui est très... qui nous rend de bonne humeur. Je sais pas, à chaque fois, on la fredonne et puis ça nous donne le goût d'être de bonne humeur.
0: Donc, vous étiez au cégep où disiez-vous c'était pas si simple d'être avec des scientifiques, mais vous avez poursuivi, vous avez été jusqu'à l'université dans le domaine.
1: Ah oui, non, j'ai vraiment même très, très persévéré, là. Et autant le cégep, j'étais perdue et je m'y retrouvais pas. Autant graduellement à l'université, moi, j'ai bifurqué vers les sciences de la santé, graduellement en travaillant. C'est le mot important dans ma phrase. En travaillant, j'ai fini par comprendre ce que je faisais et à y prendre plaisir. Mais ça m'a pris un bon 10 ans. Là. Je vais être bien, bien humble par rapport à ça. J'étais plutôt cancre au début et je suis devenue, à force de travail et de m'impliquer réellement dans ce que je faisais, à quelque chose qui a fini par être intéressant pour moi et pour les équipes avec qui je travaillais. Donc oui, j'ai enchaîné le bac à l'Université de Sherbrooke en biologie. Après ça, j'ai fait la maîtrise en biochimie à l'Université d'Ottawa. Après, j'ai décidé de prendre une petite pause. Je me sentais pas prête d'attaquer le doctorat encore. Ça me paraissait une montagne, ça me paraissait inatteignable. Je me sentais pas à la hauteur. Donc, j'ai commencé à travailler dans l'industrie pharmaceutique en recherche clinique. Et j'en ai fait 5-6 ans à Montréal où j'ai découvert, le milieu du travail. Pour moi, c'était complètement nouveau. J'ai quitté l'école pour la première fois et c'était mes premières expériences sur le marché du travail. C'est un milieu qui est très compétitif, où il y a beaucoup de choses à faire. Montréal, particulièrement, ça a changé un petit peu au travers des années, mais était un point très important de la découverte de nouveaux médicaments. Donc, il y avait une belle synergie scientifique à Montréal et ça a été des années intéressantes. Après, j'ai décidé que j'étais prête pour faire le doctorat. Je ne sais pas le déclic, comment il s'est fait, mais il s'est fait. Et on avait déménagé à Québec à ce moment-là. Et j'ai commencé mon doctorat sous Michel Tremblay en infectiologie au CHUL. Et on travaillait sur le VIH, le virus du sida. Ça a été 5 années extraordinaires. J'ai travaillé non-stop pendant ces 5 années-là, mais je me suis éclatée complètement. La recherche, c'est très austère, mais en même temps, c'est quelque chose où c'est très créatif, en fait. Et plus on lit, plus on comprend, plus il y a des étincelles qui se font dans la tête, puis on dit « Hey, ça, c'est pas clair ou c'est pas bien compris. Est-ce qu'on pourrait pas associer A plus B ensemble, puis ça pourrait répondre à des questions par rapport à, ben là, on travaillait sur le sida. Est-ce que ça pourrait nous aider à une compréhension meilleure du mécanisme de ce virus-là? » Et on a des réponses, puis on dit « Wow, ça a fonctionné. » Et ça, les petits résultats qu'on a comme ça, c'est d'une gratification que j'ai rarement connue dans ma vie. C'est très, très trillant, vraiment. Là. C'est un travail d'arrache-pied, mais qui, quand fonctionne, c'est jouissif. J'ai pas d'autre mot.
0: Est-ce que c'est le fait que ça change quelque chose pour l'humanité, on peut dire?
1: J'avais pas cette prétention-là du tout. Non, on travaille dans des laboratoires avec des équipes. On publie dans des journaux scientifiques. Ça a une portée scientifique dans notre communauté. Moi, je suis en recherche fondamentale. Il y a une partie qui va peut-être être reprise plus tard pour effectivement aller vers le développement d'un médicament. Mais quand on le fait, c'est vraiment dans une compréhension, je dirais, on a l'impression d'être petit par rapport à tout ce qui est autour de nous. J'ai jamais eu le sentiment que j'allais régler le VIH. J'avais pas du tout cette prétention-là. Bien au contraire, on devient très, très humble par rapport à toute la complexité des paramètres qui sont impliqués et de comment ça varie, en fait, parce qu'on travaille dans des environnements très contrôlés pour avoir des réponses les plus vraies possibles. Et donc, si on met d'autres variables par-dessus, ben ça peut changer les résultats. Et si ça change les résultats, comment ça les change? Et ça fait débouler bien d'autres questions. Donc, c'est jamais un projet fini, en fait. On n'est jamais en train de se dire, on a réglé la question, c'est fini, on passe à autre chose.
0: On recule l'ignorance.
1: peut-être,
0: c'est ce qu'on fait, oui.
1: Un peu, oui. Mais c'est quelque chose de très satisfaisant de dire, ben là, on a une clé de plus.
0: Oui.
1: Là, ce qu'on a vu, par exemple, cette année, il y a eu un avancement scientifique par rapport à un virus qu'on connaissait pas du tout. Les scientifiques se sont tous mis ensemble pour essayer rapidement de comprendre la physiopathologie de ce virus-là. Et effectivement, ils ont changé la donne. Ils sont en train de changer la donne. Et c'est cette énergie-là positive de tous ces scientifiques-là, tous ces neurones-là qui nous amènent aujourd'hui vers des jours meilleurs. Puis c'est fantastique, mais c'est pas une personne, c'est l'ensemble de la communauté. Mais en faisant ça, ben ils ont ouvert plein d'autres questions.
0: C'est ça.
1: Qui est beau aussi. Mais bref, je pense que le rôle du scientifique est fondamental dans notre société.
0: Et à travers tout ça, en parallèle, vous avez fait une rencontre décisive en 1996. Il s'appelle Serge Leclerc.
1: Oh mon Dieu, j'étais ailleurs complètement. Oui, l'homme de ma vie.
0: Vous l'avez rencontré comment?
1: Ben, en fait, on s'est rencontrés à Montréal dans l'industrie pharmaceutique. Je travaillais encore dans l'industrie à ce moment-là, lui aussi, mais lui, il était dans le domaine administratif, c'est pas un scientifique. Et bien simplement, ça a été, je dirais pas un coup de foudre, mais je peux pas le décrire autrement. Quand j'ai vu Serge pour la première fois, il s'est comme passé quelque chose. Je vais avoir l'air d'être ésotérique dans ce que je dis, mais il y a eu comme un... C'est comme si, au supra-moi, il s'était passé une conversation, puis c'était comme, c'est clair, ça va être la personne dans ma vie, sans que moi, je sois complètement consciente de cette réalité, mais c'était comme réglé au-dessus de moi. C'est vraiment, vraiment bizarre ce que je dis, je m'excuse. mais c'est ça, on s'est rencontrés et ça s'est développé très, très rapidement, et je suis tombée enceinte, et c'était pas un accident, là, vraiment, là... Même pas à l'intérieur de 6 mois de notre rencontre. Là.
0: Oui, le projet de famille était déjà là.
1: Oui, oui, oui.
0: C'est là-dessus qu'on se laisse pour aujourd'hui. On va se retrouver la semaine prochaine. Merci beaucoup, Gaëlle Vidricaire.
1: Mais c'est moi qui vous remercie. C'est un plaisir.
0: Merci aussi à Mario Blouin qui a trouvé les musiques et à Jacqueline Sanson qui est à la réalisation technique. C'est Danny Benz au microphone et je vous dis à bientôt.
1: À bientôt.

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